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Ben, première des choses, bienvenue dans cette magnifique ville qui est extraordinaire. Pour vrai, j'adore Victo, là. Parce que là, en fin de semaine, ce dimanche, de 13h à 15h, le salon Vivre à Victo vous accueille gratuitement au Centre communautaire d'Arthabasca. Vous pourrez découvrir les services municipaux, rencontrer plusieurs organismes de la région et échanger avec d'autres nouveaux citoyens. C'est une bonne manière de se faire des nouveaux contacts, des nouveaux amis. 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
5: 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La MRC d'Arthabasca constate une forte hausse de l'immigration sur son territoire. Un rapport de l'Université Laval révèle que la proportion de personnes nées à l'étranger a augmenté de près de 32 % entre 2016 et 2021. L'immigration temporaire a aussi bondi de 271 % en 5 ans, notamment dans les secteurs agricoles, manufacturiers et des services. Le rapport recommande également d'améliorer la francisation et l'intégration des nouveaux arrivants. Le centre du Québec et la Chaudière-Appalaches font partie des régions touchées par les compressions dans la fonction publique québécoise. Selon le syndicat de professionnels du gouvernement du Québec, les effectifs ont diminué de 4,57% au centre du Québec et de 4,39% en Chaudière-Appalaches. Le syndicat déplore que les régions éloignées des grands centres soient particulièrement affectées. Les entreprises touchées par les tarifs douaniers veulent éviter de s'endetter davantage. C'est l'avis de Charles-Olivier Dumont, vice-président exécutif et chef des opérations chez Victoriaville et Co., qui estime que des subventions assorties de conditions seraient plus utiles que des prêts remboursables. Il est d'avis que le fardeau financier déjà fragilisé des entrepreneurs ne devrait pas s'alourdir avec des aides gouvernementales remboursables. Et maintenant, la météo à Victoriaville. Ce soir et cette nuit, c'est dégagé et le minimum est de 6 degrés.

0: Salut tout le monde, excellente soirée. C'est Ali Bombardier qui vous accompagne jusqu'à minuit. Écoutez, petit avis, là, si vous avez acheté du poulet récemment, il y a l'Agence canadienne d'inspection des aliments qui rappelle des lanières de poitrine de poulet Olimel, format 2 x 175 grammes, dont la date de péremption est le 10 octobre 2026. Une présence possible de listeria est en cause. Le produit doit être jeté ou rapporté au commerce. Et tous les détails en ce moment sont sur monvicto.com, mais soyez prudents, s'il vous plaît. Il faut soit les jeter ou les rapporter.
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2: 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La MRC d'Arthabasca constate une forte hausse de l'immigration sur son territoire. Un rapport de l'Université Laval révèle que la proportion de personnes nées à l'étranger a augmenté de près de 32 % entre 2016 et 2021. L'immigration temporaire a aussi bondi de 271 % en 5 ans, notamment dans les secteurs agricoles, manufacturiers et des services. Le rapport recommande également d'améliorer la francisation et l'intégration des nouveaux arrivants. Le centre du Québec et la Chaudière-Appalaches font partie des régions touchées par les compressions dans la fonction publique québécoise. Selon le syndicat de professionnels du gouvernement du Québec, les effectifs ont diminué de 4,57% au centre du Québec et de 4,39% en Chaudière-Appalaches. Le syndicat déplore que les régions éloignées des grands centres soient particulièrement affectées. Les entreprises touchées par les tarifs douaniers veulent éviter de s'endetter davantage. C'est l'avis de Charles-Olivier Dumont, vice-président exécutif et chef des opérations chez Victoriaville et Co., qui estime que des subventions assorties de conditions seraient plus utiles que des prêts remboursables. Il est d'avis que le fardeau financier déjà fragilisé des entrepreneurs ne devrait pas s'alourdir avec des aides gouvernementales remboursables. Et maintenant, la météo à Victoriaville. Ce soir et cette nuit, c'est dégagé et le minimum est de 6 degrés.

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J'ai pas...

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5: 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La MRC d'Arthabasca constate une forte hausse de l'immigration sur son territoire. Un rapport de l'Université Laval révèle que la proportion de personnes nées à l'étranger a augmenté de près de 32 % entre 2016 et 2021. L'immigration temporaire a aussi bondi de 271 % en 5 ans, notamment dans les secteurs agricoles, manufacturiers et des services. Le rapport recommande également d'améliorer la francisation et l'intégration des nouveaux arrivants. Le centre du Québec et la Chaudière-Appalaches font partie des régions touchées par les compressions dans la fonction publique québécoise. Selon le syndicat de professionnels du gouvernement du Québec, les effectifs ont diminué de 4,57% au centre du Québec et de 4,39% en Chaudière-Appalaches. Le syndicat déplore que les régions éloignées des grands centres soient particulièrement affectées. Les entreprises touchées par les tarifs douaniers veulent éviter de s'endetter davantage. C'est l'avis de Charles-Olivier Dumont, vice-président exécutif et chef des opérations chez Victoriaville et Co., qui estime que des subventions assorties de conditions seraient plus utiles que des prêts remboursables. Il est d'avis que le fardeau financier déjà fragilisé des entrepreneurs ne devrait pas s'alourdir avec des aides gouvernementales remboursables. Et maintenant, la météo à Victoriaville. Ce soir et cette nuit, c'est dégagé et le minimum est de 6 degrés.

Salut tout le monde, excellente soirée. C'est Ali Bombardier qui vous accompagne jusqu'à minuit. Écoutez, petit avis, là, si vous avez acheté du poulet récemment, il y a l'Agence canadienne d'inspection des aliments qui rappelle des lanières de poitrine de poulet Olimel, format 2 x 175 grammes, dont la date de péremption est le 10 octobre 2026. Une présence possible de listeria est en cause. Le produit doit être jeté ou rapporté au commerce. Et tous les détails en ce moment sont sur monvicto.com, mais soyez prudents, s'il vous plaît. Il faut soit les jeter ou les rapporter.

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2: 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La MRC d'Arthabasca constate une forte hausse de l'immigration sur son territoire. Un rapport de l'Université Laval révèle que la proportion de personnes nées à l'étranger a augmenté de près de 32 % entre 2016 et 2021. L'immigration temporaire a aussi bondi de 271 % en 5 ans, notamment dans les secteurs agricoles, manufacturiers et des services. Le rapport recommande également d'améliorer la francisation et l'intégration des nouveaux arrivants. Le centre du Québec et la Chaudière-Appalaches font partie des régions touchées par les compressions dans la fonction publique québécoise. Selon le syndicat de professionnels du gouvernement du Québec, les effectifs ont diminué de 4,57% au centre du Québec et de 39% en Chaudière-Appalaches. Le syndicat déplore que les régions éloignées des grands centres soient particulièrement affectées. Les entreprises touchées par les tarifs douaniers veulent éviter de s'endetter davantage. C'est l'avis de Charles-Olivier Dumont, vice-président exécutif et chef des opérations chez Victoriaville et Co., qui estime que des subventions assorties de conditions seraient plus utiles que des prêts remboursables. Il est d'avis que le fardeau financier déjà fragilisé des entrepreneurs ne devrait pas s'alourdir avec des aides gouvernementales remboursables. Et maintenant, la météo à Victoriaville. Ce soir et cette nuit, c'est dégagé et le minimum est de 6 degrés.

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0: Salut, bienvenue dans vos 100 000 matins. On vous souhaite un excellent réveil. 5h58, Fred Côté, salut.
1: Salut, Max.
0: Comment ça va?
1: Ça va, toi?
0: Ça va très bien. Gros show aujourd'hui. Il y a bien des affaires dans l'actualité. Puis tu sais, c'est dur de quand tu bâtis un plan de show, de se tenir loin de ce qu'il y a vraiment dans les nouvelles. Présentement, il y a deux affaires. Le Canadien et les élections.
1: Dans cet ordre-là, en plus.
0: Oh, oui, c'est vrai. Ouais, c'est vraiment dans cet ordre-là. Hier, c'était le tournoi de golf du Canadien de Montréal. Les élections, ça bat son plein. Premier débat des chefs officiel ce soir. Les chefs se préparent. D'ailleurs, on peut lire un article où Isabelle Huot nous apprend ce que les chefs mangent en campagne électorale.
1: Oh, sac, Catman!
0: Non, mais ça, c'est... C'est deux mois le parti, ça route en autobus puis tout, mais ça me fait toujours rire qu'est-ce que les chefs mangent. Mais qu'est-ce que Charles Milliard mange? Mais non, on fera pas ça aujourd'hui.
1: Merci.
0: On va
1: merci.
0: Faire plein d'autres affaires, par exemple.
1: Parce que déjà qu'ils se pratiquent, là, j'ai appris ça, là. Tu sais, Radio, je pense à TVA ce soir, le débat. Le décor est monté.
0: Oui.
1: Fait qu'ils permettent à chaque chef d'aller passer un certain temps sur le plateau pour s'habituer au décor, pour s'habituer à la hauteur des lutrins, pour s'habituer à... Puis chaque, je savais même pas ça, chaque partie font des répétitions, puis chacun joue le rôle des autres chefs. Puis là, ça s'échange des débats, puis il y en a un qui prend la place de l'autre, puis tout ça, mais...
0: Ils s'émettent-tu entre eux autres? Oui. Mettons, celui, ben, mettons, qui...
1: En tout cas, Ruben Gazal de Québec solidaire a dit que la personne chez Québec solidaire qui jouait le rôle d'Éric Duhem était meilleure qu'Éric Duhem.
0: Ah oui? C'est quand même drôle, par exemple. Éric Duhem doit dire que la madame qui fait Ruben Gazal chez le conservateur est meilleure que Ruben Gazal aussi.
1: Sûrement.
0: Mais c'est vraiment prenant pour eux, tu sais, pour avoir des amis en politique. Quand tu pars en campagne, c'est vraiment quelque chose. Mais j'ai comme l'impression qu'elle passe un peu sous le radar, celle-là, présentement. Pis c'est pour ça qu'à chaque matin à 7h30, on parle à Michel Scarpino pour faire le tour un peu de ce qu'il y a dans les nouvelles. On va en parler avec lui ce matin, d'ailleurs, soyez là. On parlait d'Olivier Primeau, qui, avant son rôle de conseiller au PME pour la CAQ, aurait pensé peut-être se lancer à la chefferie du PLQ. On en jasait un peu tantôt, mais justement, évidemment, de ce débat des chefs-là. Gilbert Delorme va venir faire un tour dans les prochaines minutes, en fait, à 7h30, à 7h ce matin, pour la game, parce qu'hier, tournoi de golf, c'est dit bien des affaires. On a présenté Chris Kreider. Ça a l'air que c'est pas fini. Attendez-vous, là, ce matin, vers 9h30, à l'annonce du contrat d'Harper Jack Hyde.
1: Ah, enfin.
0: Ça sort aujourd'hui.
1: Ça va être pas mal fini, là, après
0: là,
1: ça.
0: Il reste lui, là.
1: C'est ça.
0: Là, après ça, là, il restait lui et Diane Bibeau, là, d'après moi. Là.
1: Fait que, oh, Diane Bibeau est signée à vie, mon gars.
0: C'est fait.
1: Elle a beauté sur cette bande d'orgue-là.
0: Ah oui, ça sort pas de là. Oh,
1: non, non, non.
0: Pas.
1: À couche, là. Tu te poses la question. Elle a un petit 2,5 juste à côté.
0: C'est la madame qui joue de l'orgue pour le Canadien de Montréal. C'est en plein ça. On va partir ça en musique avec Eric Lapointe et n'importe quoi, mais de l'autre côté, je suis tombé là-dessus. J'étais en vélo l'autre jour, puis je suis passé devant un genre de camp de nudistes, un centre naturiste, puis me pose tout le temps la question, ça arrête quand? Parce que là, ça en vient frais là, pour les nudistes.
1: Oui.
0: Ça m'a donné une petite brise le matin. Mais en Floride, il y a un commerce qui propose des soirées nudistes, mais c'est pas n'importe quel commerce. Moi, je ferais pas ça, moi, te le dire.
1: Non.
0: Non, puis je vais...
1: Une ligue de bowling nudiste, non?
0: Non, pas une ligue de bowling.
1: Ah.
0: Mais non, c'est illégal, là. T'es...
1: De lancer des boules,
0: ouais,
1: des boules à l'air.
0: On va s'en parler après.
1: C'est une bonne chose.
0: N'importe quoi qu'on écoute tout de suite.

0: c'est pas sur la plage.
1: Non, c'est pas sur la plage.
0: C'est au restaurant.
1: Pauvre.
0: Un steakhouse de la Floride qui permet à ses clients de prendre leur repas entièrement nu. Ça s'appelle la classe soirée steakhouse. Organise ce qu'on appelle une expérience gastronomique nue le premier lundi de chaque mois. C'est le chef propriétaire Mourad Ali qui, lui, cherchait une façon originale de faire connaître son restaurant. Il a réussi. parce qu'il dit qu'il est dans un marché où il y a beaucoup de concurrence. Il dit en Floride, des steakhouse, il y en a plein. Là,
1: ouais.
0: Il y a beaucoup, beaucoup de restaurants là-bas qui ont pignon sur rue, puis les gens se dirigent souvent vers les mêmes. Se faire une place au soleil, c'est quand même dur. Il dit donc, il cherchait une façon de me distinguer, puis c'est ce qu'il a trouvé. Il dit, ça a beaucoup de succès. Il dit, ce qu'on fait, c'est exceptionnel. Il dit, des soirées privées, les clients peuvent choisir de retirer leurs vêtements dès qu'ils arrivent. T'arrives, évidemment, habillé. T'as une place pour...
1: Un vestiaire, là.
0: C'est ça. Dévêtir. C'est ça, tu te dévêtis. Puis lors de ces soirées privées, bon, les gens là-bas, dans le fond, les employés du restaurant, eux, demeurent habillés. Ils ont reçu une formation afin d'interagir avec des participants de manière respectueuse et professionnelle. Il faut pas que tu te fasses échapper une soupe sur ses cuisses.
1: Hein.
0: On va se dire, non. Là, mettons. Là.
1: Pis, faut, en tout cas, si ça arrive que tu échappes un peu de soupe sur la poitrine de la madame, tu ne l'essuies pas, là.
0: Non, c'est ça.
1: Elle s'arrange.
0: Des napkins. Chaque participant reçoit un peignoir, une serviette douce ainsi qu'une protection pour recouvrir son siège pendant le repas. Moi, ça, c'était mon plus grand questionnement.
1: À cette heure que t'en parles, moi aussi.
0: C'était le cul à qui avant? C'est plus ça. Moi, je suis pas dédaigneux dans la vie. Là. Mettons, on va échapper une chip à terre, m'en ramasser, je vais en manger, pas de problème. Ouais. Ça dépend chou, là, évidemment. Ouais. Mais ça me dérange pas. Mais une soirée de même, faut qu'il y ait des couvres toutes, là, pour partout.
1: Dédaigneux, tu presserais-tu ta brosse à dents? Tu sais, partager ta brosse à dents avec ta blonde au-dessus, non?
0: Non, moi, je suis zéro dédaigneux, mais mettons, ben, ça dépend. Dans ma famille, brosse à dents, mais ça me semble, c'est à la limite. Mais déo, ça me dérange pas. Déo, ça me dérange pas. Il y a des affaires, ça me dérange zéro, mettons. Tu sais, mettons, la même cuillère, mettons, ma blonde mange la crème glacée, j'en veux une bouchée, je vais prendre ça me dérange pas. Mais brosse à dents, c'est ce que tu vas comme...
1: Ouais.
0: C'est comme la limite, la brosse à dents. Mais c'est super populaire, ces soirées-là. On dit que les billets se vendent 250$ pour les hommes, 150$ pour les femmes et 300$ pour les couples. OK, tu vas pas, là, c'est pas une soirée de boys, là. Là, les gars...
1: Hey, yeah, hey.
0: Mais c'est parce qu'il y a tout le temps comme une genre de connotation sexuelle à ces affaires-là. Puis là, tu fais comme... C'est normal de vendre des billets pour les hommes moins plus chers parce que c'est sûr qu'à un moment donné, il y a des tatas qui vont faire mal voir les filles tout nues au restaurant.
1: Ouais, ouais.
0: Tu sais, il faut. Mais d'un sens, pourquoi un homme seul irait là? Je suis tellement Fred là, dans ces affaires-là là, de nudisme et de naturisme. J'essaie de.
1: Visiblement, ça te court après, là, parce qu'après ce qui t'est arrivé au Mexique. Ouais,
0: c'est pas de ma faute, c'est la faute de ma blonde.
1: Ça, on a statué ça, c'est vrai.
0: On a passé en marchant devant un hôtel naturiste qu'on ne savait pas que c'était un hôtel nudiste, là, en fait. Mais puis c'est correct, là, c'est leur mode de vie, puis c'est leurs affaires, puis ça les appartient. Mais j'essaie tout le temps de comprendre qu'est-ce qu'un homme irait faire tout seul dans un resto où on mange nu.
1: Parce qu'il a envie d'être nu. Point.
0: Mets-toi tout nu chez vous, puis ça finit là.
1: OK, mettons qu'il aime ça être nu, mais qu'il sait pas cuisiner.
0: Commande-toi du Uber Eats.
1: Bon, OK.
0: C'est ça, mais...
1: Je gagnerai pas.
0: Mais j'essaie de comprendre. Ouais. Parce que c'est normal, parce que là, la seule affaire, c'est que là, il y a un tollé par rapport au billet d'entrée pour les hommes. Pourquoi c'est plus cher pour les hommes que pour les femmes? Mais pour exactement
1: ça. C'est ça.
0: Pour pas que tu fasses comme je vais aller voir des madames tout nues au restaurant puis que ça soit trop facile. Il faut que t'aies vraiment... que t'aimes. C'est bizarre, dis de même, faut que t'aimes la viande. C'est vraiment juste comme. C'est ça que je dis. Évidemment que les personnes de moins de 18 ans sont interdites. Aucun contact physique n'est permis sans consentement. Un porte-parole de la ville d'Hollywood a confirmé que les soupers respectent la réglementation municipale parce qu'ils sont présentés comme des événements privés que le personnel reste habillé. Fait que ça respecte ça. Moi, j'ai. Tu sais, dans la vie, j'étais assez comme genre, hey, on essaie des affaires, puis on a du fun. Ouais. Ça, je le sais pas.
1: Non. Moi, je te le dis tout de suite, non.
0: Non.
1: Oh, non. Non. Aller dans un steakhouse, oui.
0: Oui, steakhouse, pas de problème.
1: Mais nu,
0: on flash les lumières, on se déshabille.
1: Non.
0: Je suis pas.
1: Même dans un restaurant, mettons le restaurant au noir, là, tu sais, le restaurant où je sais pas si ça existe encore.
0: Ça.
1: Mais si on même tout nu, j'irais pas, là. Ben, je suis dans le grand noir, je sais, mais tout nu, tu manges tout nu.
0: Ça serait la pire des marketing au monde.
1: Même chez nous, Max, même chez nous, moi, as-tu déjà mangé tout nu? Tu sais, je m'habille pas, puis je mange.
0: Ouais, mais il était tard, là.
1: OK.
0: Il était tard, mettons, là. Tu sors de là, non, c'est vrai que... Ouais, puis tu manges pas, hein, pas trop au service.
1: Non, non, mais tu sais, souper chez vous, ça, tu sais, moi, je soupe tout nu.
0: C'est un bol de 4 crunch, là, cette clé au vent, ça, c'est déjà arrivé,
1: c'est
0: là.
1: Ça.
0: C'est 3h du matin. C'est pas, ça compte pas, là.
1: Ça, c'est ton go-to.
0: C'est mon
1: Captain
0: go-to.
1: Crunch, 3h du matin, le set de clé au vent. C'est bon.
0: C'est ça. C'est pas arrivé souvent. C'est juste que. Mais c'est ça.
1: C'est déjà arrivé, par contre.
0: Iriez-vous, mettons, 1-800-407-2346. Mettons, ça arrive à Montréal, là. Iriez-vous, là. C'est-tu le genre d'affaire qui vous intéresserait? J'aimerais ça vous lire là-dessus. 1-800-407-2346. Voici Joe Pinchot, les héros, dans vos 100 000 matins.

0: Salut Jean-Sébastien sur le message Ritex qui dit « Écoute, j'y ai déjà pensé, mais j'ai comme pas le guts de le faire, aller dans un centre naturiste faire ça. » Il dit « Mais ça doit être toute une expérience la première fois. » La première fois, ça doit être assez spécial. On va se le dire, là, ça ouais. doit être quelque chose.
1: Il n'y a comme pas de transition.
0: Non.
1: Tu peux pas. Ok, j'y vais un peu moins habillé.
0: Non, non.
1: Un peu moins habillé, puis un peu. Non, non, tu passes de tout habillé à plus rien.
0: Bon, gardez mes bobettes pour là, puis ouais. on verra tantôt. Ouais, non.
1: Ouais, ça, je me demande où tu mets ton portefeuille, maintenant.
0: Non. Mais c'est ça, c'est comme pas pratique.
1: T'sais, c'est des clés, t'es.
0: Faut m'acheter une petite sacoche, là.

0: de je suis là-dedans là, pour le voyage. Ça va à Paris cette semaine. Puis ouais. Là, ça, on m'a fortement recommandé de m'acheter une petite sacoche parce que c'est la ville des pickpockets.
1: Oui.
0: Ouais, fait qu'on dit de rien laisser dans ses poches, d'avoir un genre de sac en bandoulière que tu mets en avant. C'est sûr que si t'es tout nu et t'as juste ça, c'est un peu spécial.
1: Un petit peu.
0: Mais on les savent que les affaires sont dans ton sac.
1: Le fameux sac banane.
0: Non, ça non.
1: Ça, non,
0: ça, ça, ça va être plus en bandoulière. Ah, okay. Je vais me trouver. M'a trouvé ça aujourd'hui. Moi, je suis là-dessus. Je me mets là-dessus. On va l'avoir.
1: Il y en a qui ont des problèmes dans la vie.
0: C'est une grosse journée. Marc Bouchard, ça va dans les prochaines. Hein. Les marques de véhicules proposent toutes des systèmes de divertissement différents. Puis souvent, quand on magasine un véhicule, on ne sait pas trop à quoi s'en tenir par rapport à certaines marques. Et des fois, la technologie est plus importante pour d'autres. Tu sais, Fred, toi, peut-être que tu fais un char qui fait un gros moteur, un gros bruit de moteur à gaz, ça sent le gaz, ça roule, t'aimes ça, la fiabilité. Moi, c'est la technologie. Moi, s'il fait du bruit quand il roule, moi, si j'ai des pitons dans le char, je suis bien content. On va en parler avec Marc Bouchard de ça dans les prochaines minutes. Restez là, à-haut.
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18: Bonjour, bon début de journée. Ici Claude Marquis, voici vos actualités. La campagne électorale se poursuit au Québec, mais les chefs ont commencé à mettre leurs activités sur pause pour se préparer au débat. Contrairement à ses habitudes, la coalition Avenir Québec n'a dévoilé aucune promesse hier. Les chefs des quatre autres principaux partis ont annoncé des engagements hier matin avant de prendre congé de point de presse pour le reste de la journée pour se préparer aux deux débats de mi-campagne. Par ailleurs, selon un sondage Léger, le PQ trône toujours en tête avec 29 % des intentions de vote. Il devance le Parti libéral à 23 % et la CAQ à 21 %. Le Parti conservateur est quatrième avec 17 % des appuis. Québec solidaire suit à 10 %. La MRC d'Arthabasca constate une forte hausse de l'immigration sur son territoire. Un rapport de l'Université Laval révèle que la proportion de personnes nées à l'étranger a augmenté de près de 32 % entre 2016 et 2021. L'immigration temporaire a aussi bondi de 271 % en 5 ans, notamment dans les secteurs agricoles, manufacturiers et des services. Le rapport recommande toutefois d'améliorer la francisation et l'intégration de ces nouveaux arrivants. Et le centre du Québec et la Chaudière-Appalaches font partie des régions touchées par les compressions dans la fonction publique québécoise. Selon le syndicat de professionnels du gouvernement du Québec, les effectifs ont diminué de 4,57 % au centre du Québec et de 4,39 % en Chaudière-Appalaches. Le syndicat déplore que les régions éloignées des grands centres soient particulièrement affectées. C'est ce qui complète vos informations. 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
1: Centre du Québec, Chaudière-Appalaches, on prévoit une super belle journée. Aujourd'hui, c'est juste que là, ce matin, que c'est pas chaud, on a juste 3 degrés présentement au cœur des régions, mais ça va se réchauffer. On prévoit quand même un maximum à 20 aujourd'hui avec du soleil, ça c'est la bonne nouvelle. Demain, ça change un petit peu, généralement nuageux, avec 30 % de probabilité d'averse, mais seulement en après-midi. C'est confortable, maximum 24. Et puis à partir de jeudi, c'est le retour du beau temps. 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Merci d'être avec nous autres ce matin. Bonne journée.

0: du podcast Gotchard s'amène et dans une vingtaine de minutes, est-ce que vous savez que l'intelligence artificielle maintenant agit comme médiateur ou médiatrice dans des conflits? Je vais vous expliquer comment dans les prochaines minutes Fred adore l'intelligence artificielle.
1: Si belle!
0: Pour ce grand-là, voici Stas, laisse-moi à haut.

0: Marc Bouchard, salut!
1: Salut, mon cher!
0: Hey Marc, la technologie dans les véhicules, là, ça occupe pas tous la même place dans nos cœurs ou dans nos besoins quand on magasine un véhicule. Et tu l'as appris dans un récent classement de J.D. Power.
1: Ouais, puis en fait, ce qui m'étonne, c'est que les gens s'intéressent pas à la technologie à laquelle je pensais. Moi, je pensais que les tripeux de technologie aimaient les affaires qui paraissent puis qui flashent. Notamment l'aide à la conduite autonome, par exemple.
0: Oui. Ouais, ouais.
1: Bon, Tesla s'est fait un nom avec sa FSD. Cadillac dit nous autres le Super Cruise. Bon, on est tous comme ça. Et pourtant, c'est la technologie qui paraît le moins, qui est le plus populaire.
0: Pauvre.
1: Les gens préfèrent les affaires qui sont, en fait, dont ils savent pas qu'ils ont besoin, mettons.
0: Ah, ouais, c'est ça.
1: Et tu parles du sondage, effectivement. C'est un sondage J.D. Power qui est fait à chaque année. Écoute, ils prennent des gens qui sont propriétaires de leur véhicule depuis 3 mois à peu près, 90 jours.
0: Ouais.
1: Il y a 68 000 répondants.
0: Quand même, l'échantillon est énorme, là.
1: Effectivement. Il y a des marques qui ne sont pas assez représentées. Je vous le dis tout de suite. Tesla ne fait pas partie du classement. Rivian, Dodge, Jaguar et Chrysler non plus. C'est-à-dire okay. qu'on a un certain nombre de réponses, mais le nombre de réponses n'est pas significatif pour dire que ça vaut la peine. C'est Tesla, là, la note, elle est sur 1000, en théorie. Tesla aurait eu 924.
0: Ben oui, c'est sûr, c'est normal. C'est au niveau technologie, ils sont imbattables.
1: C'est ça. Sauf que, bon, évidemment, tu comprendras que on est loin, loin, loin en avant de tout le monde, mais il y a personne actuellement. Il y a pas assez de répondants pour ça. Au niveau des marques ordinaires, si tu me permets, parce que ça inclut aussi les marques de luxe, faut le préciser.
0: Oui.
1: La grande surprise, c'est la première position, c'est Cadillac.
0: Oui.
1: Je sais que tu vas me dire que t'as un intérêt personnel dans la chose.
0: Ben, c'est ce que j'ai acheté, en fait, ouais.
1: Exactement. Mais tu comprends pourquoi, en fait, les technologies Cadillac, notamment au niveau des caméras, ça a beaucoup, beaucoup plu aux amateurs.
0: Oui.
1: Et ça leur a permis d'aller en chercher davantage au niveau de la popularité. Parce qu'il faut le dire, l'année passée, ils étaient pas très bien placés, Cadillac.
0: Ah, mais l'interface est magnifique. Puis honnêtement, c'est une des choses qui m'a motivé à acheter mon véhicule. Quand j'ai vu que ça se rapprochait de la qualité de ce que j'avais dans ma Tesla, c'est pas mal ça qui a closé le deal, je vais te le dire, là.
1: Effectivement. Sauf que moi, ce qui me dérange, c'est le Google built-in.
0: Ouais.
1: Mais, moi, je suis pas une bonne référence parce que moi, je change de véhicule à toutes les semaines.
0: Ah, c'est ça. Faut que ça soit simple.
1: Quand je rentre mon compte là-dedans, faut pas que j'oublie de le débrancher parce que je me retrouve avec la playlist du journaliste d'avant moi et on n'a pas nécessairement les mêmes goûts musicaux, je peux vous le dire. La deuxième position, c'est Genesis. Genesis qui, pendant 5 ans, a remporté le titre. Là, se retrouve deuxième. C'est quand même pas vilain, on s'entend.
0: Ouais.
1: La troisième position, c'est BMW. Encore une fois, pas très étonnant. Mais ce qui m'étonne, c'est la quatrième position qui est en fait la première position des véhicules populaires. Et c'est Hyundai.
0: Ouais.
1: Tu sais, Hyundai partage la technologie avec Genesis. Alors évidemment, on est là. Mais c'est la seule compagnie grand public dans le top 6 du classement et qui c'est la seule compagnie qui est en haut de la moyenne de l'industrie.
0: Ah ouais.
1: Ouais, toutes les autres parce que la moyenne de l'industrie là sur 500, sur 1000, je vous le rappelle, la moyenne elle est à 502.
0: OK.
1: Le gagnant Cadillac a 641. Hyundai a 524. Puis toutes les autres c'est Cadillac, Genesis, BMW, Lincoln, Mercedes-Benz. Et après, on tombe à la moyenne.
0: Et on salue Ram, qui est pas là pour la technologie, plus pour l'odeur du gaz.
1: Et Mazda, qui est l'avant-dernier.
0: Mais oui.
1: Ça m'a... Mais en fait, il faut dire que bon, quand je prenais un Mazda, là, ils l'ont amélioré. Dans le nouveau CX-5 2026, ils l'ont amélioré. Mais l'ancien système d'infodivertissement, je disais toujours 2012, veut avoir sa radio. Là.
0: Non, c'est ça.
1: C'est un peu ça qui est l'intérêt. Il y a quand même des éléments qu'il faut souligner, c'est qu'il y a certains véhicules qui ont remporté des catégories individuelles. Le Cadillac Escalade, entre autres, pour toutes ces caméras qu'il y a partout.
0: Ah, mais oui.
1: C'est absolument effrayant. Même chose pour le Toyota Tundra au niveau des pick-up. Beaucoup, beaucoup de caméras. BMW X6, Hyundai Palisade au niveau des VUS connectés. Ce sont les meilleurs. Au niveau des meilleurs aides d'assistance, c'est encore le Hyundai Palisade, ce qui est quand même surprenant.
0: Okay.
1: Et le Genesis GV70. Et enfin, au niveau des véhicules électriques, c'est le BMW iX et le Hyundai Ioniq 9 qui ont remporté les titres dans leurs catégories respectives.
0: Ouais, puis le BMW iX, lui, vient juste de sortir. En plus, c'est une nouveauté.
1: Je m'en vais le chercher là.
0: Ah, c'est vrai, c'est là, toi.
1: quand je raccroche avec vous autres, je me dirige vers BMW pour aller chercher le iX3 pour la semaine.
0: Écoute, c'est tu vas avoir du plaisir, j'en suis convaincu, j'ai hâte que tu nous en reparles. Mais là, parle-nous du Jeep Gladiator. Moi, ça, j'aime ça, je trouve ça beau, ce modèle-là.
1: J'adore ça. Sincèrement, là, c'est la pire affaire au monde, dans le sens où ça brasse. Je vous le dis, ça brasse. J'avais le toit souple. Fallait que ma femme et moi, on lève le ton pour se jaser, parce que honnêtement, ça fait du bruit pas mal. Ça boit comme un trou. Je suis à 16,3 de moyenne depuis le début de la semaine. Et... mais quel plaisir à conduire. C'est le fun, c'est rough. C'est, tu passes n'importe où. Le mien, c'est le Willys, donc il y a l'aspect un peu militaire avec l'espèce de vert kaki.
0: Ouais.
1: Écoute, j'ai eu des thumbs up à peu près partout où je suis passé. Écoute, c'est le V6 3.6, c'est un moteur connu. C'est un véhicule qui est hyper connu, qui est monté. Et, étonnamment, les gens pensent que c'est un Wrangler allongé, mais c'est pas le cas. Hein. Le Gladiator, c'est un Ram qu'on a fait pour faire en Jeep. Donc, on a la même plateforme que le Ram. Donc, c'est un véhicule qui est ultra solide. C'est un vrai pick-up. Mais, écoutez, je l'ai amené dans la boîte, pas cette semaine, là, mais lors d'essais précédents, je l'ai amené dans des conditions complètement folles.
0: Est-ce que tous les modèles, les portes s'enlèvent, Marc?
1: Oui.
0: Ça, c'est carré.
1: Les portes s'enlèvent. Le toit s'enlève. C'est vraiment, vraiment le fun. Moi, la semaine passée, j'ai enlevé les deux, on m'a donné pour m'amuser, pour essayer. C'est vraiment, vraiment le fun. Et c'est, écoute, c'est un véhicule de pur plaisir, mais évidemment, ça vient avec les compromis qui viennent avec, au niveau du bruit, au niveau des suspensions qui te brassent solide, le canadien, comme on dit.
0: Ah non, c'est sûr. Bon, on va terminer avec ça, mais je suis sur le site présentement, puis je regarde les couleurs disponibles. Ils se sont gâtés. Il y a un genre de vert pomme, il y a un brun, il y a un genre de jaune moutarde. C'est des affaires discrètes, là.
1: Oui, absolument, là. Puis moi, j'ai la version, moi, comme je te dis, j'ai la version un peu militaire. Même les jantes sont la même couleur, sont pleines. C'est absolument magnifique. Je te dis, j'ai eu des thumbs up toute la semaine. Je conduis des chasse-ports, puis le monde se retourne pas autant que ça.
0: Ah, c'est, non, ça fait ça, ces véhicules-là. Hey, Marc, merci de ton temps ce matin, très gentil.
1: On se reparle, bye bye.
0: Salut, Marc Bouchard du podcast Gotcha.
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0: Êtes-vous capable d'avoir des discussions difficiles puis de préparer ces discussions-là vous-même? Tu sais, de dire, hey, ça, il faudrait que j'en parle à mon chum, faudrait que j'en parle à ma blonde, tout ça. Je sais que c'est pas un sujet évident, mais regarde, on va faire ça ce soir quand on va arriver puis tout ça. De plus en plus de gens ont recours à l'intelligence artificielle pour faire ça, puis je vais vous expliquer comment dans les prochaines minutes. ChatGPT, ça aide bien du monde. On fait ça au retour. Ah oui.
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0: J'aurais dû m'enseigner.
1: Ouais, l'intelligence artificielle s'invite dans les chicanes de couple, Fred. Il y a une étude qui a été réalisée aux États-Unis, puis là, évidemment, ça va débarquer au Canada dans pas long, je serais curieux de faire les chiffres.
2: Ça invite
1: mais
2: dans
1: on
2: la mienne
1: dit
2: aussi.
1: Que de plus en plus de gens demandent à l'IA comment gérer une dispute. Honnêtement, j'ai fait le tour de ce que j'ai demandé à ChatGPT dans les dernières semaines. J'ai demandé plein d'affaires, honnêtement. J'ai demandé si une journée en particulier, c'est une journée fériée, je me souvenais plus c'était quand. Après ça, j'ai redemandé, parce que je me souvenais plus, j'avais demandé déjà c'est quand l'action de grâce. Après ça, j'ai un ami qui m'a envoyé une décision. Lui, il avait un litige avec une ville où il était. Tout ça, il m'a envoyé sa décision. Moi, j'ai mis ça dans ChatGPT. J'ai dit, peux-tu me le résumer? Ça me tente pas de lire ça, c'est 40 pages. Il me l'a vérifié. J'ai demandé qu'est-ce que je pouvais faire avant le dîner l'autre jour dans une ville X où j'étais. Après ça, quelqu'un m'a envoyé un code pour prendre un Uber, mais je savais pas c'était quoi. Fait que j'ai demandé à ChatGPT qu'est-ce que je peux faire avec ce code-là. Il m'a tout expliqué ça.
2: Toi, t'es un excellent client pour l'intelligence artificielle.
1: Ah, mais écoute, moi, c'est parfait, là. Mané, je trouve qu'à AccuWeather sur mon téléphone pour la météo était so-so. J'ai demandé à ChatGPT quelle est la meilleure application météo pour iPhone. Il m'a répondu à AccuWeather. J'ai dit c'est parfait.
2: Ah oui, à ce point-là, tu t'ostines pas avec. Là.
1: Non, je m'ostine pas avec.
2: Toi, tu trouves que l'application, c'est de la chenoute, mais si ChatGPT t'a dit que c'est bon...
1: J'ai pris la deuxième. J'ai pris Environnement Canada, finalement, ou Météo Canada. Après ça, j'ai demandé, trouve-moi des succursales consignes action, parce que ça, à côté de chez nous, je sais où, mais là, je m'en allais une place, puis j'en voulais une entre chez nous et l'endroit où je m'en allais. Fait que il m'a tout trouvé ça. Fait que, honnêtement, ça va quand même bien avec ChatGPT, les affaires, présentement.
2: Quand tu chicanes avec madame?
1: Ben ça, je m'en sers pas, je vais régler ça tout seul. Mais
2: ah,
1: c'est ça l'histoire. C'est que là, on est rendu loin là-dedans. Ce qu'on dit, c'est que Ariane, 36 ans, tourne en rond dans son salon. L'article commence comme ça. En couple depuis plusieurs années, elle s'est récemment rapprochée d'un collègue lors d'un congrès. Les messages s'accumulent, les sentiments se développent. Incapable de mettre de l'ordre dans ses idées, Ariane se tourne vers ChatGPT. J'ai demandé à l'IA de m'aider à rédiger un texto pour mettre fin à cette histoire extra-conjugale et de me recentrer sur mon couple. Honnêtement, ça m'a aidé à dédramatiser la situation et trouver les bons mots. Ce que je comprends à lire l'article, parce que je l'ai lu tantôt.
2: Ah, t'as pas demandé à ChatGPT de te résumer, non?
1: Non, c'était juste 4 minutes de lire. Fait que ça s'est quand même bien fait. On dit que les discussions, les yeux dans les yeux se perdent et que un des grands désavantages de l'intelligence artificielle, c'est que présentement, on perd cette capacité-là d'essayer de trouver les mots qu'on veut employer nous-mêmes. Il y a beaucoup de gens qui se défendent en disant, moi, je suis vraiment gêné, je suis pas bon pour communiquer, je sais pas comment bien exprimer ce que j'ai en tête. Puis dans le travail, il y a des gens qui disent, ben je vais m'en servir, mettons, pour le travail. Je vais demander à ChatGPT de me rédiger un courriel qui dit, mettons, « Salut, j'aimerais ça dire ça à mon boss. Peux-tu me le formuler que j'ai pas l'air d'un épais, mettons?
2: Ouais. »
1: Fait que là, lui, t'as le formule, tu l'envoies. Mais dans ton couple, avec tes amis, selon une récente étude de l'Institut Angus Reid, l'IA fait aujourd'hui partie du quotidien de 70% de la population canadienne. De plus en plus de personnes s'en servent pour gérer un conflit, mieux comprendre leur partenaire ou mettre des mots sur leurs émotions. On a sondé 1230 Canadiens et ils révèlent d'ailleurs que 12% des répondants utilisent l'IA pour obtenir du soutien émotionnel. 18% disent avoir ressenti une forme de connexion, de camaraderie avec l'intelligence artificielle. Puis ce qu'on dit aussi là-dedans, puis c'est là où moi je fais comme « Ah! » C'est qu'on dit que ça nous prévient d'aller s'asseoir devant un psychologue parce que c'est encore tabou, ça. De dire, ben moi, ça, j'ai tel enjeu, ça, je suis pas capable de le gérer, ça, faudrait que j'en parle à quelqu'un, mais c'est pas vrai que je vais aller faire ça devant un psychologue. M'a commencé par demander à chat. C'est un peu spécial. Moi, je suis pas rendu là. T'sais, je donne un autre exemple dans le texte rapidement. Audrey, 35 ans, mère d'un enfant en couple depuis 8 ans, elle utilise l'IA pour mieux communiquer avec son partenaire. Dis-moi, mon conjoint a souvent l'impression de pas parler la même langue. L'intelligence artificielle essaie de m'aider à comprendre sa réalité. Puis des fois, c'est comme avoir un autre paire de yeux sur une situation. On va l'essayer.
2: Tu veux-tu vraiment que je te dise, moi aussi, que j'en suis avec l'intelligence artificielle? Vraiment?
1: Là où, dans l'orifice de l'obscurité?
2: Non, pas tant que ça quand même, mais tu sais, je l'utilise pas, je l'utilise jamais. Peut-être un peu quand je fais des recherches Google, puis là, tu sais, te le mettre en haut, là, recherche, la première recherche, IA, tout ça, là, mais demander des choses directement, non.
1: Non, hein?
2: Non, zéro.
1: Mais c'est ça l'affaire, c'est que tu peux tellement tout demander, puis ça n'a aucune limite, la capacité. Je vais te donner un exemple. Je voulais magasiner des lunettes de soleil l'autre jour, puis au lieu de me rendre au magasin, me demander s'il me faisait bien, j'ai pris la photo de lunettes de soleil que je voulais, j'ai pris une photo de ma face, j'ai dit, peux-tu me mettre dans la face, voir de quoi j'ai l'air? C'est beau, parfait, je vous ai commandé, je suis chez nous.
2: Puis quand t'es amis, est-ce que ça a donné le même
1: pareil,
2: résultat?
1: La même affaire.
2: Pareil, j'ai ça quand t'as raison, l'intelligence artificielle. Non, non,
1: ça, c'est comme mon blonde.
2: C'est ah oui. Ouais, je pense que j'aime mieux que ma blonde ait raison que l'intelligence artificielle.
1: C'est de l'intelligence pas artificielle.
2: Oui, effectivement.
1: Tout est là. C'est la voix de la raison qu'on appelle. OK, 6h54. Gilbert Delhomme s'amène à la game dans les prochaines minutes. On va parler avec lui, évidemment, du tournoi de golf du Canadien de Montréal hier. Ah oui.
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4: Bon mardi, c'est Louis-Philippe Arnoirel. Le ministre des Finances du Québec, Éric Girard, sera au sommet canadien sur l'investissement aujourd'hui. Il misera sur le secteur manufacturier, l'énergie propre, l'expertise en défense et les minéraux critiques pour faire valoir la place du Québec comme étant au centre de la transformation de l'économie canadienne. Selon la liste fournie par le bureau du premier ministre, de grands joueurs du monde des affaires québécois seront représentés comme Bombardier, Desjardins et Rio Tinto. La dirigeante d'Hydro-Québec, Claudine Bouchard, et le président et chef de la direction de la Caisse, Charles Lémont, seront aussi de la partie. Les chefs des cinq principaux partis politiques croiseront le fer pour la toute première fois de la campagne électorale ce soir, à l'occasion du face-à-face TVA, entre 20h et 22h. Trois grands thèmes seront abordés, soit l'économie sous tension, nos impôts, nos services et l'avenir du Québec, a indiqué TVA. La période des débats est habituellement un moment fort de la campagne, d'une grande importance pour les politiciens, puisque les Québécois sont davantage à l'écoute. Environ 40% des Québécois seraient toujours indécis selon de récents sondages. L'Union européenne ouvrira un bureau à Ottawa pour faciliter les échanges entre les parlementaires canadiens et européens. Selon Roberta Metslova, présidente du Parlement européen, cela permettra de mieux comprendre certains enjeux, comme ceux de la situation de l'Arctique, de la sécurité et du commerce transatlantique. Le Parlement européen dispose déjà de 9 bureaux consacrés à ces échanges dans différentes villes du monde, notamment à Kiev, Londres et Panama. Et selon Statistique Canada, le taux de réponse au recensement de la population 2026 s'est élevé à 98,4%, l'un des plus élevés jamais enregistrés. Ces données sont recueillies tous les 5 ans et le questionnaire porte notamment sur l'âge, le sexe, l'état civil et l'utilisation des langues. Ces informations servent à définir les circonscriptions électorales et à planifier les programmes sociaux notamment. C'est ce qui complète vos actualités Arsenal Média. Passez une bonne journée sur nos ondes.
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6: Ben, c'est sûr qu'on va commencer ça avec cette compétition de lancer du javelot qui avait lieu au Kazakhstan hier.
7: C'est au Bélarus.
6: Ah, je me suis trompé. Oh, tabarouette. Suis-je bête? Bien sûr, on commence avec le Canadien de Montréal et le fameux tournoi de golf là, qui part les hostilités. Et visiblement, le Canadien a pensé à son affaire. Hein, parce que en dévoilant qu'on avait prolongé le contrat de Martin Saint-Louis 2-3 jours avant, on s'attendait bien à c'était quoi le sujet principal du tournoi de golf. Fait qu'il n'y a pas eu de déclaration au choc. Il n'y a pas personne qui s'est mis les pieds dans les plats parce qu'on a parlé beaucoup là, du contrat de Martin Saint-Louis. Et on va écouter d'ailleurs le principal intéressé.
8: Ça, c'est flat. Flatteur. Moi, j'adore qu'est-ce que je fais. Puis, tu sais, si on me donne un vote de confiance que, tu sais, Martin, t'es le gars, mais je vais continuer. Puis, si je suis pas le gars, mais c'est correct. Pas parce que tu mets tout l'effort dans quelque chose que tu vas toujours réussir. Mais mon cœur est à la bonne place, puis j'adore être l'entraîneur des Canadiens.
6: D'autres aussi, on aime bien ça, Martin. Un autre qui a signé un contrat à la dernière minute, c'est Zachary Bolduc.
9: C'est sûr que un peu à la dernière minute, mais. Non, je suis content du résultat. Je pense que je suis content d'être ici pour les 4 prochaines saisons. C'est une place où que on est privilégié de jouer puis d'avoir l'opportunité d'être ici pour 4 autres saisons. C'est un privilège.
6: On a aussi parlé, bien sûr, au propriétaire de l'équipe, M. Geoff Molson, qui s'est adressé aux médias. Mais on a parlé de standard. Si maintenant, de faire les séries éliminatoires, c'était rendu un nouveau standard pour le Canadien de Montréal?
10: Il n'y a pas de standard. Pour nous, le standard, c'est de travailler fort, de continuer à s'améliorer et de bien faire. Puis, on a une équipe avec beaucoup de talent qui est jeune. Et si on continue à faire ce qu'on veut faire en termes de travail puis de mériter nos résultats, je pense que ça va bien aller.
6: Et un autre qu'on attendait, bien sûr, hier, c'est le nouveau venu avec le Canadien de Montréal, Chris Kreider.
11: Pretty amazing. Pretty iconic logo. So, thrilled to be here. Yeah, Montreal was pretty aggressive right out of the gate. Obviously, there's several connections to my time spent in New York, so there's a familiarity there. Pretty amazing place if you get the opportunity to play, and I'm really excited to play at the Bell Centre.
6: Logo iconique, équipe qui est en train de bâtir de grandes choses. Lui, c'est sûr qu'il a parlé de ses liens à New York. Là, il a coaché, il a joué avec Martin Saint-Louis. Il a signé un contrat avec Jeff Gorton. D'ailleurs, Saint-Louis a dit aussi là, dans la conférence de presse, il dit « Il va falloir que j'apprenne quelque chose de nouveau cette année. Entraîner un joueur avec qui j'ai déjà joué.
7: Ben » oui.
6: C'est une première, mais il dit « Je suis pas ben inquiet. » Là. Il dit « Chris, c'est un excellent être. » Sinon, rapidement, là, dans le baseball majeur, les Blue Jays en ont manqué une. Hier, ils l'ont échappé, mais bonne nouvelle, ça peut en être une. Les Guardians, eux aussi, l'ont échappé. Fait que les Blue Jays sont toujours à un match des Guardians et d'une place en séries éliminatoires. Et rapidement, dans la NFL, hier, match du lundi soir, premier match du lundi dans la NFL. Et c'est les Chargers qui ont gagné. Pas les Chargers, c'est même pas la bonne équipe. Les Chiefs, c'est les Pat Mahomes qui ont battu les Broncos. Et ben c'est parti pour cette première semaine. C'est déjà derrière nous. Il en reste.
7: J'ai déjà mort dans mon Survivor.
6: Ah oui, déjà?
7: Ouais, j'ai pris Packers de Green Bay.
6: Aïe.
7: Ça allait bien, puis
6: ah, mais t'inquiète, il y a une méchante gang qui sont partis, là, ceux qui ont pris les Chargers en fin de semaine. Ah, puis c'est parti.
7: Ben, bonsoir.
6: Même, il y en a beaucoup qui avaient pris les Broncos hier parce qu'ils croyaient pas à Pat Mahomes et les Chiefs. 31-10, ça a fini.
7: Ça arrive! J'ai pas d'alarme, ça va dans les prochaines dans la game. Très, très hâte de lui jaser du tournoi golf hier, notamment de la possible signature d'Arbor Jacques. Ça pourrait se faire dès ce matin. On en parlait évidemment avec Gilbert et à 7h30 ce matin, Michel Scarpino s'amène. On fait le tour de la campagne électorale parce que c'est le débat des chiffres ce soir. En musique pour se rendre là, Every Morning, voici Sugar Ray. Ah, oh.

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2: Pour la game de ce matin, c'est notre ami Gilbert Delhomme qu'on retrouve lendemain de tournoi de golf du Canadien. Gilbert, salut.
3: Comment ça va, les boys, un matin? Êtes-vous aussi excité que moi un matin, tabarouette?
2: Mais là, on a passé le tournoi de golf, le début de la saison s'amène. C'est le 29 septembre prochain du côté de Toronto. Ça s'en vient vraiment, là?
3: Ben, ça s'en vient certain, tu sais. Puis le camp d'entraînement va être très court. Il y a cinq matchs hors concours, mais moi, j'ai un peu de misère avec ça. C'est cinq matchs hors concours, mais et en réalité, c'est trois games hors concours, mais il y a des programmes doubles deux fois.
2: Oui, il y a des double squads qui appellent.
3: Ouais, fait que quel club qu'on va suivre, nous autres, Max, tu sais, je peux pas regarder deux games en même temps. Fait que on va regarder, je sais pas qu'est-ce qu'on va présenter à la télévision. Là, j'ai hâte de voir ça. Là, ça va être intéressant. Mais chose certaine, c'est toujours une journée excitante. Tu sais, les gars arrivent après l'été, les dirigeants arrivent après l'été, sont tous excités, sont prêts pour amorcer la saison. Puis c'est le fun, ça, c'est fébrile.
2: Tu sais, hier, il s'est passé plein de choses au tournoi de golf. D'ailleurs, les annonces ont déboulé. Là, il y a eu le contrat à Zach Bolduc en fin de semaine. Après ça, il y a eu l'arrivée de Chris Kreider. Il y a eu le contrat à Martin Saint-Louis hier. L'annonce du A sur Josh Anderson. On a voulu régler ça avec les gars des bacs de leurs autos à Laval-sur-le-Lac. C'était spécial le moment Chris Kreider hier parce que, tu sais, on comprend que ça fait pas le plaisir de tout le monde, mais que l'organisation fait ça dans le but de gagner des matchs de hockey. Il y a encore un peu de monde fâché, Gilbert, mais on s'entend. Le gars qu'on est allé chercher, qui nous a rien écouté, by the way, c'est un pro et un vrai, là.
3: Ben, tu sais, honnêtement, il faut en revenir. Là, c'est arrivé en 2014, tu sais, puis si tu regardes l'incident, puis le regarder souvent, tu sais, puis, tu sais, Chris Kreider, c'est un gars qui patine, tu sais, c'est un bon patineur, il s'en va à pleine vitesse, puis, tu sais, Alexis Emeline, il donne un coup de bâton comme dans la cheville, fait qu'il perd un petit peu l'équilibre, puis il tombe dans le gardien de but. C'est des choses qui arrivent. Qu'est-ce que tu veux qu'il fasse? Veux-tu lever les pieds dans les airs pour pas, tu sais, ça arrive tellement rapidement, puis Chris Kreider, il est le premier à dire, regarde, c'est des choses. C'est arrivé, c'est malheureux, c'est arrivé, mais regarde, c'était pas mon intention de rentrer dans Carey Price. Mais en tout cas, moi, je pense que c'était pas son intention. Je sais pas. Je sais qu'il y a bien des gens, il y a bien des fans du Canadien qui pensent que c'est intentionnel. Moi, si on regarde la reprise bien souvent, puis regardez la reprise objectivement. Là, tu sais, à un moment donné, là, c'est malheureux, là. On a perdu notre goaler, notre meilleur joueur. Peut-être que ça nous a coûté une place en finale. Probablement, peut-être. On ne sait pas, on ne saura peut-être jamais. Mais là, regarde, on tourne la page, Chris Kreider est là, puis moi, ce que j'ai, les gars, ce que j'ai aimé de Chris Kreider, c'est, tu sais, il est ici, un vétéran, il est ici avec, dans de bonnes dispositions, il avait du fun, il riait, faisait des farces avec les journalistes, tu vois que c'est un vétéran et tout ça, puis moi, je pense que c'est tellement bénéfique pour l'organisation. Je sais pas, Fred, Max, qu'est-ce que vous en pensez, mais moi, pour des jeunes, là, comme, mettons, un Zach Bolduc ou un Juraj Slafkovský, surtout, là.
2: Ben oui.
3: Regarde comment est-ce que le vieux va devant le net. Regarde comment est-ce que le vieux paye le prix devant le net. Mange des cross-checks dans le dos, fait dévier des pucks, marquer des buts. Puis c'est ça qu'on veut que tu fasses. Tu sais? Puis ça va être une bonne influence. Oui. Ça va être. Tu sais, Martin Saint-Louis l'a dit, là. Martin Saint-Louis l'a dit, là, tu sais, puis tu sais, Max, hier, tu m'as fait rire
2: No asshole policy,
3: là, tu sais, tu fais pas rentrer des trous de cul chez le Canadien de Montréal, puis ça, je pense que c'est le critère numéro un. T'es ben bon oui. Gars, on est là pour travailler, puis Martin Saint-Louis le connaît très bien, il a joué avec. Jeff Gorton le connaît très bien. Il était là quand il était à New York, quand Kreider était à New York. Fait que non, moi je trouve que les Canadiens ont bien fait les choses. On a signé Kreider, on a signé Bolduc. On a nommé Josh Anderson comme assistant capitaine. Je pense que c'est très mérité. Josh Anderson, c'est un gars qui se présente, c'est un gars qui est respecté de ses coéquipiers. T'écoutais les propos d'un gars comme Slafkovský, ça va être bon, ça va me rendre meilleur. Oui, ça va te rendre meilleur.
2: Oui.
3: Puis je suis bien content de ça. Bien content de ça parce que, tu sais, c'est un gars qui a beaucoup d'expérience. C'est un gars qui a plus que 100 matchs d'expérience dans les playoffs. Il a 950 games de jouer en saison. Puis c'est un des meilleurs, sinon le meilleur fin dévié d'époque, en avant du net. Puis les gars, Fred, Max, comment est-ce qu'on marque des buts dans la Ligue nationale aujourd'hui?
2: Devant le net.
3: Ben, tu peux pas aller devant le net, tu peux pas payer le prix, ben, tu marqueras pas des buts. C'est pas tout le temps. Tu sais, tu scoreras pas tout le temps avec un lancer de 45 pieds, là, pour battre le goaler parce que les goalers sont trop bons.
2: Ah, puis
3: tu peux prendre devant le net, faut que tu payes le prix, puis c'est de même que tu vas marquer des buts.
2: J'ai beaucoup aimé, Gilbert, aussi, la façon dont tu t'es présenté en disant, whatever the coaches need me to do, peu importe ce que les coachs vont avoir besoin de moi, parce que là, au début, il dit, tu sais, ça va être le power play, ça va être le piqué, parce que là, le PP1 du Canadien, c'est un des meilleurs dans la ligue. Est-ce qu'il y a de la place sur le PP2? Assurément, parce que l'année passée, il y a des gars qui étaient là-dessus qui n'avaient peut-être pas nécessairement d'affaires là, mais il m'a pas l'air du gars qui va arriver en disant « Moi, m'a faire ça », parce que sa première phrase hier, ça a été « Faut que je gagne le respect de mes coéquipiers ». Tu sais, le gars, il a 14 ans dans la ligue puis il est encore dans cette mentalité-là.
3: T'as entièrement raison, Tu sais, gagne le respect de tes coéquipiers, puis c'est un vétéran. Il sait comment ça fonctionne, puis il va le gagner, le respect de ses coéquipiers. Puis il est pas venu ici, puis il demandait à Martin Saint-Louis, faut que tu me fasses jouer sur le premier power play. Ça, faut que tu gagnes ton temps de glace. Puis moi, ce que j'aime, les gars, c'est que on a des options. Tu peux faire tes trios tant que tu veux, là. T'sais, on peut avoir trois excellents trios, trois bonnes lignes, trois trios qui sont capables de marquer des buts. Puis ça fait un maudit bout de temps. Même, je te dirais, là, t'sais, tu places un Josh Anderson avec un Jake Evans puis peut-être un Philippe Dano sur un quatrième trio. Hey. Colin, tu seras pas dans la marde avec un trio comme ça, ça a de l'as, ça. T'sais, fait que, non, moi, je suis excité pour la saison qui s'en vient. Ça va être le fun. Écoute, j'ai encore des petites choses à régler avant le camp d'entraînement. Hier, je sais pas si vous avez été témoin de ça. Hier, Kent Hughes a parlé dans la journée, mais au 5 à 7, hier, il a parlé à RDS plus tard dans la journée. Puis il a bien mentionné que la balle était dans le camp d'Herbert Jacquet. Est-ce qu'il a trait à son contrat? Fait que la balle est dans le camp d'Herbert Jacquet. Ça veut dire qu'on a déposé une offre. Puis regarde, c'est-tu take it or leave it, pense-y, puis reviens-nous demain. Selon moi, ça va se régler, là. C'est pas aujourd'hui, là.
2: Matin, Gilbert, avant qu'on rentre en onde à BPM, moi, je suis pas mal sûr que ça va être réglé.
3: Ben, je pense que oui, parce que là, Harbour, il n'y a pas de leverage, je sais pas comment dire ça en français.
2: Il n'y a pas de marge de manœuvre.
3: Il n'y a pas vraiment une grosse marge de manœuvre là, pour négocier. Qu'est-ce que tu veux négocier?

0: En maudit, puis là, soit qu'on se fait marquer, soit qu'on pogne une punition, on se fait marquer, puis là, le coach est en maudit, puis il le met dans les estrades la prochaine game, puis c'est une boule de neige. Fait que, garde ça simple, Harbour, puis c'est comme on dit dans le langage, Max, le KISS system.
1: Ouais.
0: Keep it simple, stupid. C'est ça qu'on veut d'Harbour Jacky.
1: Ça risque de marcher, mais pour lui, ce matin, j'ai bien hâte de voir à quelle heure le contrat va sortir, mais on s'attend à l'annonce ce matin. Gilbert, merci de ton temps, bonne journée, puis on se revoit très bientôt.
0: Absolument.
1: Salut,
0: j'ai
1: de BPM Sport. En musique, tout de suite, c'est Greenwood. Voici Tempête.

0: Green Woods avec Tempête, 7h18 minutes. Michel Scarpino de la salle des nouvelles, l'Arsenal Média s'en vient dans les prochaines. Vous savez qu'Olivier Primeau est impliqué dans la campagne comme conseiller auprès des PME. Il est en tournée pour rencontrer des entrepreneurs d'un peu partout au Québec, direct dans la campagne. Mais on apprend ce matin dans le journal de Montréal, oui, qu'il se serait également penché pour peut-être devenir chef du PLQ. Beaucoup de discussions à l'entour d'Olivier Primeau et évidemment du débat des chefs ce soir. Ça, c'est un autre dossier. On va en parler avec Michel Scarpino. Au retour, ici, à haut.
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10: Bonjour, bon début de journée. Ici Claude Marquis. Voici vos actualités. La campagne électorale se poursuit au Québec, mais les chefs ont commencé à mettre leurs activités sur pause pour se préparer au débat. Contrairement à ses habitudes, la coalition Avenir Québec n'a dévoilé aucune promesse hier. Les chefs des quatre autres principaux partis ont annoncé des engagements hier matin avant de prendre congé de point de presse pour le reste de la journée pour se préparer aux deux débats de mi-campagne. Par ailleurs, selon un sondage léger, le PQ trône toujours en tête avec 29 % des intentions de vote. Il devance le Parti libéral à 23 % et la CAQ à 21 %. Le Parti conservateur est quatrième avec 17 % des appuis. Québec solidaire suit à 10 %. La MRC d'Arthabasca constate une forte hausse de l'immigration sur son territoire. Un rapport de l'Université Laval révèle que la proportion de personnes nées à l'étranger a augmenté de près de 32 % entre 2016 et 2021. L'immigration temporaire a aussi bondi de 271 % en 5 ans, notamment dans les secteurs agricoles, manufacturiers et des services. Le rapport recommande toutefois d'améliorer la francisation et l'intégration de ces nouveaux arrivants. Et le centre du Québec et la Chaudière-Appalaches font partie des régions touchées par les compressions dans la fonction publique québécoise. Selon le syndicat de professionnels du gouvernement du Québec, les effectifs ont diminué de 4,57 % au centre du Québec et de 4,39 % en Chaudière-Appalaches. Le syndicat déplore que les régions éloignées des grands centres soient particulièrement affectées. C'est ce qui complète vos informations. 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
12: Centre du Québec, Chaudière-Appalaches, je veux pas faire peur à personne, mais ça continue comme ça, là. Ouh, t'avais de parler de gel au sol, parce que présentement, c'est assez frisquet. On a juste 4 degrés au cœur des régions, mais heureusement, ça va se réchauffer assez rapidement. On prévoit un maximum à 20 aujourd'hui. Puis la bonne nouvelle, c'est qu'il va faire soleil toute la journée. Demain, c'est un peu moins bon. On prévoit un ciel généralement nuageux avec 30 % de probabilité d'averse, mais seulement l'après-midi, ça reste confortable, maximum 24. C'est le retour du soleil pour une couple de jours là, à partir de jeudi. Je tiens à saluer toute la gang du côté du Cactus Resto Bar. Merci d'être avec nous autres ce matin. On vous souhaite une super belle journée.
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0: Avec Francis Frabier, tantôt, on va parler d'assurance vie dans la chronique financière avec Francis. Et ça va être bien intéressant. Restez là, Michel Scarpino, dans la salle des nouvelles d'Arsenal Média s'amène. Avec Michel, évidemment, on fait le tour de ce qui s'en vient, particulièrement ce soir, le débat des chefs. Un affrontement à prévoir entre les cinq chefs de parti. Ce soir, on en parle avec Michel. Après Air, voici Chris Stapleton et les excellents Mumford & Son. Au.
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0: Très content de l'avoir avec nous autres comme à chaque matin pour faire le tour un peu de ce qui se jase dans la campagne électorale. Michel Scarpino de la salle des nouvelles de l'Arsenal Média. Salut!
1: Salut, messieurs!
0: Nouvelle concernant Olivier Primeau ce matin. On sait qu'il est à bord d'un autobus où il fait le tour du Québec présentement pour le compte de la CAQ et on l'a nommé comme directeur des relations avec les PME. Il s'en va jaser avec des propriétaires d'entreprises un peu partout au Québec. Mais on apprend dans le Journal de Montréal ce matin que la CAQ n'est pas le seul parti qui l'aurait intéressé.
1: C'est ce qu'on a appris, effectivement. On le voit à bord de sa Primo mobile. Je ne sais pas si c'est comme ça qu'on devrait l'appeler, là, faire la campagne pour la CAQ. Mais effectivement, il a regardé du coin de l'œil, semble-t-il, la chefferie du Parti libéral du Québec. C'est ce qu'on a appris dans le Journal de Montréal. Il s'est d'abord intéressé à la course à la succession de Pablo Rodriguez. Monsieur Primo a voulu connaître les règlements de la course à la chefferie. Là, c'est ce qu'on apprenait. Là, à quel moment, justement, ce serait déclenché? Combien de cartes de membres les aspirants chefs devaient vendre pour se qualifier? Il y a eu des échanges téléphoniques avec le président du parti en janvier. Et dans le Journal de Montréal, on apprend qu'il avait posé des questions pour un ami qui réfléchissait à une éventuelle candidature, mais il n'a pas voulu dévoiler là qui était cet ami. Et par la suite, bon, ben on l'a vu, comme tu l'as dit, là, s'afficher comme sympathisant de la CAQ, travaille maintenant pour eux. Là, il avait affirmé, selon le Journal de Montréal, qu'il aurait été un très bon premier ministre. Il agit actuellement comme influenceur pour la CAQ, un mandat qui va lui rapporter 20 000 $. Monsieur Primeau a dit là qu'il allait remettre cet argent-là à des œuvres caritatives. Donc, Monsieur Primeau qui fait jaser ce matin, effectivement.
0: Bien sûr, ben, puis tu sais, c'est qu'on comprend son intérêt pour la politique, mais il y a beaucoup de gens qui... Tu sais, la fameuse boussole électorale, il y a beaucoup de gens qui se retrouvent un peu perdus avec les récents changements. Le départ de François Legault, la CAQ qui a changé un peu son alignement de parti, Québec solidaire qui ont perdu leur co-chef au travers des années aussi, l'arrivée de Charles Milliard. C'est normal, Michel, je pense, que même en tant qu'électeur ou en tant que partisan de politique, des gens se posent des questions sur c'est quoi mon allégeance finalement,
1: t'sais? Oui, puis tu sais, dans le temps, si on recule, il y a peut-être une vingtaine d'années, 20-25 ans, t'étais soit libéral, t'es soit péquiste. Maintenant, il y a 5 formations politiques là qui ont toutes leurs particularités. Ouais. Et puis, comme tu l'as dit, on change souvent de porte-parole, de chef. Et puis, souvent, ben, ça change un petit peu l'orientation du parti. Alors, les gens s'y retrouvent moins facilement. Alors, effectivement, là, ça peut arriver qu'on puisse changer de fusil d'épaule assez facilement dans des cas comme celui-là.
0: Ah, assurément. Parlons un peu du débat des chefs qui est ce soir sur les ondes de TVA, le premier qui implique les chefs de parti. On s'attend à quoi, évidemment, que tout le monde vont dire dans leur parti qu'ils ont gagné le débat, mais sinon...
1: Oui, effectivement. Face à face qui va être télédiffusé à TVA ce soir, Paul Larocque qui va succéder à Pierre Bruno comme présentateur du débat. Bon, on espère que ce débat, comme les autres qui vont être présentés, là, vont nous aider à nous faire une idée sur ce que les chefs vont nous proposer pour les 4 prochaines années. Il y a des thèmes généraux comme l'économie sous tension, les impôts, les services, l'avenir du Québec qui vont être utilisés ce soir. Mais comme c'est le cas dans plusieurs débats, là, il y a des questions qui peuvent survenir à la dernière minute en fonction de l'actualité de la campagne et des humeurs de M. Trump, pourrais-je ajouter. Les débats sont importants parce que, tu sais, Max, les derniers sondages rapportent qu'environ 40% des Québécois sont toujours indécis. Et là, on est à quelques semaines des élections. Alors, on a besoin d'événements comme ça, comme les débats, pour se faire une idée un peu plus précise là, sur ce que les chefs de parti ont à nous proposer. Paul Saint-Pierre Plamondon, Éric Duhaime, devrais-je le rappeler, ont l'expérience des débats. Ouais. Luba Gazal, Christine Fréchette, Charles Milliard vont débattre pour la première fois à l'occasion de ce débat, qui sera le premier d'une série de 3. Nouveau demain, Radio-Canada, mercredi 23 septembre, vont aussi présenter les débats.
0: Je vais finir avec ça, mais est-ce qu'on en fait trop dans la mesure où, tu sais, je comprends là, que tout le monde veut avoir sa part du gâteau, chacun des diffuseurs télé veut avoir sa soirée, mais ça revient souvent du pareil au même et on finit au terme de ces 3 soirées-là à avoir vu les 5 mêmes personnes dire la même affaire 3 fois.
1: Oui. Ben, tu sais, dans le temps, il y avait ce qu'on appelait le consortium, là, les 3 principaux réseaux qui s'unissaient puis qui présentaient un débat. C'était présenté partout en même temps. Ça durait 2 heures, 2 heures et demie. C'était une très bonne formule, ça. Puis, t'avais effectivement réponse aux questions. C'était présenté un peu avant la fin de la campagne électorale. On avait le temps d'avoir le ton de la campagne puis d'y aller avec des questions, justement. Oui, probablement que c'était une bonne idée à cette époque-là. Et comme tu dis, tout le monde veut tirer son épingle du jeu. Mais peut-être, effectivement, que pendant que les chefs se préparent à des débats, ils font pas autre chose.
0: C'est ça l'histoire.
1: Il y en a quand même plusieurs qui sont présentés, là.
0: Ouais, absolument. Puis on va suivre ça avec beaucoup d'intérêt parce qu'on vous le rappelle, c'est le 5 octobre prochain. Michel, merci beaucoup de ton temps ce matin.
1: Hey, merci beaucoup.
0: Salut, bonne Michel journée. Dans Michel. La salle des nouvelles d'Arsenal, Média, c'est vrai qu'il y en a beaucoup, des débats des chefs. Et, tu sais, as-tu ça, toi, trois soirées dans la semaine à regarder des débats?
2: Non.
0: C'est pas grand monde, on ça, là.
2: Tu sais, comme il dit Michel aussi, là, tu sais, les policiers font rien pendant ce temps-là. Je pense que Paul Saint-Pierre Plamondon, ça fait trois jours qu'on l'a pas vu parce qu'il se prépare pour le débat, tu sais. Fait que
0: tu t'enlèves du temps de terrain, tu t'enlèves du temps à serrer des mains, c'est niaiseux, là, mais aller voir des gens sur le terrain pour les convaincre dans des circonscriptions où t'as besoin d'aller convaincre du monde. En musique, tout de suite, voici en Closing Time, c'est Sammy Sonic. Le meilleur de la musique, c'est O. Francis Frappier, semaine avec sa chronique financière dans une dizaine de minutes. Restez là.

0: Connaissez-vous bien les types d'assurance vie différentes? On va en parler avec Francis Frappier de Finexia au retour parce que oui, il y a plusieurs produits, oui, il y a plusieurs gammes, oui, il y a plusieurs types d'assurance. Comment choisir la bonne? Quels sont les meilleurs conseils? Francis Frappier s'amène au retour ici, dans vos 100 000 matins à eau.
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0: Direction Francis Frappier, salut.
1: Hey, oui, bon matin, boys.
0: Salut, Francis, bon matin. Les assurances vie, c'est un gros sujet parce que souvent, on se demande à quel âge on devrait commencer à penser à en prendre. Puis après ça, quand tu tombes là-dedans, puis tu te dis, OK, c'est là que ça se passe, il y a beaucoup de produits disponibles.
1: Oui, effectivement. Puis depuis un bout, là, c'est la demande revient l'automne. J'imagine les gens veulent de la sécurité, chose très importante. Fait qu'effectivement, première question, quel âge? C'est une question de besoin. Puis une question d'assurabilité. Fait que c'est sûr, certain, quand on est en santé, c'est toujours mieux. Un petit cadeau pour un enfant, moi, je suis pour ça. Pas tous les conseillers qui sont là-dessus, mais parce que t'es plus sûr qu'un enfant va être assurable, donc moins de troubles de santé. Les bobos, les problèmes, les maladies sont pas ressortis. Mais c'est une question de besoin, c'est d'aller au besoin. Donc, la situation a changé. Je suis rendu avec une hypothèque, j'ai des dettes, j'ai des enfants à charge, j'ai des dettes d'entreprise, j'ai un associé aussi au point de vue d'entreprise. Donc, c'est toujours une question de besoin. Puis nous, notre travail, c'est de faire l'analyse à travers ça pour calculer ce besoin-là. C'est là, effectivement, que ça en découle pour le genre, puis le titre, puis là, on rentre un peu plus dans la complexité.
0: Oui, parce que souvent, je me souviens d'avoir une discussion menée avec un conseiller, justement, qui fait le même travail que toi, qui me disait, tu sais, l'assurance-vie, en fait, ça sert à... Si t'arrive quelque chose, pas laisser les gens alentour de toi dans le trouble et que tu deviennes, puis là, ça a l'air lourd à dire comme ça, mais un fardeau, genre que ton décès devienne un fardeau pour ces gens-là.
1: Ben exactement, puis moi, je l'appelle mon produit d'amour, justement, parce que c'est une preuve d'amour, ce produit-là. Tu sais, je veux dire, si tu te fous des autres, tu prends pas d'assurance-vie, mais justement, t'as fait un enfant, ben ta conjointe, ton conjoint, tu peux pas le laisser dans le trouble, dans la difficulté, ça te tente pas de changer tout le mode de vie non plus, de dire, écoute, là, il y a un salaire de moins. Tu sais, c'est vraiment un point de vue de remplacement de revenus qu'on va aller calculer le tout. Donc, à ce moment-là, faut vraiment calculer puis regarder c'est quoi le besoin. Donc, de dire, ben là, ça me tente pas de laisser mon conjoint parce que je suis malheureusement décédé prématurément. Donc, quel type d'assurance que je vais regarder? Est-ce que c'est de l'assurance vie temporaire, est-ce que c'est de l'assurance vie permanente? Donc ça, c'était les deux grandes familles d'assurance et là-dedans, ça va découler face à nos besoins, bien entendu.
2: Est-ce qu'on peut modifier ça, une assurance vie, Francis, au cours du contrat? C'est-à-dire, tu sais, je pars d'une certaine façon, mettons, j'en prends une à 21 ans, 22 ans, puis là, les enfants arrivent, je veux modifier les choses, ou bien, contrairement, j'ai des problèmes de santé, puis là, la compagnie d'assurance, elle, est-ce qu'elle peut modifier le contrat d'assurance?
1: On peut, je vais répondre en deux volets. On peut toujours augmenter, diminuer, puis c'est sûr, certain, tu as amené le point important qui est la notion de santé. Donc, c'est sûr, certain, quand on est en excellente santé, c'est facile. Quand on est pas pire en santé, à ce temps, il y a des assureurs, comme je l'appelle, c'est on va faire mon plan B. Donc, tu sais, c'est encore viable, puis il y a même le plan C pour les maltris. Donc, tu sais, ça va vraiment évoluer. Tout est une question de tarifs. Donc, oui, on peut toujours modifier. Et c'est pour ça que je vais parler du premier produit qui est de l'assurance vie temporaire. Okay? Tout le monde devrait commencer avec ça. Ça fait la job en voulant dire ça couvre le besoin. Le temporaire veut simplement dire qu'on signe une durée déterminée. Donc, c'est temporaire dans notre vie, ce type d'assurance-là. C'est pas un type d'assurance qu'on va conserver pour dire, ben la journée que je vais mourir à 87 ans, c'est cela qui va me couvrir. C'est vraiment là pour dire, ben je couvre mon assurabilité, donc je couvre ma santé, je couvre mes besoins de dette, je couvre mes besoins d'unité familiale, je couvre mon partner dans l'entreprise. Donc, c'est le produit qui coûte aussi le moins cher à court terme parce que l'assureur, il se doute fortement que c'est pas celui-là qui va te payer parce que c'est pas vrai que si tu prends un temporaire, exemple, 20 ans, donc ça veut dire que la prime est fixe et garantie pendant 20 ans, que dans 20 ans, tu sais, tu prends ça, comme tu disais, à 25 ans, 45 ans, les chances de décéder sont peut-être, tu sais, de 2%, donc tu as 98% de survivre. Donc ça, c'est le titre temporaire. C'est comme un bail commercial que tu as avec l'assureur, puis tu dis, ben pendant ce temps-là, pendant cette durée-là, je paye ça. Par contre, après l'échéance du terme, après le temporaire, 10 ans, 15 ans, 20 ans, 25 ans, ben là, oups, accroche-toi, parce que là, il t'attend au détour. Lui, il t'a évolué, là, 20 ans plus tard, il ne connaît plus, fait que ta prime va faire x4, x5. Fait que ça, c'est le temporaire.
0: Parce que tu sais, c'est vraiment plate des fois de magasiner ça, puis là, de faire là, j'étais en train de magasiner, tu sais, je paye pour pas mourir, mettons présentement, ou c'est ça. Sauf que vraiment, pour la famille, on en parlait, tu sais, moi, ma mère est décédée en 2015, elle avait 57 ans, du cancer du poumon, mais elle avait une assurance-vie depuis très, très, très longtemps, puis il y avait une clause qui disait qu'à son décès, si c'était une maladie grave comme le cancer, l'hypothèque de la maison est éclairée par la banque. Peux-tu dire que moi, quand j'ai ramassé le dossier, honnêtement, je me trouvais choyé qu'elle ait pris ça, tu sais, qu'on n'ait pas eu ce fardeau-là de plus, là.
1: Ah, ça fait toute la différence entre ceux qui en prennent puis ceux qui en prennent pas. Tu sais, c'est vraiment, on le voit, là, tu sais, c'est comme les situations financières. Puis, tu sais, puis on va plus loin, là, tu sais, les conjoints de fait. Il n'y a rien qui nous appartient, là. On n'a pas fait de testament, là.
0: Ah, c'est ça.
1: C'est comme, fait que là, pas de testament, pas d'assurance vie, c'est terrible. Fait que, ouais. Au moins une bonne assurance vie temporaire, puis après ça, d'aller compléter avec une bonne assurance vie permanente pour d'autres besoins. Là.
0: Francis, un gros merci de ton temps ce matin. Si jamais on a des questions faciles à trouver sur les internets, Francis Frappé de chez Finexia.
1: Oui, parfait, merci.
0: Salut, bonne journée.
1: Ouais, vous aussi. Salut, bye.
0: 7h52, dans les prochaines minutes, il y a une fille en Europe qui s'est mis riche avec une job qu'elle s'est elle-même inventée. Honnêtement, je trouve ça génial et je pense qu'il y a quelques années, j'aurais eu recours à ses services. C'est fou ce qu'elle fait. Les parents, restez là, c'est pour vous autres, celle-là. On fait ça dans vos 100 000 matins, à au retour.

0: C'est plus frais que ce l'était dans les derniers jours, mais quand même, gros soleil ce matin. On vous salue si vous êtes sur la route. On vous accompagne jusqu'à 9h, jusqu'à l'arrivée de Chuck Noël. Et manquez pas la Rack Gonzalez sur l'heure du lunch. Une grande nouveauté sur les ondes de haut et ça a beaucoup de succès présentement. Les gars sont en feu puis sont très, très contents de venir vous jaser aux quatre coins du Québec. À venir, je vous en parlais, là, mais il y a une fille qui s'est créée une job elle-même. Elle s'est dit, personne ne fait ça, je pense. Moi, je vais le faire puis m'être riche. Puis honnêtement, j'y aurais donné beaucoup d'argent. Je vous explique quoi dans les prochaines minutes. Restez là.
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4: Bon mardi, c'est Louis-Philippe Arnoirel. Le ministre des Finances du Québec, Éric Girard, sera au sommet canadien sur l'investissement aujourd'hui. Il misera sur le secteur manufacturier, l'énergie propre, l'expertise en défense et les minéraux critiques pour faire valoir la place du Québec comme étant au centre de la transformation de l'économie canadienne. Selon la liste fournie par le bureau du premier ministre, de grands joueurs du monde des affaires québécois seront représentés comme Bombardier, Desjardins et Rio Tinto. La dirigeante d'Hydro-Québec, Claudine Bouchard, et le président et chef de la direction de la Caisse, Charles Lémont, seront aussi de la partie. Les chefs des cinq principaux partis politiques croiseront le fer pour la toute première fois de la campagne électorale ce soir, à l'occasion du face-à-face TVA, entre 20h et 22h. Trois grands thèmes seront abordés, soit l'économie sous tension, nos impôts, nos services et l'avenir du Québec, a indiqué TVA. La période des débats est habituellement un moment fort de la campagne, d'une grande importance pour les politiciens, puisque les Québécois sont davantage à l'écoute. Environ 40% des Québécois seraient toujours indécis selon de récents sondages. L'Union européenne ouvrira un bureau à Ottawa pour faciliter les échanges entre les parlementaires canadiens et européens. Selon Roberta Metslova, présidente du Parlement européen, cela permettra de mieux comprendre certains enjeux, comme ceux de la situation de l'Arctique, de la sécurité et du commerce transatlantique. Le Parlement européen dispose déjà de 9 bureaux consacrés à ces échanges dans différentes villes du monde, notamment à Kiev, Londres et Panama. Et selon Statistique Canada, le taux de réponse au recensement de la population 2026 s'est élevé à 98,4%, l'un des plus élevés jamais enregistrés. Ces données sont recueillies tous les 5 ans et le questionnaire porte notamment sur l'âge, le sexe, l'état civil et l'utilisation des langues. Ces informations servent à définir les circonscriptions électorales et à planifier les programmes sociaux notamment. C'est ce qui complète vos actualités Arsenal Média. Passez une bonne journée sur nos ondes.
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6: C'est évident qu'on va commencer avec le tournoi de golf du Canadien de Montréal hier, qui lance un peu le début des hostilités ou le début de la saison du CH. Là, le camp d'entraînement va s'ouvrir bientôt et tout ça. Là. Mais commençons par le tournoi de golf. On attend toujours, bien sûr, tout le monde au microphone. Et on a commencé hier avec Martin Saint-Louis. Là. Et bien sûr, on a parlé de son contrat.
7: Sure, c'est flatteur. Moi, j'adore qu'est-ce que je fais. Puis, tu sais, si on me donne un vote de confiance que, tu sais, Martin, t'es le gars, mais je vais continuer. Puis si je suis pas le gars, mais c'est correct. Pas parce que tu mets tout l'effort dans quelque chose que tu vas toujours réussir. Mais mon cœur est à la bonne place, puis j'adore être l'entraîneur des Canadiens.
6: Ah, philosophe Martin Saint-Louis. Ben, nous autres aussi, on aime bien ça que tu sois notre entraîneur.
8: Ben oui.
6: Un autre qui a signé un contrat un peu à la dernière minute, c'est Zachary Bolduc, qui s'est aussi adressé à la presse.
9: C'est sûr que un peu à la dernière minute, mais... Non, je suis content du résultat. Je pense que je suis content d'être ici pour les 4 prochaines saisons. C'est une place où que on est privilégié de jouer puis d'avoir l'opportunité d'être ici pour 4 autres saisons. C'est un privilège.
6: Ouais, puis de jouer avec Chris Kreider, ça aussi, c'en est un privilège. On a parlé, bien sûr, au propriétaire, Jeff Molson. Lui a parlé, on lui a posé la question si maintenant, avec ce qui s'est passé l'an passé, la présence en séries éliminatoires du Canadien était le nouveau standard.
10: Il n'y a pas de standard. Pour nous, le standard, c'est de travailler fort, de continuer à s'améliorer et de bien faire. Puis, on a une équipe avec beaucoup de talent qui est jeune. Et si on continue à faire ce qu'on veut faire en termes de travail puis de mériter nos résultats, je pense que ça va bien aller.
6: Et parlons du nouveau venu avec le Canadien de Montréal, Chris Kreider, qui lui aussi a rencontré la presse hier.
11: Pretty amazing. Pretty iconic logo. So, thrilled to be here. Yeah, Montreal was pretty aggressive right out of the gate. And obviously, there's several connections to my time spent in New York, so there's a familiarity there. Pretty amazing place if you get the opportunity to play, and I'm really excited to play at the Bell Centre.
6: Logo iconique, je m'amène avec une grande organisation. Il y avait des liens, bien sûr, que le Canadien qui était très agressif dans le dossier. Il y avait déjà des liens aussi dans le temps où il jouait avec New York. D'ailleurs, Martin Saint-Louis a dit aussi dans son point de presse, c'est drôle parce que là, il va falloir que j'apprenne cette année à coacher un gars avec qui j'ai joué. C'est une première, mais ça sera sûrement pas le dernier. Du moins, c'est ce que dit Martin Saint-Louis. Fait que rapidement, on a appris hier au 5 à 7 à RDS que Goulet est effectivement blessé.
8: Oui, commencera pas la saison.
6: Commencera pas le camp. manquer le début du camp d'entraînement et on attend toujours là l'officialisation du contrat de Harbert Jackaï. Si ça a à venir, là, ça devrait arriver quelque part aujourd'hui. Les Blue Jays ont perdu, mais ils sont chanceux parce que les Guardians aussi ont poursuivi donc notre série contre les Tigers de Détroit. Et dans le match du lundi soir dans la NFL, les Chiefs de Kansas City ont gagné 31-10 contre les Broncos de Denver.
0: Ça va à quel point les nuits, c'est précieux, quand, surtout quand on a de jeunes enfants. Ouais, des fois, ça peut être difficile. Il y a une fille qui s'est créée une job. C'est génial ce qu'elle fait. Elle fait 15 000 euros par mois.
6: Par mois?
0: Par mois. Je vous raconte comment elle fait après Cameron Whitcomb, après Kingdom of Fear. 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
2: Toi, Fred, t'es propriétaire de deux enfants?
3: Oui.
2: Bon, parfait. Te rappelles-tu les douces nuits de, mettons, tu sais, là, de la naissance à genre 4, 5 ans, des fois, là, à quel point tu te réveilles aux 2 heures, puis après ça, là.
3: Non,
2: ça,
3: moi, j'ai dormi.
2: T'es dormi.
3: Aïe, aïe, aïe.
2: C'est pas un bon exemple.
3: Non, non, mais je m'en rappelle quand même, oui.
2: Non, non, mais on s'en rappelle. Parce que pour vrai, il y a des parents qui tombent sur des enfants, là, c'est un charme, ça dort, des 9 heures, merci, bonsoir. Il y en a d'autres pour qui les nuits, c'est un calvaire. Puis des fois, oui, dans l'exercice de tes fonctions, c'est moi, avec ma job, ma blonde a fait pas mal plus de nuits que moi, parce qu'à l'heure où je me lève, je peux pas commencer à me lever à 1h du matin, puis à 2h, on sera pas cher le matin. Fait que c'est une source de conflit dans beaucoup de familles. En Europe, il y a une fille, elle faisait du gardiennage. Gardait des enfants, elle aimait ça, puis elle se rendait compte que beaucoup de parents appréciaient son travail de gardienne, de ses soirées, souper, permettre du temps pour aller souper, ces affaires-là, passer du temps en couple, puis elle aime beaucoup les enfants, elle a une bonne connexion avec les enfants, avec les bébés, avec les plus jeunes, puis tout ça, puis elle entendait souvent les couples avec qui elle travaillait dire oh, « on dort mal, elle se réveille beaucoup la nuit ». Fait que ben elle s'est dit « hey, je pourrais être nounou de nuit ». Écoute, depuis qu'elle fait ça, depuis 6 mois, elle travaille constamment et elle fait à peu près 15 000 euros par nuit. Donc, elle, dans le fond, ce qu'elle t'offre, c'est de te rendre chez toi, de dormir à la maison et de se lever à ta place pour s'occuper des enfants la nuit, pour les biberons, les bercer, les consoler, les remettre dans le lit. Là, vous vous dites, ouais, mais attends, c'est le travail des parents de faire ça, d'être proche des enfants et tout. Elle ne le fait pas continuellement. C'est qu'elle va faire une nuit une place, une nuit une place, une nuit une place, une nuit une place, une nuit une place, comme ça. Quand tu le fais pendant un stretch, à un moment donné, de t'occuper de tes enfants, t'as besoin d'une bonne nuit de sommeil. Tu veux pas nécessairement aller à l'hôtel. Elle vient faire ça.
3: Elle vient faire un répit, si on veut.
2: Juste un répit d'une nuit. Puis elle dit, dans les commentaires qu'elle génère, elle est tellement bonne avec les enfants. Elle a tellement une bonne connexion avec les enfants. Ça se passe toujours bien. Puis elle fait pas fatiguer parce qu'elle adore dans le jour. Fait que c'est sa job de nuit. Elle charge un prix de fou pour faire ça.
3: Ouais.
2: Puis le monde sont prêts à payer, justement, des centaines d'euros pour l'avoir à la maison pour la nuit, pour qu'elle s'occupe des biberons, pour qu'elle s'occupe de consoler. Elle dit, ça dure 12 heures. J'arrive à la maison à 8 heures le soir, je repars à 8 heures le matin. Je m'occupe des enfants toute la nuit. Vous autres, vous fermez la porte, vous dormez. Bonne nuit de sommeil, je m'en occupe.
3: Je trouvais ça bizarre, moi, de dormir avec comme un étranger dans la maison.
2: Ben, ça dépend si c'est un étranger ou pas. T'sais, j'établis des liens avec la clientèle.
3: Non, je sais bien, mais tu sais, quand même, tu ne connais pas nécessairement ce fille-là. C'est pas qu'elle demande de la famille, c'est pas.
2: C'est sûr. Sauf que des fois, puis tu sais, on l'a pas vécu particulièrement parce qu'on était quand même chanceux. On a des enfants qui sont à peu près jamais malades puis qui dorment quand même bien, qui se réveillent, mais tu sais, c'était pas la panique, mais il y a des parents, j'ai des amis à moi, là. Pas dormir pendant des mois, là, parce que ça se réveille aux 20 minutes, aux 30 minutes, les coliques, le ci, le ça, Pis ça, c'est parce que ça joue pas sur ton humeur pendant tout, là. T'arrives au bureau. Allô? Allô, Nathalie? Quoi? Ah, tu dors où tu peux. Non, non, mais pour vrai, à un moment donné, ça peut devenir vraiment, vraiment dangereux. Puis ça joue sur ta patience, ça joue sur tes relations, ça joue sur un paquet d'affaires. Fait qu'elle, elle a créé ça, cette job-là. Puis ça marche. Mais seriez-vous prêt à faire ça? Êtes-vous à ce point fatigué que vous seriez prêt à payer quelqu'un? Laisser dormir. Puis tu sais, on s'entend, là, c'est une jeune fille dans la vingtaine qui est bonne avec les bébés. La laisser dormir à la maison pour qu'elle s'occupe de vos enfants pendant que vous, vous dormez.
3: Hey, l'idée
2: c'est
3: est bonne.
2: C'est un débat moral.
3: L'idée est très, très bonne.
2: Je veux vous lire. 1-855-407-2346. 1-855-407-1-855-40-RADIO. Sur votre téléphone, si vous voulez un vieux téléphone à piton, là, vous allez pouvoir faire ça là-dessus.
3: Mettez donc ça dans vos favoris, puis faites juste Radio Cloud.
2: Tout de suite à côté du numéro de la belle-mère.
3: C'est ça.
2: Fouki, avec...
3: Non, Bijou. Ça, c'est sûr que tu ne lises pas souvent. C'est le contraire.
2: C'est le contraire, ça. L'inverse. Voici Bijou, le meilleur de la musique. C'est où?

15 minutes, la game s'en vient avec Gilbert Delorme dans les prochaines minutes. Manquez pas ça parce que le tournoi de golf du Canadien hier, ça a fait jaser pas à peu près. Puis on va revenir là-dessus avec Gilbert. L'arrivée de Chris Kreider à Montréal, il a été présenté aux journalistes, à la foule, s'est adressé. C'est drôle, Guillaume Lefrançois de la presse lui pose la question. Il dit, t'as-tu écrit à

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2: Bon, phew, la rentrée est passée. Le hockey s'en vient tranquillement pas vite, tout comme l'automne d'ailleurs.
3: Hein, oui, puis on se retrouve là, vous autres, Max, puis moi, en semaine, 14h55, au Maire la musique. À tantôt.

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10: Bonjour, bon début de journée. Ici Claude Marquis, voici vos actualités. La campagne électorale se poursuit au Québec, mais les chefs ont commencé à mettre leurs activités sur pause pour se préparer au débat. Contrairement à ses habitudes, la coalition Avenir Québec n'a dévoilé aucune promesse hier. Les chefs des 4 autres principaux partis ont annoncé des engagements hier matin avant de prendre congé de point de presse pour le reste de la journée pour se préparer aux 2 débats de mi-campagne. Par ailleurs, selon un sondage léger, le PQ trône toujours en tête avec 29 % des intentions de vote. Il devance le Parti libéral à 23 % et la CAQ à 21 %. Le Parti conservateur est quatrième avec 17 % des appuis. Québec solidaire suit à 10 %. La MRC d'Arthabasca constate une forte hausse de l'immigration sur son territoire. Un rapport de l'Université Laval révèle que la proportion de personnes nées à l'étranger a augmenté de près de 32 % entre 2016 et 2021. L'immigration temporaire a aussi bondi de 271 % en 5 ans, notamment dans les secteurs agricoles, manufacturiers et des services. Le rapport recommande toutefois d'améliorer la francisation et l'intégration.

0: l'intégration de ces nouveaux arrivants. Et le centre du Québec et la Chaudière-Appalaches font partie des régions touchées par les compressions dans la fonction publique québécoise. Selon le syndicat de professionnels du gouvernement du Québec, les effectifs ont diminué de 4,57 % au centre du Québec et de 4,39 % en Chaudière-Appalaches. Le syndicat déplore que les régions éloignées des grands centres soient particulièrement affectées. C'est ce qui complète vos informations. Pour plus de nouvelles, visitez monvicto.com et montetford.com.
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2: Centre du Québec, Chaudière-Appalaches. Ben, il va faire beau aujourd'hui. C'est du soleil, là, toute la journée. Même si ça a parti pas mal frais ce matin, là, on avait juste 3 degrés quand on a commencé. Ben, là, présentement, on est à 8 degrés au cœur des régions. Puis, on prévoit quand même un maximum à 20 aujourd'hui. Ça fait que ça va être confortable. Demain, on prévoit un ciel généralement nuageux avec 30% de probabilité d'averse en après-midi. Ça reste confortable avec un maximum à 24. Et à partir de jeudi, là, c'est le retour du soleil. Puis, la bonne nouvelle, c'est que ça s'installe pour une couple de jours. 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Merci d'être là ce matin. Bonne journée tout le monde.

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2: Pour la game de ce matin, c'est notre ami Gilbert Delhomme qu'on retrouve lendemain de tournoi de golf du Canadien. Gilbert, salut.
3: Comment ça va, les boys, un matin? Êtes-vous aussi excités que moi un matin, tabarouette?
2: Ben là, on a passé le tournoi de golf, le début de la saison s'amène. C'est le 29 septembre prochain du côté de Toronto. Ça s'en vient vraiment, là?
3: Ben, ça s'en vient certain, tu sais. Puis le camp d'entraînement va être très court. Il y a cinq matchs hors concours, mais moi, j'ai un peu de misère avec ça. C'est cinq matchs hors concours, mais en réalité, c'est trois games hors concours, mais il y a des programmes doubles deux fois.
2: Oui, il y a des double squads qui appellent.
3: Ouais, fait que quel club qu'on va suivre, nous autres, Max, là, tu sais, je peux pas regarder deux games en même temps. Hein, fait que on va regarder, je sais pas qu'est-ce qu'on va présenter à la télévision, là. J'ai hâte de voir ça, là. Ça va être intéressant, mais chose certaine, c'est toujours une journée excitante. Tu sais, les gars arrivent après l'été, les dirigeants arrivent après l'été, sont tous excités, sont prêts pour amorcer la saison, puis c'est le fun, ça, c'est fébrile.
2: Tu sais, hier, il s'est passé plein de choses au tournoi de golf. D'ailleurs, les annonces ont déboulé. Là, il y a eu le contrat à Zach Bolduc en fin de semaine. Après ça, il y a eu l'arrivée de Chris Kreider. Là, il y a eu le contrat à Martin Saint-Louis hier. L'annonce du A sur Josh Anderson. On a voulu régler ça avec les gars débarquent de leurs autos à Laval sur le lac. C'est spécial le moment Chris Kreider hier parce que, tu sais, on comprend que ça fait pas le plaisir de tout le monde, mais que l'organisation fait ça dans le but de gagner des matchs de hockey. Il y a encore un peu de monde fâché, Gilbert, mais on s'entend. Le gars qu'on est allé chercher, qui nous a rien écouté, by the way, c'est un pro pis un vrai, là.
3: Ben, tu sais, honnêtement, il faut en revenir. Là. C'est arrivé en 2014, tu sais, puis si tu regardes l'incident, puis le regarder souvent, tu sais, puis, tu sais, Chris Kreider, c'est un gars qui patine, tu sais, c'est un bon patineur, s'en va à pleine vitesse, puis, tu sais, Alexis Emelin, il donne un coup de bâton comme dans la cheville, fait qu'il perd un petit peu l'équilibre, puis il tombe dans le gardien de but. C'est des choses qui arrivent. Qu'est-ce que tu veux qu'il fasse? Veux-tu se lever les pieds dans les airs pour pas, tu sais, ça arrive tellement rapidement, puis Chris Kreider, il est le premier à dire, regarde, c'est des choses. C'est arrivé, c'est malheureux, c'est arrivé, mais regarde, c'était pas mon intention de rentrer dans Carey Price. Mais en tout cas, moi, je pense que c'était pas son intention. Je sais pas. Je sais qu'il y a bien des gens et bien des fans du Canadien qui pensent que c'est intentionnel. Moi, si tu regardes la reprise bien souvent, puis regardez la reprise objectivement. Là, tu sais, à un moment donné, là, c'est malheureux, là. On a perdu notre goaler, notre meilleur joueur. Peut-être que ça nous a coûté une place en finale. Probablement, peut-être. On ne sait pas, on ne saura peut-être jamais. Mais là, regarde, on tourne la page, Chris Kreider est là, puis moi, ce que j'ai, les gars, ce que j'ai aimé de Chris Kreider, c'est, tu sais, il est ici, c'est un vétéran, il est ici avec, dans de bonnes dispositions, il avait du fun, il riait, faisait des farces avec les journalistes, tu vois que c'est un vétéran et tout ça, puis moi, je pense que c'est tellement bénéfique pour l'organisation. Je sais pas, Fred, Max, qu'est-ce que vous en pensez, mais moi, pour des jeunes, là, comme, mettons, un Zach Bolduc ou un Juraj Slafkovský, surtout, là.
2: Ben oui.
3: Regarde comment est-ce que le vieux va devant le net. Regarde comment est-ce que le vieux paye le prix devant le net. Mange des cross-checks dans le dos, fait dévier des pucks, marquer des buts. Puis c'est ça qu'on veut que tu fasses. Tu sais, puis ça va être une bonne influence. Ouais. Ça va être, tu sais, Martin Saint-Louis l'a dit, là. Martin Saint-Louis l'a dit, là, tu sais, tu sais, Max, hier, tu m'as fait rire
2: No asshole policy,
3: là, tu sais, tu fais pas rentrer des trous de cul chez le Canadien de Montréal, puis ça, je pense que c'est le critère numéro un. T'es un bon gars, on est là pour travailler, puis Martin Saint-Louis le connaît très bien, il a joué avec. Jeff Gorton le connaît très bien. Il était là quand il était à New York, quand Kreider était à New York. Fait que non, moi je trouve que les Canadiens ont bien fait les choses. On a signé Kreider, on a signé Bolduc. On a nommé Josh Anderson comme assistant capitaine. Je pense que c'est très mérité. Josh Anderson, c'est un gars qui se présente, c'est un gars qui est respecté de ses coéquipiers. T'écoutais les propos d'un gars comme Slafkovský, ça va être bon, ça va me rendre meilleur. Oui, ça va te rendre meilleur.
2: Oui.
3: Je suis bien content de ça. Bien content de ça parce que, tu sais, c'est un gars qui a beaucoup d'expérience. C'est un gars qui a plus que 100 matchs d'expérience dans les playoffs. Il y a 950 games de jouer en saison. Puis c'est un des meilleurs, sinon le meilleur fin dévié d'époque, en avant du net. Puis les gars, Fred, Max, comment est-ce qu'on marque des buts dans la Ligue nationale aujourd'hui?
2: Devant le net.
3: Ben, tu peux pas aller devant le net, tu peux pas payer le prix, ben, tu manqueras pas des buts. C'est pas tout le temps. Tu sais, tu scoreras pas tout le temps avec un lancer de 45 pieds, là, pour battre le goaler, parce que les goalers sont trop bons.
2: Hey, puis,
3: tu regardes devant le net, faut que tu payes le prix, puis c'est de même que tu vas marquer des buts.
2: J'ai beaucoup aimé, Gilbert, aussi, la façon dont tu t'es présenté en disant, whatever the coaches need me to do, peu importe ce que les coachs vont avoir besoin de moi, parce que là, au début, il dit, tu sais, ça va être le power play, ça va être le piqué, parce que là, le PP1 du Canadien, c'est un des meilleurs dans la ligue. Est-ce qu'il y a de la place sur le PP2? Assurément, parce que l'année passée, il y a des gars qui étaient là-dessus qui avaient peut-être pas nécessairement d'affaires là, mais il m'a pas l'air du gars qui va arriver en disant, moi, m'a faire ça, parce que sa première phrase hier, ça a été, faut que je gagne le respect de mes coéquipiers. Tu sais, le gars, il a 14 ans dans la ligue, puis il est encore dans cette mentalité-là, là.
3: T'as entièrement raison. Tu sais, gagne le respect de tes coéquipiers, puis c'est un vétéran. Il sait comment ça fonctionne, puis il va le gagner, le respect de ses coéquipiers. Puis il est pas venu ici, puis il demandait à Martin Saint-Louis, faut que tu me fasses jouer sur le premier power play, tout ça. Faut que tu gagnes ton temps de glace. Puis moi, ce que j'aime, les gars, c'est que on a des options. Tu sais, tu peux faire tes trios tant que tu veux, là. T'sais, on peut avoir trois excellents trios, trois bonnes lignes, trois trios qui sont capables de marquer des buts. Puis ça fait un maudit bout de temps. Même, je te dirais, là, tu places un Josh Anderson avec un Jake Evans puis peut-être un Philippe Dano sur un quatrième trio. Hey. Colin, tu seras pas dans la merde avec un trio comme ça, ça a de l'as, là. T'sais, fait que, non, moi, je suis excité pour la saison qui s'en vient. Ça va être le fun. Écoute, j'ai encore des petites choses à régler avant le camp d'entraînement. Hier, je sais pas si vous avez été témoin de ça. Hier, Kent Hughes a parlé dans la journée, mais au 5 à 7, hier, il a parlé à RDS plus tard dans la journée. Puis il a bien mentionné que la balle était dans le camp d'Herbert Jacquet. Est-ce qu'il a trait à son contrat? Fait que la balle est dans le camp d'Herbert Jacquet. Ça veut dire qu'on a déposé une offre. Puis regarde, si tu take it or leave it, pense-y, puis reviens-nous demain. Selon moi, ça va se régler, là. C'est pas aujourd'hui, là.
2: Ce matin, Gilbert, avant qu'on rentre en onde à BPM, toi, moi, je suis pas mal sûr que ça va être réglé.
3: Ben, je pense que oui, parce que là, tu sais, Harbour, il n'y a pas bien de leverage, je ne sais pas comment dire ça en français.
2: Il n'y a pas de marge de manœuvre.
3: Il n'y a pas vraiment une grosse marge de manœuvre là, pour négocier. Qu'est-ce que tu veux négocier? Tu veux-tu négocier du temps de glace? Non, parce que tu vas le gagner, ton temps de glace. Ils vont t'en donner du temps de glace. Puis si tu donnes de la corde, puis ça va bien, tu gardes ta game simple, ben ça va bien aller. Mais le problème, Fred, puis Max, Herbert Jacquet, que j'aime beaucoup, tu le sais, Max, comment que j'apprécie Herbert Jacquet. Je pense que sa présence dans le line-up, c'est très important. La toughness puis tout ça, c'est important. Mais Herbert Jacquet, quand il pense qu'il est devenu un meilleur joueur de hockey, c'est là qu'il se met dans la merde parce qu'il essaie de faire des jeux qui sort de sa zone de confort, puis il se met dans le trouble, puis là, le coach est en maudit, puis là, soit qu'on se fait marquer, soit qu'on pogne une punition, on se fait marquer, puis là, le coach est en maudit, puis il le met dans les estrades la prochaine game, puis c'est une boule de neige. Fait que, garde ça simple, Harbour, puis c'est comme on dit dans le langage, Max, le KISS system.
2: Ouais.
3: Keep it simple, stupid. C'est ça qu'on veut d'Herbert Jacquet.
2: Ça risque de marcher, mais pour lui ce matin, j'ai bien hâte de voir à quelle heure le contrat va sortir, mais on s'attend à l'annonce ce matin. Gilbert, merci de ton temps. Bonne journée, on se revoit très bientôt.
3: Absolument. À demain, tout le monde.
2: Salut, Gilbert, de BPM Sport.

0: 8h39 minutes, c'est presque terminé pour vos semaines le matin. Il reste une vingtaine de minutes avant l'arrivée de Chuck Noel, qu'on attend avec impatience sur les ondes de web avec le meilleur de la musique. Manquez pas d'Arac Gonzalez sur l'heure du lunch également. Fait qu'on file ensemble jusqu'à 9h dans vos 100 000 le matin.
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12: C'est toujours super intéressant quand elle vient faire son tour. Là, dans quelques minutes, on va accueillir Amélie Drobé d'Éducation Pile-Poil. Amélie, sa spécialité, c'est les chiens, nous aident à comprendre mieux notre chien. Mais ce matin, on va faire l'inverse. Est-ce que notre chien nous comprend bien, nous autres? Quand on lui dit non, est-ce qu'il comprend bien le non ou c'est l'émotion qui comprend? On va voir tout ça avec Amélie dans quelques minutes. Chronique canine, ça s'en vient. Tout de suite après Somber qui nous chante Back to Friends dans le meilleur de la musique sur les ondes du Haut 97.3.

0: C'est notre grande spécialiste du chien. Elle vient nous voir une fois par mois. Question de nous en dire un peu plus, de partager son expérience. C'est Amélie Drobé, éducatrice canine à éducation Pile-Poil, qui est avec nous autres ce matin. Bon matin, Amélie.
1: Salut, Fred.
0: Comment vas-tu?
1: Ça va super bien, puis toi?
0: Ouais, moi, ça va très, très bien. T'es là et je vais en apprendre un peu plus, j'en suis certain, ce matin. Comme à toutes les fois qu'on se rencontre, c'est toujours bien intéressant.
1: Ben oui, puis en plus, le sujet, je vais te dire qu'il est quand même intriguant parce que c'est ça, beaucoup de gens ne se posent pas la question si réellement le chien comprend. Hein?
0: Parce que c'est ça qu'on va parler ce matin, on va démystifier, parce que t'as bien beau dire à ton chien non, mais on le sait pas tout à fait s'il comprend. T'sais, on en a déjà parlé, je pense, dans des chroniques précédentes. T'sais, notre chien parle pas le même langage que nous autres. Là. Ça, déjà, en partant, faut arrêter ça. Mais est-ce qu'il est capable de reconnaître certaines commandes vocales, si on peut dire?
1: Oui, c'est ça. Ben, tu sais, le fameux non ou que... Moi, souvent, je veux dire, tu sais, je préfère qu'on va restreindre le chien, qu'on va lui dire un non d'une autre façon.
0: Okay.
1: On va en parler un petit peu plus loin dans la chronique, OK? Ouais. Du comment qu'on peut le faire pour que ça soit beaucoup plus clair pour lui. Parce que c'est pas nécessairement que le chien n'est pas capable de comprendre le non ou il le sait. Ça va tout le temps dépendre du contexte. Ça va dépendre si c'est dans quel environnement qu'on est. Est-ce que, tu sais, il y a beaucoup de stimulation? Si je suis au centre-ville, je dis non à mon chien, il va être super distrait. Il n'entendra pas le non, là. T'sais, mais si je suis à la maison, ben là, oui, il va l'entendre. Sauf que moi, j'ai la même attente qui va répondre à mon nom autant que je suis à la maison que si je suis au centre-ville. C'est là que c'est pas cohérent. Mais effectivement, pour répondre à ta question, en fait, ça a été prouvé scientifiquement que les chiens, ils sont capables de comprendre et d'enregistrer jusqu'à 300 mots.
0: Okay.
1: Donc, est-ce qu'ils sont capables de comprendre le nom? Oui, effectivement. Effectivement, à un moment donné, ils sont pas bêtes. Ils savent très bien que le N-O-N, non, quand on dit ça, ben ça veut dire que qu'est-ce qu'il est en train de faire, on n'aime pas ça. Par contre, ou que c'est un petit peu plus, je dirais, délicat, puis qu'il faut se poser la question, c'est quand j'ai dit le non à mon chien. Exemple, mon chien, il monte sur le comptoir parce qu'il va aller chercher le hamburger.
0: Ouais. Hein?
1: Et là, moi, j'ai dit non quand que il a pris le hamburger et que il est en train de le manger.
0: Fait que là, ça fait une mauvaise association.
1: Ben lui, OK, il a pas le droit quand il y a le hamburger puis qu'il a pris 3 bouchées dans l'hamburger. Il va se dire, ben, la prochaine fois, je vais juste prendre le hamburger, je vais prendre une bouchée.
0: Ouais, c'est ça.
1: Parce qu'il a pas le droit à 3 bouchées. Là, après ça, je vais le chicaner. Je vais lui dire non quand il va avoir les pattes sur le comptoir. Mais encore là, c'est pas clair. Mais la prochaine fois, je vais pas aller à gauche sur le comptoir. Je vais aller à droite sur le comptoir.
0: Ah, c'est ça. Ils se trouvent des moyens de contourner le règlement. Ils sont pas si bêtes ben, que ça, finalement.
1: Mais c'est parce que le chien, en fait, c'est pas tant, tu dis, détourner le règlement, mais c'est que c'est pas clair parce que, en fait, c'est pas qu'il veut décontourner, c'est que pour lui, il vit juste à la seconde près. Donc, qu'est-ce que je suis en train de dire? C'est ça. Tu sais, il faut toujours, en fait, dire un non à un chien dans l'idéal avant même qu'il fasse le mauvais comportement qu'on veut pas.
0: OK. Hein? Toujours être en prévention, finalement.
1: Bien, souvent. Je le dis souvent, là, tu sais, éduquer, c'est prévenir.
0: Ouais, ouais.
1: On, idéalement, on prévient parce éduquer, on est rendu dans l'éducation, il n'est pas rendu trop tard, mais c'est plus dur.
0: Okay.
1: Fait que, tu sais, c'est quand un chien va avoir l'intention de. Mais là, en même temps, notre fameux nom aussi, la manière de comment qu'on va le dire, le nom, a aussi un impact.
0: J'imagine que le chien va ressentir. Tu dis souvent que le chien est très centré sur nos émotions. Fait que si moi, mon nom vient avec un sentiment de colère parce que j'aime pas ce qu'il fait, est-ce que c'est plus le nom ou c'est plus le sentiment dans lequel moi je me trouve qu'il va reconnaître?
1: Et voilà, écoute, t'es quasiment rendu un expert, Fred,
0: avec
1: toutes les chroniques qu'on
0: t'a
1: fait ton lien. Tu sais, est-ce que le chien va réellement comprendre en même temps, quand moi je dis non, mais que je suis très colérique, OK, je vais faire un gros non, là, je vais même en rajouter. Est-ce qu'il est apte de comprendre qu'est-ce qu'il fait de pas correct ou il va juste ressentir notre colère puis ça va se transférer? Tu sais, qu'est-ce que je veux dire, c'est que le chien va juste ressentir cette colère-là puis il va dire « Oh, tu sais, mon humain est vraiment pas content dans telle situation. » Tu sais, quand finalement, je sais pas moi, ça sent l'urine dans la maison, exemple un petit chiot, puis là, tu sais, l'humain, il rentre, puis là, ben lui, il est vraiment pas content. Non, non, non, non. Fait que lui, il associe juste à quand ça sent l'urine, mon humain est pas content. Il sait pas, lui, que c'est lui qui a fait pipi parce que je l'ai pas pris sur le coup en disant non, tu sais, ça sert à rien à ce moment-là. Tu sais, donc, c'est ça. Puis, l'autre chose, je dirais aussi, c'est que, tu sais, un chien, là, ça ne parle pas à la base dans du verbal. Ça parle dans un non-verbal, dans le mouvement du corps.
0: OK.
1: Fait que c'est sûr que, tu sais, quand on dit, moi, je préfère de dire un non dans le mouvement de mon corps. Si je veux pas que mon chien monte sur le comptoir, qu'est-ce que je fais? Je vais aller me mettre entre le comptoir et mon chien pour qu'il comprenne réellement que c'est ça.
0: Mais en disant non aussi, c'est important de l'amener, le mot, ou juste de s'installer, ça on va faire dire, la job?
1: On peut dire le non en même temps, mais il faut quand même agir, tu sais, dans notre corps puis le faire déplacer.
0: OK.
1: Tu sais, juste de bloquer, en fait. Si je veux pas qu'il aille, ça, on peut bien le faire quand on veut pas qu'il aille à un endroit précis. Tu sais, donc on va juste se mettre entre cette chose, OK? Puis, autre chose, c'est sûr que si on est tout le temps axé à dire non, fais pas ça, non, fais pas ça, non, fais pas ça, ben le chien, à un moment donné, il sait pas quoi faire.
0: Il sait plus
1: c'est aussi
0: faire,
1: important. Lui, il fait des comportements de chien qui est normal parce que, justement, il va aller se sentir à gauche, à droite. S'il y a un hamburger qui traîne, il a envie d'aller le manger.
0: Ouais, ouais, ouais.
1: Il va se mettre à japper parce qu'il n'a pas été bien dépensé puis il y a des passants dans la rue. Mais l'important, en fait, aussi, c'est de prendre le temps de lui montrer qu'est-ce que je veux qu'il fasse, tu sais. Au lieu de japper, par exemple, je vais lui demander un assis. Là, je vais prendre le temps. Au lieu de japper, je vais faire la pluie de nourriture et il va sentir par terre. Puis après ça, quand que là, j'ai déjà montré qu'est-ce que je veux qu'il fasse, mais le non, quand on va le restreindre, est beaucoup plus efficace parce que le chien sait qu'est-ce qu'il doit faire à la place.
0: Puis il sait que quand le non arrive, c'est il y a quelque chose qui vient avec et tout ça. Fait que l'entraînement doit être fait en prévention, mais ça, Amélie, dans toutes les chroniques, s'il y a une chose que j'ai retenue, parce que tu dis que je suis bon, là, fait que je vais me faire mon frais un peu ce matin, là, mais s'il y a une chose que j'ai retenue, c'est qu'il faut toujours être en prévention. Faut aller plus loin, puis faut surtout pas penser que notre chien, c'est un être humain, puis qu'il va comprendre quand on y parle, quand on y dit des commandes, ou même juste dire, oh, mon beau chien, viens donc ici. Non, c'est pas ça que ça comprend un chien. Ça a pas le même langage que nous autres, même si c'est souvent très, très collé, même si ça semble vouloir comprendre des fois.
1: Mm-hmm, oui, effectivement, puis tu viens de le dire, même si il semble parfois comprendre, donc nous, souvent, nous, l'humain, c'est ça qu'on se dit, ah, ça y est, c'est fait, tu sais, il a bien compris, mais non, souvent, les chiens ne comprennent pas nécessairement bien qu'est-ce que nous, on veut réellement, parce que notre communication, il y a beaucoup de lacunes là-dedans.
0: C'est toujours intéressant, Amélie, comment on fait si on veut te entrer en contact avec toi, si on veut en savoir plus?
1: Oui, mais vous pouvez m'appeler au 819-806-1088, sinon par le billet de Facebook sur Amélie Droubé, médiatrice canine ou Éducation puis le poil.
0: Aussi simple que ça, l'invitation est lancée. Merci beaucoup. Amélie, moi, je te dis oui. Je te dis oui à une prochaine chronique. D'ici un mois, on se retrouve au début du mois d'octobre.
1: Bon, mais super.
0: Super, Amélie, merci.
1: J'accepte volontiers. All right. Bon mois.
0: Merci,
1: salut,
0: bye Fred. Bye.
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0: comme s'il n'y a pas de lendemain. Alors c'est fini pour vos samedis matins. On va se retrouver demain, mercredi. Passez donc une belle journée. Amusez-vous. On va surveiller l'actualité du Canadien aujourd'hui. Peut-être une signature à Harbour Jacky à venir.
1: Espérons-le.
0: Dans les... Ben, il manque juste lui. Là.
1: Ben oui.
0: Il manque juste lui. Puis tu sais, pour côté tough, Canadien de Montréal, Fred de côté, il n'est pas disponible parce que
1: malheureusement,
0: radio,
1: c'est ça. Puis en plus, que Goulet est blessé. Fait que visiblement, il va avoir un spot d'ouvert. Là,
0: ah,
1: fait
0: c'est
1: que...
0: ça. On pourrait jouer tout le monde, toi à gauche, moi à droite. Merci, bonsoir. Ouais.
1: T'es un défenseur quoi, droitier, toi?
0: Droitier, moi.
1: Ah, parfait. Moi, je suis un gaucher que je joue à gauche.
0: Tu vois, t'es un droitier que je joue à droite. Ouais. Tu vois comment on va faire ensemble?
1: Colin.
0: OK, demain, 5h58. Salut tout le monde.
1: Salut.
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3: Bon début de journée déjà, la mi-septembre, le 15 septembre, aujourd'hui, mon nom est Chuck, je m'installe avec le meilleur de la musique au travail. Ça passe vite le temps, heureusement, parce que pour plusieurs, ben c'est les épices d'automne, un peu partout dans la bouffe. Pour d'autres, bien sûr, c'est la saison de hockey qui commence bientôt. Et celle de football qui est maintenant débutée, ça a fait du bien aux amateurs de foot. On a la chanson francophone de Talk qui nous l'avait promis depuis déjà quelques mois. Et avec Claudia Bouvette, c'est Boomerang qui s'en vient. Et on aura du U2 Vertigo et pour l'instant... On commence ça en force avec une chanson d'Alex Warren qui s'appelle Fever Dream sur le meilleur de la musique. Oh.

On vient d'entendre The New City sur le meilleur de la musique. Oh, le groupe qui devrait être de retour en 2027. Et on pourrait même avoir de la nouvelle musique du Ben Trifluvien. On va surveiller ça assurément. Pour l'instant, Fatboy Slim, c'est Praise You sur le meilleur de la musique au travail à Oh.

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1: Stagecoach, qui est un peu comme le petit frère New Country de Coachella, a annoncé sa programmation pour 2027 avec un line-up impressionnant. Riley Green, RD, Zach Top, le légendaire Willie Nelson, Journey au travers de ça, Garth Brooks, Kelly Clarkson et même Pitbull et Florida, Sean Paul va être dans un festival country. Est-ce que ça nous donne un scoop? Est-ce que Pitbull va devenir un country boy, Mr. 205, Hira? Ça reste à voir, mais au travers de ça, on a Shabuzy sur l'affiche et il s'en vient avec Cowgirl sur le meilleur de la musique à haut.

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Si j'avais su le dernier hit de Francis de Grand Prix, ça s'en vient. Phoenix de Marshmello et Part of Golden Man. Ça fait très été. Ça va nous rappeler qu'on est encore l'été pour environ encore une semaine, officiellement. Et juste avant, c'est le Ben Blue Jinx Bleu qui, après avoir survécu à un accident sur la Côte Nord, accident de la route, plus de peur que de malheureusement, mais sera du côté de Sainte-Geneviève de Batiscan, le 24 septembre, 25 septembre, Waterloo, et le 3 octobre, Montréal au théâtre Paradoxe. C'est Blue Jinx Bleu, Scotch and

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1: Oh! On a appris récemment qu'Alanis Morissette poursuivait son ex-manager de tournée pour fraude et extorsion. Elle dit avoir été victime d'une campagne de chantage calculée orchestrée par sa manager. L'interprète d'Ironic affirme que son ancienne responsable de tournée l'a menacé de porter de fausses accusations de trafic de drogue à son endroit. Une histoire à suivre. Pour l'instant, elle s'en vient avec Ironic sur le meilleur de la musique. À
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9: Bonjour, ici Claude Marquis, voici vos actualités. L'ex-directeur général des festivités western de Saint-Victor, Brian Gingras, est accusé de fraude et de production de faux. Il aurait utilisé la carte de crédit de l'organisation à des fins personnelles et produit une fausse facture. Les faits allégués se seraient produits entre septembre 2023 et avril 2025. L'homme de 28 ans doit comparaître le 2 octobre au palais de justice de Saint-Joseph-de-Beauce. Et les chefs des cinq principaux partis politiques croiseront le fer pour la toute première fois de la campagne électorale ce soir à l'occasion du face-à-face TVA. Trois grands thèmes seront abordés, soit l'économie sous tension, nos impôts, nos services et l'avenir du Québec, a indiqué TVA. La période des débats est habituellement un moment fort de la campagne, d'une grande importance pour les politiciens, puisque les Québécois sont davantage à l'écoute. Environ 40 % des Québécois seraient toujours indécis, selon de récents sondages. C'est ce qui complète vos informations. 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

Les amateurs de séries télé savent que c'était les Emmy Awards hier. On récompensait le meilleur de la télévision et on va en parler dans les prochaines minutes. Le temps d'entendre Le Bon Choix de Gabriel Frédette. Et juste avant, on retourne en 2013 avec Pump et Bastille sur le meilleur de la musique au travail à Oh!

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1: Oh. Yeah, c'était les Emmy Awards. On couronnait le meilleur de la télé et des séries télé. La comédie d'horreur Widow's Bait d'Apple TV a couronné une soirée Emmy Awards exceptionnelle, raflant les prix de la meilleure série comique et du meilleur acteur pour Matthew Rice. La série médicale de Pitt de HBO Max a remporté pour une deuxième année consécutive le prix de la meilleure série dramatique et Noah Wyle, celui du meilleur acteur dans un second rôle. Plusieurs prix qui ont été donnés. C'est vraiment idéal ce genre de soirée-là pour découvrir des nouvelles séries télé. Je pense que la prochaine toune, elle qui s'en vient à haut, ça peut être une série télé en elle-même. Ça peut inspirer par les images qui sont racontées dans Beaches in Tennessee de KJ Elephant. Le chanteur a passé un 3 mois en hôpital psychiatrique et il raconte un peu comment il l'a vécu et c'est ça l'image des plages au Tennessee, c'est qu'il y en a pas tant, c'est pas réputé pour les plages de Tennessee.

0: les gens de cet État américain qui doivent se déplacer en Alabama, en Louisiane ou même en Floride. Donc l'image est forte, bien intéressant. Ça s'en vient dans les prochaines minutes sur le meilleur de la musique à haut.
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Ça va recommencer, oui, avec le tournoi d'hockey du Canadien de Montréal. Ça commence à être sérieux. On a eu des réponses à plusieurs questions hier au tournoi de golf. On écoute le colocat, c'est le but sur le meilleur, la musique à haut.

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1: Hier, moment historique pour Angèle de Poitrine qui faisait ses débuts à la télévision américaine dans le show de Jimmy Fallon. Ça a donné ça.
2: Our next guest released their album Volume 2 earlier this year, making their US TV debut, performing their new song. Give it up for Angèle de Poitrine.
1: Et là, ce qu'il faut savoir, c'est que Jimmy Fallon, c'était sa fête et son cadeau de fête, c'est qu'Angèle de Poitrine ont composé une chanson pour l'émission, pour Jimmy Fallon. Hey, faire une nouvelle chanson pour la première fois à la télévision américaine, c'est gros là, ces shows-là aux États-Unis, dans le sens que on a toujours parlé dans l'histoire des grands bands de la musique, la première fois qu'ils ont joué à la télévision américaine, que les Beatles sont arrivés en Amérique du Nord et que les groupes surtout britanniques traversaient l'océan pour venir jouer à la télé américaine, ça a tout le temps été gros. Fait que pour Angèle de Poitrine, directement du Saguenay et de l'espace, c'était un gros moment. Eux, ils viennent pas de l'espace, ils viennent de San Diego, en Californie, mais n'ont pas fait Jimmy Fallon encore. Ça s'en vient, j'imagine. Ils vont être à Montréal le 2 octobre prochain. C'est Almost Monday avec No More Regrets. C'est là dans deux petites minutes. 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
3: Bonjour, ici Claude Mercier. Voici vos actualités. L'ex-directeur général des festivités Western de Saint-Victor, Brian Gingras, est accusé de fraude et de production de faux. Il aurait utilisé la carte de crédit de l'organisation à des fins personnelles et produit une fausse facture. Les faits allégués se seraient produits entre septembre 2023 et avril 2025. L'homme de 28 ans doit comparaître le 2 octobre au palais de justice de Saint-Joseph-de-Beauce. Et les chefs des 5 principaux partis politiques croiseront le fer pour la toute première fois de la campagne électorale ce soir à l'occasion du face-à-face TVA. 3 grands thèmes seront abordés, soit l'économie sous tension, nos impôts, nos services et l'avenir du Québec, a indiqué TVA. La période des débats est habituellement un moment fort de la campagne, d'une grande importance pour les politiciens, puisque les Québécois sont davantage à l'écoute. Environ 40 % des Québécois seraient toujours indécis, selon de récents sondages. C'est ce qui complète vos informations. 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

Merci d'avoir choisi le meilleur de la musique à O97.3. On a l'air et toutes les femmes savent danser. Pour le moment, c'est Matt Mason et Downstairs sur le meilleur de la musique à Victo. 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

La Rocky Gonzalez, ça s'en vient sur l'heure du lunch avec encore une fois bien des choses à jaser. Pas juste chez le Canadien. Plusieurs contrats qui se sont signés ce matin un peu partout dans la Ligue nationale de hockey. On nomme des capitaines à l'approche de la nouvelle saison. Connor Bedard, qui a été nommé 37e capitaine de l'histoire des Blackhawks de Chicago. C'était le choix logique, Connor Bedard. Donc, on a bien des choses à jaser avec la Rocky Gonzalez dans les prochaines minutes. Et on va écouter celui qui nous a visité au Québec vendredi dernier. Il a donné tout un show encore une fois avec son Nora de Rockstar de 6 pieds 7. Somber, My Body Isn't Ready, ça s'en vient.

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0: Gonzalez, on a dans les prochaines minutes Wake Me Up When September Ends, Green Day. On lâche pas, il y a la moitié de fête. On est le 15 septembre. Mon nom est Chuck, je te souhaite un excellent mardi. Goodbye!
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16: Bonjour, ici Claude Marquis, voici vos actualités. L'ex-directeur général des festivités Western de Saint-Victor, Brian Gingras, est accusé de fraude et de production de faux. Il aurait utilisé la carte de crédit de l'organisation à des fins personnelles et produit une fausse facture. Les faits allégués se seraient produits entre septembre 2023 et avril 2025. L'homme de 28 ans doit comparaître le 2 octobre au palais de justice de Saint-Joseph-de-Beauce. Et les chefs des 5 principaux partis politiques croiseront le fer pour la toute première fois de la campagne électorale ce soir à l'occasion du face-à-face TVA. 3 grands thèmes seront abordés, soit l'économie sous tension, nos impôts, nos services et l'avenir du Québec, a indiqué TVA. La période des débats est habituellement un moment fort de la campagne, d'une grande importance pour les politiciens, puisque les Québécois sont davantage à l'écoute. Environ 40 % des Québécois seraient toujours indécis, selon de récents sondages. C'est ce qui complète vos informations. 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
3: 11h54. 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
6: Bon mardi à tous et bienvenue dans Larac Gonzalez. J'espère que vous allez bien, que vous passez une belle semaine. Une semaine qui, oui, c'est le coup d'envoi de la vraie saison du Canadien de Montréal avec le camp d'entraînement cette semaine. Alors, on a beaucoup de hockey, beaucoup de Canadiens également. Et avec tout ça, Georges s'en va à Edmonton. Georges, comment vas-tu?
7: Salut, Georges!
8: Comment ça va, la gang?
7: Très, très bien.
6: Ça va bien. Tu t'es rendu. C'est rendu. C'est pas pire quand même, hein?
7: Ouais.
6: Il est capable.
8: Je suis rendu, Gonzo. Rendu hier soir, tout est parfait. Là, je prends le vol de minuit, de 1h du matin pour arriver demain à 7h pour être en studio avec vous. Tout est parfait, les gars.
7: Ouais, mais. Tu vois
8: les casinos avec les joueurs de l'équipe.
7: Juste un problème, t'aurais pu faire ton lit.
6: Ton lit pas fait? Ah, je viens le voir en arrière, mais ouais, c'est vrai.
8: Mais non, mais.
7: Ah, t'es trop occupé. Il est trop occupé.
8: Non, c'est pas ça, Ben. Je ne dors pas ici, là. Je m'en vais après.
7: OK, tu repars. Ah, OK, tout s'explique.
8: Non, non, moi. Non, Ben, parce que c'est la journée. Aujourd'hui, c'est la journée casino avec les joueurs de l'équipe, la Crawlers, avec les joueurs.
7: Oui.
8: Puis après ça, je m'en vais à l'aéroport.
7: Ben oui, c'est vrai, c'est le Red Eye.
6: Il va dormir dans l'avion.
8: Oui, après ça.
7: Du gros fun.
6: Dors dans l'avion,
8: ben,
6: en revenant.
8: Je peux pas être deux jours sans vous voir, Ben. Là.
7: Ben non, c'est une chance parce que les gars, j'ai reçu une boîte surprise.
6: OK.
7: À nos trois noms.
6: Ah, je sais c'est quoi.
7: Tu sais ce que c'est?
6: Ça doit être.
7: Dis-le pas, j'attends que Georges soit avec nous en studio demain pour sortir.
8: Mais non, Big, c'est notre auditeur qui a tenu parole. Il nous l'a dit qu'elle a envoyé une boîte à nos trois noms.
7: Ah, OK.
6: C'est ça mon.
8: Il nous l'a dit.
7: Je vais le montrer aux gens qui nous écoutent sur YouTube demain, quand tu seras là.
6: OK, tu vas le montrer.
7: Ah, je vais vous l'offrir en plus, votre cadeau.
6: D'ailleurs, on va essayer demain. Demain, je t'ai envoyé un courriel par. Si tu veux regarder, c'est une annexe à ton contrat, Georges. Ton contrat avec Arsenal et BPM Sports, si jamais tu veux le signer. Demain, c'est stipulé dans l'annexe que je te donne le droit de boire du café avant 14 heures, si jamais tu veux. Pour une journée seulement, et c'est marqué mercredi 16 septembre, parce que de faire une nuit blanche dans l'avion en revenant, et en plus, il s'en va se faire tresser les cheveux demain soir.
7: Ah, ouais, tough, ça.
6: Il va avoir l'air d'un dégât de jus de raisin.
7: Absolument.
6: Pour la semaine.
7: Toute la semaine.
8: Non, Big,
7: petit café de main, là.
8: Tu une bonne?
6: Vas-y.
8: Oh. Écoute, mercredi, je vais tracer les cheveux. Jeudi, j'ai ma pièce de théâtre. Vendredi, j'ai.
7: Attends, quand tu dis j'ai ma pièce de théâtre.
8: Faut que j'aille au casino.
7: T'interprètes un personnage?
8: Oui, exact.
7: Ah oui, c'est ton théâtre, mercredi. Là. Oui, ton fameux théâtre.
6: Ton théâtre.
8: Oui, oui. Vendredi, j'ai mon c'est tournoi de golf à mon casino. Il faut que j'aille à là-bas à Willinac. Samedi, dimanche, faut que j'aille à Saint-Tite.
7: T'en vas à Saint-Tite?
6: Au Festival Western?
7: T'en vas faire là?
8: Ouais, pour ma compagnie. Là.
7: Ah,
8: que,
7: OK.
8: J'en ai plein les bras. Là.
6: Ouais, t'en as plein les bottes. Toi et Saint-Tite, main dans la main, j'espère que tu vas porter un beau lot, toi qui es un grand fan de musique country.
7: Tellement ton genre,
6: ouais,
7: le country, toi. Ouais.
8: Non, j'avais des bouchons pour pas entendre la musique.
6: C'est ça. Tu me ramèneras des beaux lots.
8: Non, mais toi t'aimes le country, comme ça?
6: J'ai mes artistes. Il y a des artistes que je suis capable d'écouter.
7: Ouais.
6: Mais je suis plus vieux country que nouveau country. Je suis pas très country pop, là, la vague des chanteurs country pop. Là,
7: c'est
6: ça,
7: méchant de vague, ça.
6: Oh, ça frappe le Québec
7: frappe
6: à peu près,
7: fort,
6: là, ça,
7: partout dans le monde. Hein.
6: Ça, je suis moins
8: country
6: ça.
8: Country pop? C'est quoi du country pop?
7: Du new country?
6: Ouais, du new country. Ouais. Là. C'est un peu de la musique country. C'est un peu comme ce que Garth Brooks avait fait à l'époque, tu sais, de pouvoir percer le marché mainstream sans être trop roots, trop racine, comme à l'époque des Willie Nelson ou autres. Là, tu sais, on était capable d'amener, mettons, là, une musique country grand public. Fait qu'on amène des éléments qui sont plus faciles à accessible. Mais...
7: D'ailleurs, nous en avons. Arsenal Media possède quatre stations. Hit Country, que ça s'appelle.
6: Hit Country. Ouais. D'ailleurs, tu nous parles d'Arsenal et c'est drôle, on nous a mis dans le pigeonnier aujourd'hui. Puis c'est une petite mention qu'on doit faire, genre, jusqu'au début octobre. Mais c'est pour une des premières fois, on fait une mention sur le site web, puis on est comme fiers de le faire. T'sais. Non, mais on est fiers de notre site.
7: Oui, c'est vrai qu'avant...
8: Non, mais il y a juste une chose, par contre. Il faudrait expliquer aux gens comment... ça fait une couple de mes amis qui nous demandent comment on fait pour voir les podcasts. Parce qu'ils ne sont pas capables de les trouver.
6: Ben, c'est facile.
8: Nos amis, explique-le comme il faut parce que nos amis qu'on connaît très bien, ils sont prêts à trouver notre Blitz Football. Puis ton pool de luxe non plus, ils ne savent pas comment le trouver. Peux-tu expliquer aux gens comment faire?
6: En fait, c'est facile. Vous allez sur arsenalsport.ca. OK, ça, c'est le site web. Et là, vous aurez tous les podcasts. Par contre, vous devez vous créer un profil, un compte. C'est gratuit. Totalement gratuit.
8: C'est pour ça qu'ils pouvaient pas le voir parce qu'ils n'ont pas de compte,
6: exactement,
8: c'est ça?
6: Exactement. Sinon... Okay,
8: mais Gonzo, ouais, mais ça on l'a jamais dit,
6: mais
8: ça.
6: Mais c'est la première fois qu'on en parle sur nos ondes pour les podcasts parce que...
8: il était temps.
6: Oui.
8: Parce que nos habitués sont comme... Pas capable d'avoir vos podcasts. Là, même moi, je savais pas. Je savais qu'il fallait s'enregistrer pour le
6: Survivor.
8: Pour le Survivor. Mais je savais pas que pour voir les podcasts, fallait qu'ils s'enregistrent aussi.
6: Ouais. Ben, c'est gratuit, de toute façon. C'est juste qu'il faut s'enregistrer pour avoir un compte avec votre courriel. Ça prend que quelques secondes. On en a parlé la semaine dernière. Et en ayant un compte sur Arsenal Sport, ben là, vous avez accès à tout, là. Au podcast, au Survivor. Il y aura un pool éventuel également. Alors, c'est un peu ça. Sinon, si tu veux avoir accès au contenu, au niveau des podcasts, ben, tu peux aller sur les autres plateformes. 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Donc, les podcasts sont disponibles également là-bas, pas juste sur le site web d'Arsenal Sport. 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Vous êtes sur la nouvelle. 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
8: On s'excuse d'avoir attendu la troisième semaine pour vous dire ça.
7: Ouais, mais au moins, là, on vient de le faire.
6: Ouais, mais là, ça commence. Là. Je veux dire, le gros blitz, c'était une première. Là. Le gros blitz, c'était une première vendredi. D'ailleurs, vendredi, tu t'en vas. En plus, tu disais un tournoi de golf. Tu vas partir après notre gros blitz.
8: Non, je suis là. Non, je suis là. Je m'en vais plus. Là, je vais être là. Je m'en vais après le show. Fait que je suis là.
7: Après le gros blitz.
6: Bon. Alors, c'est dit.
8: Après le gros blitz, je m'en vais.
6: Le gros blitz, on vous le dit, il est déjà là. Si vous voulez le récupérer, celui de la semaine dernière, et rire de nous un peu sur certaines prédictions, dans le fond, nous envoyer des félicitations sur certaines autres, c'est possible de le regarder. Et hier, les gars, c'était le premier épisode également du pool de luxe. Alors, c'est le pool de luxe, vous le savez, je le fais avec Jacob Lacharité, Félix Gadouin également. Vous êtes en pleine préparation pour vos poules de hockey à la maison. Là, il nous reste quelques semaines. Vous voulez savoir qui les joueurs qui sont en hausse, ceux qui sont en baisse, Kreider, Canadien. Vous êtes en préparation. Ça aussi, vous regardez le pool de luxe. Puis ça va être une émission interactive à chaque semaine où on va pouvoir répondre à vos questions.
8: Wow. Puis n'oubliez pas, si vous écoutez le pool de luxe, Gonzo vous guarantit que vous allez gagner tous les pôles que vous faites au travail, n'importe où. Les femmes qui nous écoutent en ce moment, si vous connaissez pas trop le hockey, écoutez les pôles de luxe. Puis là, vous allez gagner le pôle. Le monde va dire que vous êtes des connaisseurs. Vous avez écouté Gonzo? Puis là, vous allez être une connaisseur. Vous allez gagner votre pôle.
6: Ouais. Hey, moi j'essaie juste de vous accompagner. Je vous prends par la main. Tu sais, des fois, les gens, ils trouvent que c'est un lexique qui est particulier, le pôle de hockey. Oh, moi, je me perds. T'sais, non. C'est très facile. On parle beaucoup des pôles classiques, but, passe, point, là. C'est comme les bons vieux pôles. Pas besoin d'avoir un keeper de si ou une affaire avec les masses salariales. Si c'est ça, puis que vous avez des questions, on va y répondre. Mais sinon, ça reste dans le classique.
7: Okay.
6: Le classique. Fait que pour tous les pôles, tous les podcasts, tout le reste, c'est Arsenal Sport. Puis sinon, on est là sur toutes les différentes plateformes aussi.
8: Oui, mais on devrait... Je pense qu'à tous les jours, pendant au moins une semaine, on devrait le rappeler aux gens parce que tous nos amis Gonzo m'ont demandé comment voir nos podcasts, puis... Ils ont checké partout, ils n'étaient pas capables de trouver. Fait que s'ils sont pas capables...
7: Non, mais sincèrement, moi, j'en ai eu aussi dans le boss en fin de semaine. Et je leur disais, puis moi, je savais pas, là, tu crées ton compte. Créez-vous votre compte sur le site Arsenal Sport. Ça, c'est bien de le faire. Mais tu vas sur YouTube, dans le moteur de recherche, hein, le gros blitz, Lara Gonzalez, puis il te saute d'en face. Là. Ils sautent en face.
8: Écris le gros blitz, puis il va être là au complet.
7: Le gros blitz, Lara Gonzalez. Tu vas pas prendre de chance, là.
8: Ouais.
7: OK? Puis ils sautent en face.
8: Mais ça, Ben, on devrait prendre le lien puis le mettre sur nos pages Facebook aussi.
0: Ouais.
8: Parce que ça, je savais pas ça.
0: Ouais, on peut,
8: ça, c'est ça serait une façon facile aussi.
0: On pourra le faire. On pourra le faire là, pour le prochain épisode, là, mais...
7: Le pool de luxe est là, là.
0: Il est là aussi.
7: Il est là. J'ai juste tapé le pool de luxe. 42 minutes. Et le titre, c'est combien de points pour Kreider cette année? Bon, alors, tu sais, c'est assez simple. Ah, débrouillardise 101, les amis. Débrouillardise 101, c'est ça.
8: Ben non, mais Ben, moi, c'est juste...
7: Non, mais les moteurs de recherche, c'est facile, là. C'est assez simple.
8: Ben, il faut juste laisser... Ben, il faut juste l'expliquer.
7: Ben, il faut l'expliquer, je comprends.
0: On va le faire,
8: on l'avait jamais fait. On
7: non, je comprends, je t'entends.
8: C'est correct.
7: Mais, tu sais, des fois, là, on tape dans les moteurs de recherche, là, puis vous mettez des mots, là, puis à un moment donné, ça vous saute d'en face.
0: Ah, c'est pas grave. Puis en plus, regarde ça, on est rendu à 69 000 abonnés sur la page YouTube. Fait qu'on va frapper le 70 bientôt.
7: C'est fou, Red.
0: Hey, 70 000, là, c'est gros, puis pas à peu près au Québec.
7: C'est énorme.
0: Ouais. Pour du sport, là, c'est.
7: C'est ça.
0: C'est énorme. Donc là, toi, t'es à Edmonton, puis de ce que je comprends, tu t'en vas jouer au poker.
8: Oui, à soir, avec tous les joueurs de l'équipe, il y a un événement à l'aréna, une soirée poker qu'on fait. C'est toujours des levées de fonds là, pour des fondations. Et c'est avec tous les joueurs qui sont là. Donc, c'est pour ça que tu sais, j'ai accepté d'y aller parce que je me suis dit, une petite mission, Gonzo, de peut-être d'en ramener un ou deux avec moi dans ma valise pour le Canadien avant que le camp d'entraînement commence. Qu'est-ce que tu penses de ça, que j'en prends un ou deux de force puis j'y ramène avec moi?
0: Ben, là...
8: On commence avec lequel?
0: Ben
8: Gonzo, qui vous voulez que je ramène?
0: Ben là, si tu me donnes le choix, c'est sûr que le choix est pas...
7: Ben là, le choix, c'est simple.
0: Facile,
7: là. Ouais, c'est facile. Je vais te cacher dans une poche, là, OK, mettons, là. Ramène ça, là.
0: Tu connais, là, même.
7: Tu connais.
0: On va trouver de la place pour mettre
7: ça. On the side, là.
0: On va trouver de la place en masse. Il n'y en a pas de problème.
7: On va t'arranger ça, nous autres.
0: On va trouver de la place, je te le garantis.
8: D'ailleurs, on va trouver de la place en masse.
0: Ben ouais, la place en masse. On parle de masse. Aujourd'hui, les boys, c'est une journée importante. Vous savez pourquoi? Parce que les équipes ont jusqu'à ce soir.
8: Dernière journée de 8 ans.
0: 11h59 p.m. ce soir, c'est la date limite pour les contrats de 8 ans. C'est la date limite également pour les fameux contrats front-loaded, là, où on voit la majorité du montant qui est donné en bonus signature puis une salaire de base qui est minime. Donc aujourd'hui, ça se peut qu'il y ait plein de signatures pendant l'émission. Depuis ce matin, vous l'avez déjà vu, Drake Batterson qui reste avec les Sénateurs d'Ottawa, contrat de 8 ans.
8: T'as-tu vu Leonard? Leonard, c'est ben trop.
0: 8 ans et 86 millions pour Drake Batterson et Ryan Leonard, 8 ans et 84 millions de dollars.
8: Pig, ça n'a pas de bon sens. Leonard, tu sais, je veux dire, fais un contre-pont, c'est ben trop vite.
0: Non, arrête, Joe.
8: Moi, j'ai comme Batterson.
0: Ça n'existe plus,
8: Batterson,
0: les contre-ponts.
8: Batterson, je comprends.
0: Mais
8: Leonard, j'ai trouvé que c'est beaucoup trop.
0: Ouais, mais Batterson, il a 28 ans, Georges. Oui, mais tu sais, en même temps, il y a des gens qui pourraient dire, ben, tu sais, 28 ans pour un contrat de 8 ans, pour un gars comme ça. Je comprends, oui, mais Ryan Leonard, ça, là, ça revient à la même chose que Steve William. Maintenant, les DG, ça n'existe plus, les contrats-ponts. Fait que quand tu finis ton contrat d'entrée, si t'es sûr d'avoir ce gars-là puis que tu veux le signer 8 ans, tu le signes à long terme. À la limite, les 2-3 premières années, le joueur est peut-être gagnant puis tu fais ton retour sur investissement sur la deuxième portion de ton contrat.
8: Ryan Leonard, c'est si le gars remplit toutes les cases aussi.
0: Il va les remplir, les cases. Il a fait 45 points l'année passée. Le gars, il a 21 ans. C'est un gars, on le sait, il est présent sur la glace. C'est un gars qui a plein d'aptitudes. Là, la profondeur chez les Caps fait en sorte que cette année, il sera peut-être pas utilisé comme à son plein potentiel. Mais à partir de l'année prochaine, moi, j'ai aucune inquiétude sur Ryan Leonard.
8: Ouais, moi j'aurais fait un pont. J'aurais jamais donné ça tout de suite.
0: Mais l'affaire là-dedans, OK, pas tu fais un pont. Mettons qu'on y va, OK? Tu prends un pont. Mettons qu'il signe 3 ans, Ryan Leonard. Tu lui donnes combien?
8: 3 ans, 5 millions par année. Quelque chose comme ça.
0: Il aurait fait un peu plus maintenant avec l'explosion quand même, je pense. Mais c'est juste que tu pètes par en avant parce que si ce gars-là, il se tape, mettons, un...
8: Mais... C'est-tu pourquoi, Big, j'aime les ponts, Big? J'aime les contre-ponts parce que il y a des gars, dans ce qu'on dit, qui vont pas turner out, qui vont pas venir les joueurs qui sont supposés l'être. Puis c'est le problème, c'est que pour ces contrats-là que les gars vont pas être des gars d'un point par match comme la projection qu'on fait, là, tu tires une balle en tête. Puis c'est pour ça que les contre-ponts, c'est juste pour s'assurer que le prospect, quand il a fini son contrat d'entrée, avant de lui donner un gros contrat de même, tu veux vraiment t'assurer, même s'il va coûter plus cher, au moins, il est rendu là. Fait que tu prends pas de risque, tu prends pas de chance.
0: Je comprends, mais maintenant, ce qu'on voit dans la Ligue nationale de hockey, c'est que le contrat pont, là. Tu sais, puis t'as voulu le signer 8 ans, fait que là, il a fallu que tu l'attires d'une quelconque manière, puis lui, il a vu le contrat, puis il a dit oui. Mais oui, il y a plusieurs personnes qui disent ça n'a pas de sens, Ryan Leonard fait plus que Demidov. On vous le rappelle, Demidov a signé avant l'explosion des salaires. Si Demidov signait aujourd'hui, Marco peut nous dire que Demidov aurait signé à 9,15. Moi, je pense pas qu'il aurait signé à 9,15. Il aurait signé pour bien plus que ça.
8: Ça, c'est sûr. Puis, tu sais, Demidov, on s'entend bien que c'est une exception à la règle. Tu sais, je veux dire, je vais pas comparer Leonard à Demidov. Le Demidov, c'est une superstar en devenir. Fait que de l'avoir signé rapidement, même un des premiers, ça, c'était pas un risque comme d'autres peuvent l'être.
0: Mais pour moi, Ryan Leonard n'est pas un risque. Pour moi, Ryan Leonard, c'est une valeur sûre pareil. C'est un joueur. Puis, je veux pas tourner le fer dans la plaie, mais. S'il y a une chose qui peut faire.
8: Mais je vais le faire.
0: S'il y a une chose qui fait mal aux Canadiens de Montréal, là, c'est que Ryan Leonard.
8: Je savais.
0: Non, mais écoute, Ryan Leonard vient de signer un contrat d'au-dessus de 10 millions, un contrat de 8 ans, et le Canadien, cette année-là, avait le 5e pick au total. Il aurait pu prendre Ryan Leonard, il aurait pu prendre Zach Benson. Ben non! On a pris David Reinbacher qui a joué 2 games dans la ligue jusqu'à présent. Je sais qu'il a été blessé.
8: Pourquoi, Vic? Je savais
0: pas. Ça fait mal aux Canadiens!
8: Aussitôt que t'as dit son nom, je savais que tu t'en allais là. Gonzo, c'est tout est positif cette année. Tourne-moi le gars fier.
0: Pourquoi
8: tu le rappelles ça? Tu le retournes le faire dans la plaie.
0: Parce que quand je vois Ryan Leonard, je pense à la cuvée de David Reinbacher. Fait que c'est pour ça que je me dis que là, on est en train de voir tous les joueurs de ce cuvée-là, là, 2023, là, les Connor Bedard, les Leo Carlson, okay. Les Fantilli qui va signer.
8: Attends, veux-tu que je te console? Si on avait eu Ryan Leonard à la place de Reinbacher, on n'aurait pas eu Demidov. Tiens, t'es-tu content, là?
0: Je pense qu'on...
8: Non, il n'y a pas de...
0: Attends. Ryan Leonard jouait college. Il n'aurait pas été à Montréal. On aurait eu le même rang de repêchage puis on aurait pris Demidov.
8: Il aurait joué des games à Montréal.
0: Il n'aurait pas joué, Georges. Il venait de se faire repêcher.
8: Big, on n'aurait pas eu Reinbacher. On n'aurait pas eu Demidov si on l'aurait eu. Tu le sais.
0: On aurait eu parce que le Canadien aurait eu le même rang de repêchage. C'est pas un Ryan Leonard qui aurait affecté quoi que ce soit chez le Canadien de Montréal. Il jouait avec Boston College. Fait qu'il n'aurait pas affecté. Puis là, tu aurais Ryan Leonard puis Demidov sur la deuxième ligne.
8: Mais à chaque fois que tu as quelqu'un, ça change toujours puis ça l'affecte toujours comment ton équipe aurait été puis comment il aurait repêché. Oublie jamais ça.
0: Ouais, c'est tout le temps le fun.
8: Sinon, on dit tout le temps, on aurait dû comme Kachuk.
0: On dit
8: toujours Kachuk au lieu de Kakanen.
0: Ou Quinn Hughes.
8: Tu n'aurais pas eu Slaff. T'sais, toutes ces affaires, c'est tellement facile de dire ça après.
0: Mais ça, c'est un exercice qu'on peut faire pour n'importe quelle équipe, pour n'importe quel repêchage. Tu comprends?
7: Ouais, ça, c'est certain.
0: Ça se fait tout le temps, mais on le fait pareil parce que, c'est ça aussi, Jazzy de hockey. Puis moi, quand je regarde Reinbacher, ben, je pense au repêchage de 2023. Fait que là, on parle du contrat de Ryan Leonard. On voit quand même deux joueurs qui ont été repêchés top 10, gardons-le de même, qui n'ont pas la même trajectoire. T'sais, un gars qui vient de signer un contrat de 8 ans au-dessus de 10 millions, puis l'autre qui a joué 2 games et qui est aux prises avec des blessures.
8: De toute façon, Reinbacher, tu sais, quand il était repêché, on l'avait déjà dit, avec son historique de blessures déjà
0: pic.
8: Qu'il avait, on n'aurait jamais dû aller là, c'était pas notre pic.
0: Voilà.
8: En partant. Sauf que ça donne à rien de revenir à ça parce que le Canadien, en ce moment, a le plus beau bassin de jeunes joueurs.
0: Ouais.
8: Fait que ça sert à rien de revenir avec cet effet-là.
0: Non, mais ça, c'est...
8: Toutes les équipes de la Ligue font des erreurs. Ils en font toutes des erreurs.
0: Toutes les équipes, t'as raison. Mais imagine, pareil, si t'ajoutes un Ryan...
8: Ou
0: Zach Benson à la place.
8: Hey, Vic, question pour toi, OK? Vu que tu veux parler d'erreurs. Si le Canadien avait fait les erreurs des premières rondes des Oilers ont faites pendant 4 ans, qu'est-ce qui serait arrivé?
0: Tu veux dire à l'époque des Oilers ou avec les choix du Canadien?
8: Ouais. À l'époque des Oilers, quand il y avait le premier choix total à chaque année, là. Tu sais, Yakupov et compagnie, là, puis Taylor Hall, puis tout ça, toutes les premières choses au Hall, puis ils finissaient dans la cave.
0: Ouais, mais ils ont-tu mal entouré?
8: Comment ça aurait réagi à Montréal?
0: Erreurs? Parce que le draft de Yakupov, tu peux prendre à peu près n'importe qui aussi, puis c'était toutes des erreurs, là. C'est
8: non,
0: ça
8: mais
0: aussi.
8: Je sais, Big, sauf que je parle 4 ans de suite. Comment t'as le premier show overall, 4-3, 4 ans de suite, puis
0: ouais,
8: après
0: ça,
8: tu t'es dans le bas-fond tout le temps?
0: Je comprends, mettons, là, on n'était pas supposé aller là, mais on va y aller pareil. Mettons que les Blue Jackets prennent Demidov, puis que le Canadien prend Caden Lindstrom.
8: C'est ça qui a failli arriver.
0: Aujourd'hui, mettons, qu'est-ce qu'on dit?
8: On n'est pas là.
0: On dit, t'as pris Reinbacher puis Caden Lindstrom, 2 drafts en ligne, top 5. D'après moi, tu sais, je veux pas mettre ça tout dans le cours de Demi Dov, mais je suis pas sûr que tu as un carré d'as. Je suis pas sûr que c'est aussi positif hier au tournoi de golf. Je suis pas sûr de bien les affaires.
8: Non, Big, on était bénis des dieux qu'il ait pas pris Demi Dov. Je comprends pas comment Columbus a pas pris Demi Dov. Je comprends pas.
0: Tu sais, je veux pas l'appeler l'erreur parce que le gars n'a pas joué encore, mais la sélection de David Reinbacher est excusée parce que le reste, tout fonctionne, comme tu dis. Hey, mais s'il y avait eu accumulation de Reinbacher et de Caden Lindstrom, qui lui est encore bien loin.
8: Avec les Columbus qui se battaient pour une place en série l'an passé, d'un sud des Midov avec Marchenko, il était in, là. Il faisait série, là. Nous autres, on serait en train de chialer de notre choix.
0: Ouais, là, ça serait pas aussi joli à Montréal, après moi. On dirait deux drafts en ligne, top 5, puis Lindstrom a pas joué une game, Brian Barker n'a joué ça seulement deux, puis... Mais la beauté, c'est pas...
8: Soyons positifs!
0: On est positifs!
8: Soyons positifs!
0: On l'est positif, là. C'est Ryan Leonard l'est beaucoup, lui. Parce que c'est, comme tu dis, 84 millions de dollars.
8: Ouais, ça c'est... En tout cas...
0: Pour 8 ans. Ça, c'est beaucoup.
8: Ouais.
7: On n'a pas fini de s'insurger, là.
0: Sir...
7: Ben, avec la nouvelle façon de donner des contrats.
0: Ah, Ben,
7: c'est des contrats de projection maintenant. C'est comme ça.
8: Hey, ben, est-ce que. Ben, tu l'aimes-tu, Leonard?
7: Ben là, je suis comme toi. J'ai perdu mon monde entier, là.
0: C'est des gros contrats. J'ai
7: ramassé mes dents, là.
0: C'est énorme, là. 10,5 millions. Mais ça va devenir la norme pour les joueurs.
7: Je sais. J'ai accepté ça en faisant du yoga show en fin de semaine.
0: Les gars,
8: Non. Attends.
0: Ah ouais, c'est sûr que t'allais dire ça. Regarde.
8: Ok.
7: T'es à Toronto, genre. Je voulais juste te dire que. Dans une période de zénitude pour accepter tout ça.
0: Non, Georges, allait te dire quoi?
8: Ben, quand tu vas. Ben, quand tu vas faire du yoga show, appelle-moi, je vais venir avec toi, là.
0: Ouais, mais tu peux pas être à Saint-Tite en fin de semaine. Puis l'autre fin de semaine d'après, t'es je sais pas où. Puis la fin de semaine d'avant, t'étais à Halifax. Puis la fin de semaine. Fait que bonne chance pour ton yoga show, là.
8: La fin de semaine après Saint-Tite, je vais voir mon gars son premier match à Seattle.
0: À Seattle, en plus.
8: La fin de semaine d'après. Tu veux-tu venir?
0: Non.
8: Tu veux-tu venir?
0: Non. C'est quand ça? Quelle
8: fin de semaine? Toi, Ben, tu veux-tu venir, Ben?
7: Non, merci, Georges.
8: La fin de semaine d'après. La fin de semaine d'après Saint-Tite.
0: OK. Non, je peux pas, malheureusement.
8: Écoute, le match d'ouverture, Gonzo, son année de draft. Ah, faut que j'aille voir une game.
7: Oui, faut que tu sois là, c'est certain.
0: Oui, c'est sûr. Non, c'est
7: le tournoi de golf de mon loup, moi.
8: Qu'est-ce qu'il va dire quand il va me voir, Gonzo?
0: Papa. Mon gars, il dit ça un peu pareil.
7: Papa.
0: Mais mon gars,
8: il t'appelle comme ça aussi?
0: Ouais, mais il m'appelle.
8: Il t'appelle comme ça aussi?
0: Il a un petit côté plaignard quand il me dit ça, à la fin, comme... Oh, papa! C'est comme quand il est sur le bord de. En tout cas. Ah, on les aime. Avant de poursuivre, en allant en pause rapidement, je veux féliciter une équipe de la Chine. Vous savez, j'ai coaché encore ma fille au baseball cette année. Et il y a une équipe de la Chine qui a eu un parcours incroyable cette année, OK? C'est les Ace UA. C'est les 11 UA, OK? Fait que c'est une jeune équipe qui a eu un parcours incroyable. Ils ont gagné, ils ont tout gagné cette année.
8: UA, ça veut dire quoi?
7: Ça veut dire quoi, UA?
0: En dessous de 11 ans, dans la catégorie A.
7: Okay.
0: Donc, t'as le A, t'as le B.
8: OK.
0: Tu sais, mettons, c'est les U11.
7: OK.
0: Les U11, A.
8: OK. Ouais.
0: Ils ont gagné les super régionaux. Ils ont gagné le championnat régionaux du Lac-Saint-Louis. Ils ont gagné deux tournois. Puis ils ont terminé les super régionaux avec un différentiel, les gars, écoutez bien ça, 40 points marqués, 6 points accordés. Ils ont battu des records qu'on n'avait pas vus à la Chine depuis je sais pas combien de dizaines d'années.
7: Wow.
0: Donc, je veux les féliciter.
7: Bravo.
0: J'ai eu la chance d'en côtoyer quelques-uns puis de côtoyer les coachs un peu avec Christian Corso puis toute sa gang. C'est un beau programme. C'est des bravos aux parents impliqués également, aux entraîneurs bénévoles à travers tout ça, les kids. Je sais que ça peut résonner aux quatre coins du Québec également avec ce qu'on a au football, au baseball, au hockey ou dans tout autre sport ou discipline. Bravo d'être impliqué. On en parle souvent dans l'Arabe Gonzalez. Puis je voulais prendre le temps, un petit moment pour pouvoir les féliciter. Cette équipe-là, c'est une saison de rêve. Bravo, les gars.
7: Bravo.
8: Super. Bravo, les gars. Félicitations.
7: Bravo.
8: Félicitations.
7: Savourez le moment.
8: Ah, ouais. Puis je veux dire aussi bravo aussi Gonzo à Zachary Edouard puis Jaden Napon d'avoir respectivement fait Gatineau dans les championnats du Québec et avoir fait Halifax, Jaden Napon qui joue à Halifax, mes deux petits protégés que grandis avec eux, je jouais avec mon gars au hockey, Golden Kings quand ils jouaient au hockey, les tournois d'été et tout, l'entraînement avec moi pendant l'été, félicitations à ces deux joueurs-là qui Gonzo va avoir, je pense aussi, de super belles carrières.
0: Ça va, c'est beau de les voir évoluer, de les voir grandir, de les voir se développer comme ça.
8: Ça va vite, hein?
7: Ça va vite?
8: Ça va vite, maintenant. C'est rendu des hommes, maintenant.
7: Ouais.

0: capable d'être sur le top 4, voyons donc.
1: Top 4?
0: Ben non, mais la porte est ouverte pour un backer. Attends, non, non, mais...
2: L'optimisme.
0: L'optimisme? Quand t'es repêché top 5, Georges, t'as-tu plus de chance que les autres?
1: Ben oui.
2: Oui, ben, il peut-tu jouer une année complète d'un mineur avant, là? Il peut-tu se prouver avant une saison complète, avant de tout de suite le placer dans une position? Le gars, on l'a pas vu, là.
0: Moi, je pense...
2: J'ai deux matchs à Montréal, tu mets déjà dans le top 4.
0: Je suis d'accord. Je te dis juste une chose. Avec la blessure à Goulet, ça ouvre une porte pour que ce gars-là se taille une place à Montréal au début de la saison. Ouais, je te dis pas qu'il va jouer 84 matchs à Montréal.
2: Moi, je pense que Carrier, c'est lui qui va être désigné de commencer dans le top 4 pour commencer.
0: Ouais, mais Ryan Backer, est-il dans le top 6 ou c'est Jack High qui joue finalement ou c'est Struble ou...
2: Vu que... Le sujet, il est pas là. On va faire ça demain parce que,
0: on
2: sais que si on va là, ça va être trop long. On va déborder.
0: On a déjà débordé, là.
2: Gardons ça pour demain parce qu'on a déjà quelque chose, de bon pour les gens aujourd'hui.
0: Je sais, là, on a fait pogner les nerfs au monde avec Ryan Backer puis Ryan Leonard, là. Fait que, on va là.
2: Toi, t'as fait pogner les nerfs. Toi, t'as amené ce sujet-là. Sois heureux, Big. On est en bonne position.
0: Tout va bien pour le Canadien de Montréal. On est excité. On a un tournoi de golf puis c'est comme quasiment plate tellement tout le monde était heureux hier, là, tu sais.
3: Non, c'est pas plate.
0: Ben non, je niaise. En voulant dire, des fois, le monde cherche les bébites.
3: Ouais, mais il y en avait pas de bébites.
0: Tout le monde est beau, tout le monde est bon, tout le monde est correct. C'est le fun. Chris Kreider débarque. On a des bonnes nouvelles. On a un carré d'as. On a des jeunes. On a un bon noyau. Tout le monde est signé. Let's go.
3: Ben, let's go.
0: Bon, voilà la pause.
2: Au retour.
0: Après moi, c'est Georges qui va mettre la marde. Il veut nous parler du Canadien de Montréal et de Dylan Larkin. Vous voulez pas rater ça.
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2: Bon, un autre sujet aujourd'hui, puis c'est drôle parce que t'en as glissé un mot hier. Qu'est-ce que t'allais dire, vas-y?
3: Ouais. Non, j'allais dire que Ben, c'est ta job, Ben, de changer cette annonce-là.
4: Ah, ça sera pas fait tant et aussi longtemps qu'on n'aura pas le nouveau système, Georges.
2: Et ça passe par le déménagement.
4: Ça, c'est dans deux semaines. Ça passe par le déménagement, mon chum.
2: On déménage en deux semaines.
4: Okay. Il reste la semaine en cours et la semaine prochaine. À Sournoyer. Ouais,
3: le pont va me manquer, les gars. Ça fait 12 ans que je fais l'aller-retour sur le pont, là.
2: Ah, mais d'ailleurs.
3: Ça fait 12 ans que j'ai donné.
2: Je m'excuse, mais il va falloir qu'on fasse une cérémonie, là, lors de la dernière journée dans ces bureaux. Ça fait quand même 12 ans qu'on est dans ces bureaux sur la rue Laurier, là.
4: C'est sûr que moi, quand je vais repasser par ici, mettons dans 5 ans, je passe dans le coin ici, c'est sûr que je pleure.
2: Tu pleures?
4: Ben, ça va être 14 ans de ma vie.
2: Moi j'avais une bonne idée.
4: 14 ans?
2: C'est beaucoup. 14 ans? J'allais dire 12, mais moi, j'étais en même temps que toi, puis je suis parti juste un an. Fait que moi, ça fait 13, ça veut dire?
4: Toi, ça fait 13.
2: Mais j'avais une idée, entre autres.
3: Moi, ça fait 15.
4: Ben, ça fait, c'est ça. Mais comme moi, là, t'étais à 14,
3: ouais. Ouais, comme Ben. Ah, c'est à 14 comme toi, Ben? OK, comme toi, Ben.
2: Ben, la première année, c'était Radio 9.
4: C'était Radio 9, c'est ça. Après ça, c'est devenu le
2: 91-9 Sport. Une des choses qu'on pourrait faire pour, bien sûr, souligner notre départ, c'est, je disais au kit de l'autre bord avant le début de l'émission, j'aimerais bien prendre l'imprimante qui est de l'autre côté et la sacre à bout de bras du deuxième étage. S'il y en a une qui nous a fait sacrer dans 15 dernières années, c'est elle!
3: Non, Big, moi, c'est avant l'imprimante, c'est la poussière qui reste là pendant des années.
4: On va laisser ici la poussière.
3: C'est
2: l'imprimante.
3: C'est l'air conditionné, le chauffage, la lumière, c'est pas mal tout.
2: R2D2 fait le voyage avec nous, on est correct. Ça, on l'a dit. Fait que, Georges, on disait que tu voulais parler d'un dossier, tu l'as effleuré hier. Mais c'est drôle parce qu'il y a un développement là-dessus aujourd'hui. Parce qu'à Détroit, on a nommé un directeur général par intérim. Son nom, c'est Sean Orkoff. Tu le connais très bien. Pourquoi avoir attendu à la mi-septembre pour annoncer un DG par intérim? Parce qu'on dit que la recherche va se poursuivre encore et qu'il est parmi les candidats. Mais pour le moment, c'est lui qui est là par intérim.
3: Tu sais, Big, on sait que c'est tout croche à Détroit. Là, fait que quand tu te poses la question pourquoi, mais... Tu sais, je veux dire, regarde tout ce qui se passe là-bas. Fait qu'au moins, il est là en attendant. Il fait partie du processus. Il est chanceux d'être dans le processus parce qu'il était quand même l'assistant coach d'Eisenman. Puis avec ce que Eisenman a fait avec cette équipe-là, moi, je l'aurais même pas mis dans le processus, Gonzo. Étant donné qu'il est son adjoint. Donc, les décisions ont dû être en même temps approuvées un peu par lui pareil. Tu comprends? Fait que c'est pour ça que dans le processus que le propriétaire a fait, il veut s'assurer de prendre la bonne décision-là. Mais cette équipe-là doit faire un reset. Là, maintenant, par rapport à Larkin, parce que c'est sur lui, les gens ont deviné hier...
2: son premier dossier, mettons, sur le haut de la pile, là, tu sais. Ouais. Orkoff débarque, puis lui, il est comme, OK, qu'est-ce que je fais avec la patate chaude de Larkin?
3: Le gros sujet par rapport à Larkin, c'est les équipes avec lesquelles il a décidé de donner son accord pour se faire échanger. La raison pour laquelle, tout le monde le sait, il est encore à Détroit, c'est parce que sa liste, elle est trop petite, puis les trois, ils ont pas ce qu'ils veulent en retour par rapport aux équipes qu'il a demandé. Mais là... Avec Kreider, qui est un de ses amis, on dit que Kreider, qui est rendu à Montréal, pourrait aider Larkin à allonger sa liste d'équipes, le Canadien de Montréal. Puis en plus, il y a Détroit qui serait intéressé à Michael Hage, parce que, tu sais, pour la connexion avec Michigan et tout. Fait que c'est de là que maintenant, quand tu regardes tout ce qui se passe avec le Canadien, puis Larkin qui critique Détroit de pas lui avoir donné une équipe avec laquelle il pouvait gagner, parce qu'il a été dévoué avec eux pendant des années. Puis Sean Orkoff, avec qui j'ai joué, qui sait comment l'importance d'être une équipe unie. Quand on s'est rendu en finale à 2006, Gonzo, on était une équipe tellement unie que lui, il va comprendre que, en tant que DG, son plus gros dossier, ça va être le cas de Larkin. Puis pas juste ça. S'il veut enlever le poste d'intérim puis peut-être devenir le DG, de montrer à son propriétaire ce qu'il peut faire avec ce dossier-là. Donc lui, il sait très bien que Larkin qui revient dans l'entourage de l'équipe, pour l'esprit d'équipe, c'est pas bon. Donc, il va avoir aussi des discussions avec lui. Parce que la discussion qu'il faut que tu aies avec Larkin, le clan de Larkin, c'est d'ouvrir le nombre d'équipes avec lesquelles...
2: Ben, sinon, on serait déjà parti, genre. Il aurait déjà été parti.
3: Pour donner une chance, exactement. C'est de là, Gonzo, que moi, je me dis que maintenant, avec Orkoff qui est là, puis avec Kreider qui est à Montréal, peut-être, je dis pas c'est sûr à 100%, mais peut-être que là, il y aurait une plus grande ouverture du clan de Larkin d'accepter d'ajouter le Canadien dans les équipes où il accepterait d'aller?
2: Honnêtement, je comprends qu'il y aura une pression sur Larkin. Parce qu'on l'a dit, on lui a enlevé le C, on s'attend à ce qu'il soit là. Puis en venant dans ce vestiaire-là à nouveau, il se sentira pas bien, puis ça met de la pression sur lui pour que la liste devienne plus grande. Après, rendu à la mi-septembre, combien d'équipes peuvent vraiment aller chercher un gars qui fait ce salaire-là, puis un gars qui a eu ce genre de comportement-là?
3: Mais encore une fois, Gonzo, ce gars-là, il a jamais rien eu à questionner par rapport à quand il jouait. Le comportement, quand tu étais désir, tu étais une équipe pendant longtemps, quand tu as une chance de... T'sais, regarde comment c'était tout croche, des trois, ce qui est arrivé. Également,
2: ah, mais je comprends, gars, c'est juste ça devient... Moi, là, ce comportement-là de dire... Je veux pas dire de faire la baboune, mais on le voit, il est de plus en plus fréquent dans la Ligue nationale de hockey. Ça va pas bien, je veux m'en aller. Ça va pas bien, je veux m'en aller.
3: Ouais, mais Big, attends. Ouais, mais sais-tu quoi? Je vais te répondre à quelque chose par rapport à ça, OK? Puis je suis content que tu aies dit ça. Tu parles du comportement d'un joueur que ça va pas bien, il veut s'en aller.
2: Mais lui, c'est différent.
3: Veux-tu que je te parle, Gonzo? Veux-tu que je te parle, Gonzo, de comportement de bien des équipes qui ont aucune loyauté envers des gars?
2: Ah, complètement.
3: Puis que quand ça va pas bien pour des gars, tu peux t'en débarrasser à n'importe quel moment. Tu peux jeter un gars au balotage, tu peux faire ce que tu veux avec les joueurs. Puis là, quand il y a un joueur qui, après avoir été dévoué pendant des années à Détroit, qui voulait une chance de gagner, puis t'as rien fait, qui se dit, sais-tu quoi? Vous lui avez donné la clause de non-mouvement. Si vous vouliez pas, là, qu'il y ait une clause, là, vous avez juste à pas y donner. Il exerce son droit, vous y avez donné quand vous avez signé.
2: Je comprends.
3: Il faut aussi comprendre que quand le joueur, maintenant, dit, sais-tu quoi, je suis tanné, ben, les équipes peuvent faire, là, quand ils sont tannés, le gars, il n'est plus là non plus.
2: Bémol à tout ça, OK? Parce que je trouve que c'est du cas par cas. Là, c'est l'accumulation qui me fait dire tout ça. Dylan Larkin est un cas un peu différent de certains autres parce que c'est un gars qui a été repêché par les Red Wings et qui a été patient longtemps. Ça, c'est vrai. Repêché, développé, patience avec les Wings. Puis là, signe un contrat à long terme en 2023. Puis là, il voit que ça change pas. Puis là, il veut s'en aller. Là où je trouve que c'est plate pour les Wings et que j'aime moins ce qu'il dit, c'est qu'il n'a pas encore bougé de sa fameuse liste d'équipes qui est trop courte. Si tu veux vraiment t'en aller, pourquoi tu l'agrandis pas, ta fameuse liste qui a resté... Tu sais, il y a trois clubs sur ta liste, peut-être quatre, puis sur les quatre, il y en a comme quasiment deux et demi que c'est pas possible au niveau du cash.
3: Mais Big, il y a une chose que je vais te dire, par contre, par rapport à ça, là. C'est sûr combien de gars, Big, qui ont eu des clauses comme lui de non-mouvement, puis que les équipes, quand ils ont échangé, ils ont pas fait du bruit comme Détroit y a fait. Ils ont été limités sur ce qu'ils pouvaient recevoir parce que le gars pouvait décider où voulait aller, puis ils ont pas fait de cas comme les Red Wings. Les Red Wings, ça va tellement mal que eux, je veux dire, là maintenant, ils ont fait un cas par rapport à ça, mais c'est eux qui ont donné la clause. Larkin fait juste exercer le droit que tu lui as donné. Tu as donné un droit, il choisit les équipes. C'est facile, nous autres, de dire, il aurait dû agrandir sa liste, serait plus là. OK, mais il y a une clause de non-mouvement qui les laisse décider où il veut aller. Si les équipes sont pas contentes, donne-la pas, cette clause-là. Mais si tu l'aurais pas donné, tu l'aurais pas pu le signer aussi longtemps.
2: Exact.
3: Puis il aurait déjà été ailleurs.
2: Exact. C'est pour ça que c'est populaire.
3: Fait que ça, c'est des points. C'est pour ça qu'on dit que c'est des points que c'est important quand même d'expliquer parce que, tu sais, c'est bien beau chier sur Larkin, là. Ce qui est la chose facile à faire, là. Mais c'est quand même les Red Wings qui ont donné la clause de non-mouvement. Puis quand tu donnes ça à un joueur, c'est que tu lui donnes le choix de choisir où il veut aller.
2: Il est pas tout seul.
3: Quand il est tanné d'être
2: là. Il est pas tout seul. C'est juste que là, ça commence à être la mode des joueurs américains qui veulent s'en aller quand ils sont pas contents. Là, c'est comme si c'était tous consultés, on dirait, aux Jeux Olympiques. Puis là, ils
3: c'est
2: disent...
3: Gakachuk.
2: Ben ouais.
3: Gakachuk, qu'est-ce qui est pire? Ce que Kachuk a fait ou ce que Larkin a fait?
2: Larkin, c'est moins pire
3: Kachuk
2: sur une chose.
3: Kachuk a complètement menotté. Il a complètement menotté les sénateurs.
2: Pas juste ça. C'est parce que Larkin est en train de les menotter en raison de la liste. Après, Larkin a été pas mal plus patient. Ça, je te l'accorde. C'est pour ça que je te dis, il a signé le contrat puis il a la clause. Il a le droit de l'exercer. Là où moi, j'ai de la misère avec Larkin, c'est que le fait qu'il boude puis que là, ça fait quatre mois puis il a pas allongé sa liste. C'est là où je trouve que c'est un peu, tu sais, il aurait pu mettre un peu plus d'eau dans son vin.
3: Sauf que Big, l'équipe, puis tu l'as dit tantôt, comment est-ce qu'avec ce dossier-là, c'est maintenant que tu as un DG par intérim?
2: Ah, ça n'a pas de sens. C'est un désastre.
3: Peut-être que si tu avais eu un DG, peut-être que quand tu as mis dehors Eisenman, tu aurais engagé un DG tout de suite. Le gars s'est occupé de ce dossier-là, puis t'aurais pas un blessé, puis t'as un joueur qui revient, puis tu crées une situation bizarre dans un camp d'entraînement qui est court, puis une saison qui va commencer tout de suite, puis les fans qui vont huer, c'est comment ça va être inconfortable.
2: Oh,
3: hey. T'sais, pense aux gars qui sont à Détroit, tu penses qu'ils vont vouloir être dans cet environnement-là?
2: T'engages un DG par intérim à la mi-septembre. Voyons! Un DG par intérim, t'engages ça pendant la saison ou à la limite à... Tu mets ça, t'as fini tout le draft, t'as fini joueur autonome, t'as fini tout ce qui se passe, tu mets un DG par intérim. Tu faisais quoi depuis 4 mois?
3: Puis Big, le dossier de Larkin n'aurait probablement été réglé.
2: Ah ouais, puis là t'as une patate chaude, puis là il faut qu'il revienne dans le... À combien de pourcents?
3: Ouais, mais là, Harkoff, lui, se dit, sais-tu quoi? Mon tryout, il est là. Comment il va dealer avec la situation de Larkin, c'est ce qui va déterminer s'il va enlever le titre d'intérim ou pas à côté.
2: Je te pose une petite question, là, le temps presse, mais je te la pose pareil. Est-ce que Harkoff a été mis là pour faire le sale travail, puis après on va le tasser pour engager un vrai DG?
3: Ça dépend de ce qu'il fait. Ça dépend comment il règle le dossier de Larkin.
2: Parce que moi, quand j'ai vu l'intérim, j'ai dit, oh man, ils l'ont-tu mis là pour comme, pour, tu sais, mettons, prendre la balle? Puis là, je parle pas d'une balle de baseball, là, je parle d'une balle de fusil. Puis finalement, le tasser après, puis y aller avec
3: non,
2: un DG.
3: Non, mais Big, Harkoff est intelligent. Là. S'il est allé là, Big,
2: ben oui.
3: Parce qu'il sait qu'il y a vraiment une chance d'être
2: il y en a une chance.
3: DG là, pendant plusieurs
2: années. Le proprio, il l'a dit qu'il y en avait une chance. Là, il y a beaucoup de gens qui sont en beau joie le vert sur le fait qu'on parle de Larkin et le Canadien de Montréal. La majorité ne veulent même pas entendre le nom de Larkin.
4: Comme la majorité ne voulait pas entendre le nom de Crider.
3: Exactement ça que j'allais dire.
2: Ouais, mais c'était pas la majorité, les gars. Rappelez-vous du sondage.
3: Gonzo, si Larkin venait à Montréal, là, les gens là, qui veulent pas ou quoi que ce soit, là, oublie ça.
2: Là, c'est un deuxième centre gaucher, un gars qui est signé en plus à moyen terme avec un contrat favorable aussi.
4: Le problème, c'est que Crider a rien coûté, puis Larkin, lui, il va coûter cher.
2: Mais il va coûter cher. Genre, j'ai dit Michael Hage. Tu fais-tu Michael Hage contre Dylan Larkin?
4: Quel âge déjà,
3: C'est Michael Hage qui coûterait.
2: Michael Hage contre Dylan Larkin.
4: Un contre un?
2: Ben là, il y aurait sûrement d'autres éléments dans l'échange, j'imagine, mais...
4: Ouais, Larkin a quel âge?
3: Mais sauf que le joueur clé, ça serait Michael Hage.
4: Oh, 30 ans, Larkin.
2: Il y a 30 ans.
3: Le joueur clé.
2: Ouais, mais tu sais, Dylan Larkin, c'est 30 ans, puis c'est encore 5 ans à 8,7 millions par année.
4: Intéressant.
2: Là, tu vas chercher un centre gaucher qui était capitaine. Là. C'est un gars qui est bon dans toutes les facettes de jeu. C'est un gars qui...
4: Tu l'as tout de suite, là.
3: Ouais.
2: Tu l'as tout de suite, là. Michael Hage. Michael Hage, c'est un pensé si bien, parce que Michael Hage, au mieux, il devient Dylan Larkin. Au mieux.
3: Oui.
2: Parce que Larkin, c'est...
3: Tu sais, quand on parlait de la fenêtre, quand on parlait de la fenêtre de 3 ans pour gagner, là,
4: là
3: tu mets Larkin.
4: Ben, c'est là tout de suite.
3: Prochain bloc, on va dire c'est quoi la fenêtre.
2: Non, mais
3: prochain bloc.
4: Avec Larkin.
2: Non, mais Larkin, honnêtement, je
4: la fenêtre, c'est le mois de juin 2027.
2: S'ils veulent quelque chose en retour, ça va peut-être prendre d'un plus que Michael Hage. Puis tu perds ton premier centre. Là. Tu vas aller chercher un joueur établi aussi. Là.
4: Ah, Owen Beck, tu mets
2: Owen.
4: Tu mets Owen Beck dans la poche.
2: Colin.
4: C'est toujours le nom qui revient.
2: Mais le faites-vous, s'il faut sacrifier Michael Hage pour Dylan Larkin, c'est la question qu'on a pour
4: moi,
2: vous.
4: Moi, je le fais.
2: Ça dépendrait du reste du package aussi.
4: Ouais, c'est ça. Ça dépend à qui on donne
3: Gonzo,
4: en plus.
3: Admettons, Gonzo, que le principal, c'est lui. Supposons Michael Hage puis un choix de première ronde.
2: Ah ouais, puis ça prendrait peut-être un autre morceau. Ça va coûter cher.
3: Pas un morceau établi, là.
2: Ça va coûter très cher.
3: Michael Hage, ça serait ton plus important. Un choix de première ronde, puis supposons un autre prospect qui peut-être... Admettons, Rambacher. Rambacher, première ronde, Hage, tu le fais-tu?
2: Ben là, c'est beaucoup, là, quand même. Ça veut dire que c'est 3 choix de premier tour, dont...
4: T'as goulé aussi,
3: là. Premier tour du Canadien, ça va être fin première ronde.
2: C'est Michael Hage, le joueur qui serait ciblé, comme tu dis.
3: Ouais.
2: Ça va coûter cher pour le Canadien parce que c'est dans la division. Détroit, vas-tu vraiment envoyer son capitaine dans la même division? Oubliez ça.
4: Ah, moi, je l'oublie pas. Ah!
3: Non, mais je te pose la question, tu le fais-tu? Ils veulent Michael Hage, Big Détroit. Ils veulent Michael Hage. C'est la pièce maîtresse.
2: Moi, je vais te dire quelque chose, là. Je le fais pas, même.
4: Non!
2: Je le fais pas. Savez-vous pourquoi?
4: Pourquoi?
2: Parce que toutes les équipes qui ont essayé d'accélérer leur maudite reconstruction.
4: Ah, ça, c'est un bon point.
2: Ils sont toutes plantées. Puis ce gars-là, c'est un gars qui débarque, qui veut s'en aller quelque part. Puis là, il ajouterait Montréal ici. Gardons, hier, le Canadien de Montréal, j'ai accroché sur un commentaire. Oui. Je pense que c'est Jeff Gorton qui l'a dit au Kent Hughes. Il dit, c'est beau de regarder en avant avec le carré d'as puis cette saison qui s'en vient. Mais on continue à regarder également à moyen terme.
4: Ouais,
2: je pense que si c'est un joueur de centre qui a 24, 25, 26 puis qui a accroché longtemps, là, on le ferait. Mais pour un gars de 30 ans,
4: ouais,
2: avec ce qui est arrivé, je suis pas sûr qu'on ferait ça.
3: Moi, Big, là, si la pièce maîtresse, c'est lui, puis écoute, rien d'autre que ça, là, je le fais. C'est ça, je le fais, parce que...
2: Ah, mais c'est tentant,
3: il y a rien, Big, qui garantit qu'avec ce que t'as là, tu vas gagner. Je rajoute ce gars-là. Comment ça change ton top 6? Demidov, Kreider et lui, ce deuxième, que dans bien des soirées, ça devient ton premier. Big, je suis désolé, mais tu...
4: On
3: espère qu'il devienne un Larkin. Mais la fenêtre de gagner, oubliez pas, avec les gars qui sont signés en ce moment, c'est 4 ans. Larkin serait là pour cette fenêtre-là pour gagner maintenant.
2: Puis il est signé, là.
3: Puis Mark Elias, ça va prendre combien de temps avant qu'il soit un impact, un vrai gars de deuxième trio à Montréal?
4: Ouais.
3: Si il devient ça,
4: ouais,
3: alors que l'autre, il t'aide à gagner tout de suite avec ce que tu as fait là.
2: Mais ce que je te dis, moi, c'est que je pense que le Canadien ne ferait pas ça, en fait.
4: Ah ouais?
2: Pas sûr qu'il le ferait pour accélérer. Ah. Je pense que le Canadien, de ce qu'on entend et de ce qu'on voit également, là, c'est que pour aller chercher un centre, mettons, de 24, 25, 26, il serait game.
4: Oui, mais
2: pour un gars
4: 30,
2: de 30...
4: Ouais, okay.
2: Mais pourtant, Larkin, il a le profil. Il a 30 ans, mais c'est un centre gaucher, c'est un gars qui est sous contrat. Il a des attributs incroyables.
3: Big, une de ses attributs la meilleure, c'est son patin. C'est un gars extrêmement rapide.
2: Ah oui.
3: Très rapide, même s'il a 30 ans. Puis, Big, on parle pas qu'il a 35 ans puis il a 5 ans joué. Là. Quand son contrat est fini, il va avoir 35, là. Tu comprends? Son prime est là, de 30 à 35, tu l'as là, là.
2: Ah non, c'est presque du point par match là, pour Dan Larkin.
4: Intéressant. Oh.
2: Ouais, là, il faut aller en pause.
3: On
2: fait la pause, on poursuit avec le dossier chez le Canadien de Montréal.
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7: Hey Big, une petite nouvelle qu'il faut absolument partager avec les gens aujourd'hui. Mon bon ami se fait introniser au temple de la renommée de la LHJMQ demain. J'ai presque oublié de mentionner, il faut le dire absolument. Je parle de Gonzo. Un joueur qui a été repêché par les Sharks, qui a joué de la Ligue nationale pendant 20 ans, Gonzo, qui a arrêté une étoile. Le frère de Thomas Beauregard, Gonzo, ah, je parle de...
8: David-Alexandre Beauregard. Tellement une nomination, on en avait parlé. Hey, c'est un ami, c'est un des bons amis de l'émission en plus.
7: Ouais, c'est un ami aussi. Puis une des grosses raisons pour laquelle je joue dans la Ligue nationale, c'est grâce à David-Alexandre Beauregard. On est tellement été proches quand on était jeunes et tout. Je l'adore.
8: Tu as bien de le mentionner.
7: Félicitations, David. Tu le mérites. Un exemple de courage.
8: De persévérance, hein?
7: Oui, exactement.
8: Incroyable. Quelle histoire.
7: Salutations à David Alexandre et Thomas, son frère, qui a donné 60 goals. Non, combien de goals qu'il a fait, junior majeur? 70?
8: C'était 70? C'était dans la soixantaine, il me semble. Thomas, non?
7: Il y a presque un but par match, là. C'était fou, là.
8: C'était à 71, tu sais. 71 en 69.
7: Man. C'est incroyable, ça. Hein?
8: 71 buts en 69 matchs.
7: C'était cœur. Hein?
8: En 2006-2007. Ouais. Incroyable. Tout un joueur de balle, en plus. Ouais. Là, la chicane est pognée. Hein? La chicane est pognée pas à peu près sur le chat de YouTube. Les gens en reviennent pas. Ils s'insultent l'un l'autre à savoir « Voyons donc que tu prends pas Larkin. Voyons donc que tu prends pas Larkin. Mais voyons donc que vous donnez Michael Hage. » Puis là, ça se pogne l'un l'autre. En tout cas, c'est un bon débat. Un bon débat sur le hockey.
7: C'est juste, ouais, les gens doivent comprendre, quand t'as une fenêtre pour gagner, là, c'est de là. Quand tu peux avoir un morceau comme ça, là, ça vient de changer ton top 6.
8: Ouais, faudrait qu'il y ait un revirement de situation incroyable dans le cas de Dylan Larkin, là, pour que ça se concrétise.
7: Mais faudrait. Ouais, mais Gonzo, moi, je pense qu'il est parti, là.
8: Ben, il est parti, mais après, il est parti où?
7: Ouais, exact.
8: Il est parti où? Mais tu parles de fenêtre.
7: Mais ça sera pas. Ça sera pas dans les équipes qu'il a mentionnées, comme tu le sais.
8: Mais puis là, on s'entend qu'avec les commentaires de Bonus également, là, Marchenko risque de partir aussi dans les prochains jours. On verra où il aboutit lui aussi, mais il risque d'avoir du mouvement. On l'a dit aujourd'hui, les contrats de 8 ans, les contrats front-loaded, ça pourrait sortir. Est-ce que Fantilli, est-ce que Cutter Gauthier vont aller rejoindre les Drake Batterson, les Ryan Leonard qui ont été signés? On va en reparler avec Marco D'Amico également tantôt.
7: Big, c'est sûr j'aimerais mieux Marchenko à Montréal. Ça serait tout un bonus.
8: Un port la toune, même.
6: On a pendu!
7: Oh, let's go! Come on! Yeah, let's go!
8: Y'a mérite!
7: Come on!
9: Rambibo, Xavier. Allez.
8: Ça, c'est un 10.
9: C'est un 10, genre.
8: Ça, c'est un 10. Ça, on peut pas te l'enlever.
9: Il est content.
8: Là.
9: Il est content.
8: On vient de faire sa journée.
9: Il est content.
8: Moi qui s'en allais dire, ben là, t'as Joe Ryder, t'as besoin de Marchenko, bang! Le gag vient récupérer.
7: J'ai aimé ta pause. Comment tu m'as regardé, puis comment t'as attendu un peu. Là, tu réfléchissais.
8: Non, non, écoute, ça, c'était bullseye.
9: Ah oh, oui, c'est, on te le donne, genre.
8: Ah non, ça, c'est... Tu sais, regarde, c'est unanime là, sur la messagerie. Là, c'est
9: on le sait quand c'est bon, genre, on le sait.
8: Hey, nous autres, du bon, on achète, là.
9: Ouais, on achète ça du bon.
8: On achète ça du bon, là.
7: Hey, il m'en manque deux pour le taux du chapeau, les gars.
8: Ouais,
7: il m'en manque deux.
8: Il t'en manque deux, là, le temps.
7: Hey, j'ai pas encore... J'ai jamais réussi, jamais. Les gars, encore.
9: Quand t'en as deux, c'est là que ça devient vraiment mauvais. Là,
8: et à distance.
9: Là, t'as de la pression, puis là, t'es force, puis c'est mauvais. Bon
8: mauvais
9: gars.
8: Rare, là. Hey, hier, je pense que t'as sorti ton pire gag en comme 15 ans.
9: Ouais.
8: Une chance qu'il était pas en onde.
7: Là, t'avais dit le don, c'est que
8: je me rappelle plus, je l'ai volontairement oublié. On était comme cinq de l'autre côté. On s'est tous regardés les cinq. On s'est revirés de bord, on s'est tous regardés, puis il y a personne qui comprenait. Et finalement, c'était normal que personne ne comprenne. On va te laisser digérer ton 10.
7: Des fois, je fais des essais hors d'onde avec les jeunes puis Gonzo en arrière pour voir si ça va marcher.
8: Ouais, du rodage.
7: Puis, ça,
9: non, mais là, ça c'était solide. Ouais, tellement ça, là, solide qu'on on va partir à la pause.
8: On va partir à la pause là-dessus. Au retour de la pause, on va partir, ouais, puis on va revenir sur quelque chose de moins solide. La prestation des Broncos hier contre les Chiefs. Restez là.

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7: Monday Night Football à Kansas City. Devant Tom Cruise. Qui était aux côtés de Mme Kelsey. Mais oui. Première demi atroce pour les Chiefs, on va le dire, là, et pour Pat Mahomes, hormis sa course de 15 verges. Mais la deuxième demi, les Broncos étaient tout simplement pas là. Et les Chiefs sont redevenus les bons vieux Chiefs. Kansas City, 31, Denver 10.
8: Ben, je vais te dire, probablement, on est 15. On est 10 en 16, là. On est mauvais en ce moment pour commencer l'année pour notre pool.
9: Je comprends, Georges, mais quand même, il y en a eu des surprises cette semaine, puis il y a du monde.
8: Ouais, il y en a eu.
9: Grattons-nous le coco en parlant des meilleures défensives de la Ligue, là, puis regardons ce qui est arrivé en fin de semaine.
8: Tu sais, Ben, premièrement, faut que je fasse mon meilleur culpa, là. Ouais. J'ai ri de Kenneth Walker, là, parce qu'il était avec nous autres avant, puis j'étais bien content qu'il soit parti. Selon moi, il va se blesser cette année. Mais quand même,
9: c'est sûr.
8: Bravo, là, le record des Chiefs pour le nombre de verges au sol, le 173 verges, il était incroyable.
9: Ouais, vraiment.
8: Vraiment, Andy Reid était impressionnant. Le game plan, la première drive d'avoir pratiquement couru à chaque jeu avec lui pour déstabiliser la défensive des Broncos, qui est la meilleure ou une des meilleures de la NFL, là, ils sont top 3, là, c'était incroyable. Tu sais, Mahomes, on le voit, il n'est pas à 100%. Mais le toucher qu'il a fait en courant, man, on voit que son genou, il peut tenir.
9: Tiens.
8: Parce qu'il a couru, s'est sacrifié comme ça. Ben, je sais que t'as dit qu'il faisait pas les séries, là, mais je pense que les Chiefs sont back, Ben. Parce que s'ils ont une menace au sol, si Kenneth Walker reste en santé, puis il a une menace au sol autant que Pat Mahomes dans les arbres en être une, cette équipe-là, ah, Ben, est de fait. Retour, Ben, puis pas à peu près.
9: Ça se peut. Hier, là, on va s'entendre sur une chose.
7: Ça se peut.
9: Ça a été le jeu au sol. Parce que Pat Mahomes... D'ailleurs, je vais vous dire quelque chose. Je vais vous donner une stat qui est assez percutante, okay, pour Pat Mahomes. Pat Mahomes est le seul quart arrière de la semaine numéro 1 à ne pas avoir complété une passe de plus de 10 verges. Et je parle pas de verges totales après le contact.
7: La course, mettons, de Kelsey. Là.
9: Exact.
7: Non,
9: je parle d'une vraie passe de plus de 10 verges. Ouais. C'était quand même... Je dis pas que ça a été un grand match de Pat Mahomes.
7: Non, pas du tout.
9: Mais hier, les gars... Était où la défense des Broncos? On l'a vanté tellement. Comme était où la défense des Texans? Je vais vous donner une autre stat, OK? Vous allez tomber en bas de votre siège. Écoutez bien ça. Hier, les Broncos ont raté 28 plaqués. 28 plaqués. Et ça a donné combien de verges, ça? 247 verges.
7: Hey, c'est l'enfer.
9: C'est le plus grand nombre de verges données suite à des plaqués ratés depuis 2018.
7: Capoté.
9: Oublie ça.
8: Puis c'est vrai que à chaque fois que Kenneth Walker courait, on parlait de plaqué qui était manqué, plaqué qui était manqué. La seule chose que je vais donner aux Broncos, Gonzo, c'est que pour couvrir les lignes de passe, là, il y avait Mahomes, il n'y avait rien. Il n'y avait rien pour ça. Leurs DB font un travail exceptionnel. C'est pour ça que le plan de match de courir, mais man, les Chiefs, Gonzo, s'ils se mettent à courir maintenant pour gagner des matchs, ouais. C'est tout un nouveau plan de match, c'est exceptionnel.
7: Ouais. Faut pas oublier, les gars, il faut juste faire attention. C'est la semaine 1.
9: Ah, bon point.
7: Soyons prudents, là.
9: On le dit tout le temps.
7: Ouais, c'est
8: mais,
7: ça.
8: Ouais, mais Ben, Mahomes va être meilleur, là.
7: C'est,
8: le match d'hier, c'était pas son plus gros match.
9: Okay, mais en même temps, le revers de la médaille, c'est les Broncos vont être meilleurs.
7: Aussi.
9: Les Chargers vont être meilleurs.
7: J'espère.
9: La défense des Texans va être meilleure. Tu comprends? Faut pas y aller de conclusion hâtive après seulement un échantillon d'un match.
7: Non. C'est cela.
8: Mais moi, quand j'ai vu Mahomes, parce que moi, je demandais à Mahomes son genou s'il allait pouvoir courir, même. Ouais. Ben, la course qu'il a faite, le toucher, là. Il y avait-tu l'air d'un gars qui s'est fait opérer au genou?
7: Non. Ah, puis nous autres.
8: Quand il a plongé, moi, j'étais là, man, il veut-tu se blesser encore?
9: Ben oui. C'est ça. En plus d'avoir cette défense-là qui te court après toute la soirée, se met à courir comme ça.
8: Ben
9: ça
8: oui.
9: Souvent, là. Mais la semaine numéro un, maintenant, messieurs, est chose du passé. Chose du passé déjà, puis on s'en va tranquillement vers le football du jeudi. Soir pour la semaine numéro 2. Puis ça, on a un méchant match. On va en parler jeudi, là, mais Lyon contre Bills, les boys.
7: C'est intéressant.
9: Lyon contre Bills. Merci beaucoup d'avoir été avec nous pour cette heure du midi. Si vous êtes sur le réseau O, venez nous rejoindre sur le YouTube de BPM Sport. On s'en va vers le 70 000 abonnés. Sinon, vous poursuivez en musique. Et de l'autre côté, Georges, Marco D'Amico à 13h20. C'est la date limite aujourd'hui pour les contrats de 8 ans aussi. Et au retour... Un des préférés, un des favoris de la foule, Arpin Basu, débarque dans la Rue Gonzalez.
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10: Bonjour, ici Claude Marquis, voici vos actualités. L'ex-directeur général des festivités Western de Saint-Victor, Brian Gingras, est accusé de fraude et de production de faux. Il aurait utilisé la carte de crédit de l'organisation à des fins personnelles et produit une fausse facture. Les faits allégués se seraient produits entre septembre 2023 et avril 2025. L'homme de 28 ans doit comparaître le 2 octobre au palais de justice de Saint-Joseph-de-Beauce. Et les chefs des 5 principaux partis politiques croiseront le fer pour la toute première fois de la campagne électorale ce soir à l'occasion du face-à-face TVA. 3 grands thèmes seront abordés, soit l'économie sous tension, nos impôts, nos services et l'avenir du Québec, a indiqué TVA. La période des débats est habituellement un moment fort de la campagne, d'une grande importance pour les politiciens, puisque les Québécois sont davantage à l'écoute. Environ 40% des Québécois seraient toujours indécis, selon de récents sondages. C'est ce qui complète vos informations. 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
4: Bon mardi après-midi, très content de vous accueillir dans le meilleur de la musique à Eau pour les 120 prochaines minutes. C'est Julie Desjardins qui est là avec, entre autres, la musique de Jeff Posey, qui affiche pratiquement complet partout où il passe, bien contente pour lui. Emmêlé dans ses cheveux, c'est ce qu'on va s'offrir dès les premières minutes de votre émission. Les trois accords s'en viennent, Imagine Dragons également et Cameron Whitcomb, décidément un habitué du Hot 100 canadien. Non seulement pour sa collaboration avec le DJ américain Marshmello, mais aussi pour cette chanson-ci. Cameron Whitcomb, le voici avec Kingdom of Fear. À Où?

sujets musicaux qui retiennent l'attention. Le décès notamment de Catherine Ringer des Rita Mitsouko. Angine de poitrine qui a fait un malheur hier à l'émission de Tonight Show avec Jimmy Fallon. Et un auteur-compositeur-interprète que vous aimez beaucoup qui a annoncé qu'elle allait sortir du nouveau matériel dans quelques jours à peine. On y revient d'ailleurs après Gab Forêt et The Offspring. Ah oh!

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1: Si vous êtes des coureurs, c'est sûr que ça va vous parler, ça va résonner un peu plus fort peut-être que si vous aviez un autre sport. C'est l'auteur-compositeur-interprète Dumas qui a annoncé un petit peu plus tôt aujourd'hui qu'elle allait sortir un nouvel EP instrumental qui va s'appeler Marathon 2. 4 chansons là-dessus, ça va sortir le 2 octobre prochain sur toutes les plateformes, avec son partner de course d'ailleurs, qu'il a décidé d'amener avec lui dans son aventure musicale. Il s'appelle Phil Bro. Et il sera question notamment dans ce disque instrumental-là de ce sentiment de bien-être, de ce qu'on côtoie autour de nous, de tout ce que ça évoque pour certaines personnes que de se lancer un défi à la hauteur d'un marathon ou tout autre défi. Alors, il signe en disant « Bonne course, bonne écoute et bon marathon, quel qu'il soit ». Ça sortira le 2 octobre prochain pour l'auteur, compositeur, interprète Dumas.
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3: Bon, phew, la rentrée est passée. Le hockey s'en vient tranquillement pas vite, tout comme l'automne d'ailleurs.
4: Ah oui, puis on se retrouve là, vous autres, Max pis moi, en semaine 14h55 au Meilleur de la musique. À tantôt!

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Peu importe le coin du Québec où vous nous écoutez, merci d'avoir choisi le meilleur de la musique à haut et soyez sûrs que Francis de Grandpré s'en va dans votre coin pour un ou des spectacles à surveiller sur son site Internet. Commence d'ailleurs cette semaine par la Mauricie, pas plus tard que ce vendredi. Bon show à vous autres. Si j'avais su à l'instant à haut...

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2: Le meilleur de la musique pendant que vous êtes au travail en ce mardi après-midi et bien sûr à Oak Cage, The Elephant, grosse tournée en ce moment et le 15 novembre prochain, la gang est attendue pour le spectacle de la mi-temps du match de football américain de la NFL qui va se dérouler en Allemagne. Donc on oppose les Lions et les Patriots également. J'imagine que dans le band, il y a des fans de foot là, qui vont un peu capoter leur vie pendant ce show-là ou pas. Chez nous, c'est les Bills là, qui retiennent l'attention pas mal. On surveille assidûment leur calendrier puis on essaie de s'installer dans le salon le plus souvent possible. Cage the Elephant s'amène à haut.
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11: Bonjour, ici Claude Marquis, voici vos actualités. L'ex-directeur général des festivités Western de Saint-Victor, Brian Gingras, est accusé de fraude et de production de faux. Il aurait utilisé la carte de crédit de l'organisation à des fins personnelles et produit une fausse facture. Les faits allégués se seraient produits entre septembre 2023 et avril 2025. L'homme de 28 ans doit comparaître le 2 octobre au palais de justice de Saint-Joseph-de-Beauce. Et les chefs des 5 principaux partis politiques croiseront le fer pour la toute première fois de la campagne électorale ce soir à l'occasion du face-à-face TVA. 3 grands thèmes seront abordés, soit l'économie sous tension, nos impôts, nos services et l'avenir du Québec, a indiqué TVA. La période des débats est habituellement un moment fort de la campagne, d'une grande importance pour les politiciens, puisque les Québécois sont davantage à l'écoute. Environ 40 % des Québécois seraient toujours indécis, selon de récents sondages. C'est ce qui complète vos informations. 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

0: Si l'avenir nous réserve de quoi de beau, tu me dirais-tu? 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
1: Le chanteur du band Incubus, Brendan Boyd, a déjà mentionné que les paroles de cette chanson-là parlaient véritablement de la peur. Quand la peur nous guide et a cette emprise sur nous, quel type de décision ça nous fait prendre? Voici Drive, le meilleur de la musique. Ah, oh!

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1: 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En fin de semaine, la municipalité de Lister devient complètement Lister, l'événement artistique incontournable dans la région à ne pas manquer à la fois samedi et dimanche, deux jours à compter de 10 heures. Et dans la programmation, bien sûr, de ce

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pour ceux qui aiment pousser la note sur du Jay Scott, sachez que sur son site Internet, on retrouve des versions karaoké, YouTube, un beau raccourci pour avoir l'œuvre de Jay Scott, mais dans votre salon, avec votre voix. Jérôme 50, les doubles, en haut!

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14: Bonjour, ici Claude Marquis. Voici vos actualités. L'ex-directeur général des festivités Western de Saint-Victor, Brian Gingras, est accusé de fraude et de production de faux. Il aurait utilisé la carte de crédit de l'organisation à des fins personnelles et produit une fausse facture. Les faits allégués se seraient produits entre septembre 2023 et avril 2025. L'homme de 28 ans doit comparaître le 2 octobre au palais de justice de Saint-Joseph-de-Beauce. Et les chefs des 5 principaux partis politiques croiseront le fer pour la toute première fois de la campagne électorale ce soir à l'occasion du face-à-face TVA. 3 grands thèmes seront abordés, soit l'économie sous tension, nos impôts, nos services et l'avenir du Québec, a indiqué TVA. La période des débats est habituellement un moment fort de la campagne, d'une grande importance pour les politiciens, puisque les Québécois sont davantage à l'écoute. Environ 40 % des Québécois seraient toujours indécis, selon de récents sondages. C'est ce qui complète vos informations. 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
8: Yannick, est-ce que t'as remarqué que j'ai changé ma façon de choisir mes villes pour l'open de l'heure?
9: Excuse-moi, c'est comme quelqu'un qui sort de la coiffeur. Coiffeuse, t'as-tu remarqué mes nouveaux cheveux? Non, je l'ai pas remarqué, désolé Max. Qu'est-ce que tu fais différent?
8: Je l'ai fait rimer.
9: Ah, t'es
8: on
9: même,
8: a tellement de belles municipalités sur notre territoire qu'on en profite.
9: Oui.
8: Fait que Saint-Louis-Blanford, Stratford.
9: C'est bon ça.
8: Comprends-tu?
9: Tu penses que tu n'as assez pour faire l'année avec ça? Les rimes vont durer jusqu'à l'Halloween.
8: Nous autres, on a le lager qui nous enregistre.
9: Oui.
8: Fait que moi, je te promettrai pas rien. Hey, salut tout le monde. Yannick Rochette, Max Lamontagne. On est vraiment content de débarquer dans votre retour chez vous, édition du 15 septembre. Encore une grosse journée campagne électorale.
9: Oui, on s'en
8: reparlera. Surtout en prévision des débats des chefs ce soir.
9: Oui, on s'en reparlera de tout ça, mais je te dirais que, tu sais, je vous avais déjà parlé de. Je pense que ça fait un an là, qu'on est ensemble, là, tout le monde, la gang. Moi, j'ai une théorie du mardi, là. Puis là, quand moi, j'étire trop ça la fin de semaine, puis ça a été le cas. Hein, habituellement, je vois pas l'autre heure du lendemain arriver avant de me coucher dans un party. Puis là, j'avais un mariage d'amis en fin de semaine, puis je m'en ressens encore, en plus d'un rhume. Ah oui, je sens ma vieillesse. Fait que je vais essayer de vous amener ça sur... Êtes-vous comme moi, vous autres? Après un moment comme ça, quand t'as passé à la quarantaine, 1-873-300-0973. D'ici là, oui, on va se jaser de ce qui se fait. Qui retient l'attention des gros dossiers, notamment au centre du Québec, qui se retrouvent sur nos différentes plateformes d'information. Oli Primo fait encore jaser, mais pas pour ses reviews de Poutine, là.
8: Non.
9: Non.
8: Non, parce que les sorties de donner des grosses notes.
9: Oui, en gin de poitrine aussi, à gamme aussi, je rime.
8: Oh, poutine, oui.
9: Poitrine.
8: On écoute Corner Shop avec Rimful of Aisha dans le trafic.

0: fait peut-être partie de l'agence autour de la machine à café cet après-midi, le débat qui aura lieu ce soir. Premier vrai petit duel entre les différents chefs de parti, puis ça va être l'opportunité un peu pour chacun pour faire avancer ses dossiers.
1: Oui, il y en a deux cette semaine.
0: Oui. Et surtout pour des fois faire un petit tir groupé vers Christine Fréchette et la gang de la CAQ.
1: Ah oui, je pense qu'elle s'est préparée peut-être du petit teflon, possiblement. Elle s'est pratiquée d'ailleurs, c'est Bernard Drainville.
0: Oui,
1: qui l'a pratiqué ça, cool, à être. Il y a tout le temps quelqu'un qui joue les autres chefs comme s'il répondait « Hey, ouais, mais là, vous autres! » Il est habitué, il a quand même rentré dedans dans la course à chefferie.
0: Oui.
1: Un petit peu quand même, là, d'ailleurs. On va voir ça pour ce soir, pour ce face-à-face. Ça fait une ou deux élections maintenant qu'on a plus un seul et même débat des chefs avec le consortium télévisuel. Maintenant, chacun tire son bord de couverte pour faire son propre débat. Fait que ce soir, c'est à TVA. Demain, ça va être du côté de Nouveau. La semaine prochaine, à Radio-Canada. On va suivre ça. Il y en a qui attendent le débat des chefs souvent pour se faire comme une idée un petit peu. Fait que c'est pour ça qu'ils préparent ça souvent. Là. Ils sont sur pause pas mal au niveau de la campagne. Parlant de politique, Oli Primo, qui est associé hier, on y avait dit, était de passage au Centre du Québec en fin de semaine. Donc là, il est sorti chez nos collègues de Québécois. Il s'était informé en même temps.
0: Hey, oui,
1: il s'était informé pour la course à la chefferie de la CAQ. Vous vous rappelez? Ça, il s'en était pas caché. Là. Il a fait des pauses pour dire, ben oui, ça peut m'intéresser quand M. Legault a dit, je m'en vais.
0: Ouais.
1: Là, finalement, il a dit non, ça ne fait pas. Mais il s'est informé au même moment pour la chefferie du Parti libéral. Et qu'est-ce qui a répondu à ça, Oli Primo, dans les dernières heures? Tu sais, comme quand on dit qu'on veut pas parler de quelque chose, qu'on est gêné, on dit, ah, ça, c'est pour mon cousin, pour mon ami. C'est
0: oui,
1: ça
0: oui.
1: qu'il a dit.
0: Ah oui, oui,
1: c'est pour
0: ça.
1: Un ami.
0: Ah, je demande pour un ami.
1: Fait que toi, tu voulais être chef de la CAQ pendant que ton chum voulait être chef des libéraux, c'est ça?
0: Mm-hmm.
1: Là, c'est dur à croire, toute cette histoire-là.
0: Fait que
1: là, il y a eu beaucoup de relances sur ce dossier-là aujourd'hui dans la campagne.
0: C'est dur après ça de croire en l'espèce de à quel point il va être ambassadeur pour la coalition Avenir Québec.
1: C'est ça. Ben, je sais plus. Je sais
0: c'est
1: plus.
0: Ça,
1: où
0: exact,
1: il fait tout ça juste pour lui, puis mousser sa page à lui, puis ses reviews, puis toutes ses compagnies. Pour continuer de parler pendant que ça jase fort. Fait que j'ai hâte de voir comment il va... Ça va peut-être rebondir justement ce soir, puis plein d'autres affaires, là, possiblement. Ce soir, il y a des gros dossiers comme ça clique qui continue de faire jaser. Là, il y a des fiascos aussi dans d'autres affaires informatiques là, qui font jaser en santé là, des milliards de dollars.
0: Oh là là! Puis tu sais, d'être pogné les deux mains attachées avec un contrat que ça coûte plus cher t'en défaire...
1: C'est pas Mme Fréchette qui a décidé ça,
0: là
1: fait qu'elle est pognée avec ça.
0: Oh, c'est un méchant nid à guêpes.
1: Ouais, puis plus près de chez nous, sur le montvito.com, allez voir l'excellent travail de Claude Marquis qui est allé rejoindre et qui est allé faire une visite au maire Vincent Bourassa aujourd'hui pour lui demander sa liste de priorités.
0: Ouais.
1: Et a parlé de dossiers ben importants. Entre autres, selon lui, il faudrait élargir la 122 et la 955 dans le secteur. Donc, dossier
0: de
1: développement économique aussi des parcs industriels. Allez lire ça sur lemontvito.com, entre autres, puis bien d'autres affaires sur nos autres plateformes, lemondroman.com aussi.
0: Jusqu'à 18h, c'est le trafic. On vous accompagne dans votre retour chez vous. Talk s'en vient pour tout de suite. Dermot Kennedy avec Power Over Me.

0: trafic au 92 ans, 97.3, Yannick Rochette, Max Lamontagne, on vous accompagne. Et dans les prochaines minutes, on revient sur ce qui fait que Yannick a la tête à une drôle de place.
1: Oui, c'est ça, pour ne pas dire dans le derrière. Tu sais, là, il y a une certaine époque, les affaires qui font dire « on n'a plus 20 ans ».
0: Ah, écoute, hein? C'est cliché, mais c'est tellement ça.
1: C'est de ça qu'on va parler. Vous autres, vous sentez-vous comme ça encore, passer la quarantaine? Ben, je suis pas mal là-dedans là, depuis 2-3 jours. Fait qu'on vient là-dessus dans les prochaines. Puis, en tout cas, je prends vos livraisons de médicaments aussi.
0: On va jaser de ça tout de suite après la chanson qu'Augier a composée pour Yannick. Ça s'appelle « Too Sweet ».
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2: C'est quand le vent se lève à cette période-ci de l'année que la réalité frappe. Hein? On voit les feuilles s'envoler, faire « Oh mon Dieu, l'automne est à nos portes ». C'est vrai ça. Ce sera nuageux pour la majorité des secteurs dans le centre et le sud du Québec ce soir et cette nuit. Plus au centre, donc Victo, l'érable, rajouter 30% de probabilité d'averse en soirée, minimum autour de 13 cette nuit. Demain, il y aura des nuages et 30% dans le centre et le sud du Québec, maximum attendu autour de 23, ressenti avec l'humidex à 27 demain.

0: 15-26, mardi. Yannick nous l'a déjà parlé. C'est le genre de journée qui... dans le fond, qui te met au mur, toi, parce que l'énergie retombe souvent le mardi, toi, quand ça retombe.
1: Max, on n'a plus 20 ans. Hein? Des journées comme ça, là, puis je te dirais, depuis quelques jours, c'est comme ça. Hey, j'ai pas, là, abusé des bonnes choses, Max, tant que ça, mais samedi, j'animais un mariage qui sont des amis d'improvisation que j'ai connus. La famille Boucher à Huawei, quand même connue un petit peu.
0: Qu'on salue.
1: On les salue. Yann et Myriam sont nouveaux mariés, donc on a fait ça en bon glissonne, quand même. Là, c'était
0: cool.
1: Pas rien. C'est une belle cérémonie. Mais moi, c'est du monde que je connais. Fait que je savais que j'allais tirer. Absolument, moi, tu le sais, le concept, c'est que j'anime un mariage. J'en fais régulièrement. Même les parties, c'est que moi, j'arrive toujours avec mon DJ. Puis là, en plus, pour ça, c'était un PA, mon grand chum qui était avec nous autres. Fait que là, je savais que j'allais pas quitter comme je fais d'habitude. Habituellement, en cours de soirée, quand le party est levé, on fait des petits jeux dans la soirée, puis même durant un mariage, on refait des affaires comme genre la jarretière puis le bouquet durant la soirée dansante. Puis là, maintenant, je quitte vers genre, habituellement, 11h30, minuit, gros max, je suis parti, là. Moi, je m'évite aussi tout le côté de ramasser les fils.
0: Ah, oh, ouais, c'est plate.
1: Mais là, je suis revenu, c'était des amis, j'ai tiré ça, là. Je me suis couché à genre 3 heures du matin.
0: Il a fallu que tu ramasses les fils.
1: Puis j'ai ramassé, t'as tout compris. Colin, j'étais pas pour faire ça. Maudit, d'habitude, je m'en sors. Fait que là, hey, on est mardi, là. Je me couchais à 3 heures dans la nuit de samedi à dimanche, puis je m'en remets pas encore. Vous autres, ça vous prend-tu une semaine quand vous vous couchez trop tard encore? Mettons là que vous avez une soirée de boys, vous autres, dans la semaine. Puis là, c'est votre soirée de hockey, puis là, ça s'étire. Bon, hey, prends-en dans un autre, mon Ben. Let's go. Fait que là, vous autres, vous traînez ça combien de temps, vous autres? Puis en plus, moi, je me suis rajouté avec ça, vous l'entendez peut-être, j'ai genre un rhume, là.
0: Ah ouais.
1: Puis là, c'est fou que je le... Là, puis là, j'ai genre des montées de chaleur, je me croirais dans une autre sphère de ma vie. Non, mais tu comprends, là, tu sais, genre, je suis pogné du nez. Fait que là, je sais que c'est rien comparé. Je suis pas un gros problème de santé. Mais on dirait que, rendu passé 40 ans, c'est plus difficile maintenant. Hein? C'est vraiment plus tough de s'en remettre. Ça, c'est un signe que tu vieillis dans la vie puis que t'as plus 20 ans. Christian, on était là au cégep ensemble. Max, tu te rappelles? On avait 32 minutes de sommeil puis je pouvais faire 3 jours avec ça.
0: Oh oui.
1: 2-3 travaux de session. Aller jouer au hockey, l'impro, conseil étudiant. Pas de problème. Je pouvais faire de la bouffe à travers. Pas de problème. 10 minutes, je suis reparti, moi, là. Mais là, c'est pas la même affaire. On se levait 10 minutes avant notre cours c'était fini, là. Mais, j'étais un gars de matin. Je suis productif le matin, mais je casse dans l'après-midi, là.
0: Ouais.
1: Ou le soir, j'arrive chez nous, puis j'ai une discussion avec une invitée en fin de semaine, samedi, à ce mariage-là. Elle me dit « Hey, Colin, on file. Ouais, absolument, à 8 heures dans la semaine, je suis couché, moi. » Là, je suis comme
0: « Ouais! »
1: Il est rendu 10h15, pour le petit fun. Tu sais, t'as des parents, en plus. Fait que là, t'es une soirée sans enfants.
0: Oh oui.
1: Fait que là, c'est comme, tu t'en prends parce que tu n'as pas beaucoup dans l'année. Fait que là, je vais t'en virer
0: c'est
1: une.
0: C'est souvent ça qui fait que, justement, on traverse la ligne.
1: Ben oui.
0: Puis... Moi, ce que j'ai remarqué, c'est les petits, je sais pas, symptômes de quand tu vieillis comme ça. Oui, le côté alcool, plus dur à s'en remettre, particulièrement avec le vin.
1: Oui.
0: Moi, je trouve que l'espèce de point dans le front.
1: Oui. Mais il faut que tu t'hydrates en même temps. Moi, c'est rendu que je dilue.
0: Oui, mais même une coupe, un verre.
1: Moi, je fais du 2-1 habituellement.
0: Ah, t'es bon.
1: Ouais, j'essaye. Mais
0: t'es
1: là, bon. Tu sais, habituellement, quand je travaille comme ça, je bois pas. Mais là, je buvais parce que j'étais avec des amis, mais j'ai pas bu autant que je salue bien des amis, d'ailleurs, qui doivent commencer à s'en remettre là. Je te dirais qu'eux autres, si ça c'était à grand coup de bouteille au complet. Puis tout ça, fait que je te dirais que le bar a viré pas mal là, au Mont-Glisson, mais c'était pas une question d'alcool. J'étais pas vraiment tant au 45 que ça. Là. J'ai vraiment fait attention. C'est juste que je me suis couché tard.
0: Ah ouais.
1: Puis là, mais
0: ça débalance pour la semaine.
1: Colin, qu'est-ce qu'on s'en remet jamais. Puis la théorie du mardi, c'est que justement, je vivais sur l'adrénaline. Puis là, en plus, c'est que là, lundi matin, puis là, c'était correct. Là, l'adrénaline m'a fait rentrer hier, mais là, aujourd'hui, c'était pas là pendant toute cette adrénaline-là. Fait que là, on dirait que j'étais encore plus fatigué. Avez-vous des trucs pour se remettre maintenant, passé 40 ans?
0: Des bons trucs de grand-mère.
1: Oui, c'est ça. Vous autres, c'est quoi, là, à part un Gatorade puis des électrolytes puis 2-3 Advil?
0: Parlant de grand-mère, vous n'auriez pas eu une présentation comme ça, qui est rendu vieux?
1: Oui, c'est pratique parce que je suis pas encore capable de faire du sucre à la crème.
0: Ah,
1: ça serait bon. 1-873-300-0973.
0: Joseph Poirier, semaine des prochaines avec Rodéo pour tout ça. The Light Cherry nous ramène en 98 avec Saint-Tunis.
1: Oh,
0: excellent retour.
1: Salut, Francine.

0: excellent mardi après-midi, fin de journée dans le trafic. Yannick Rochette, Max Lamontagne, mais c'est aussi des fois à l'occasion nos potes du matin, Max et Fred aussi, qu'on a bien du fun.
1: Imaginez un restaurant qui crée des soirées nudistes.
0: Hein?
1: Est-ce que vous iriez, vous autres, à des soirées comme ça, et de savoir que votre resto régulier fait des soirées de même? Après ça, tu regardes-tu la banquette pareil quand tu t'en prends tes deux œufs bacon? Eh oui.
0: Puis si, mettons, c'est des nudistes qui mangent cru, on dit-tu que c'est des crudistes?
1: Ah, peut-être.
0: Peut-être. On va le savoir au retour de la pause. Après Somber, et My Body Isn't Ready, le meilleur de la musique. C'est ici, à O.
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0: 15h44.
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0: Je me vois très mal aller m'asseoir dans un restaurant. Vous savez à quel point c'est une belle place pour une première date. Mais imaginez, faites cette première date-là tout nu.
2: Ouais, c'est ça, là. Il y a des restos aux États-Unis qui font ça. Donc, des soirées spéciales dédiées à une clientèle nudiste. Puis, il y a comme un mouvement qui a fait te réagir. Puis, Max est tombé là-dessus ce matin. Donc, vous comprenez le principe, là. T'arrives dans le vestibule. Et là, au lieu de te laissez-nous adresser, attendez-nous là pour votre place, ben veuillez laisser vos vêtements ici aussi, là.
0: Épelaille.
2: Par contre, les employés restent habillés dans ce resto-là.
0: OK.
2: Tu comprends? Et là, vont servir. Mais là, il dit à matin, ouais, mais attends, que, Christy, là, t'arrives avec une soupe chaude, boum, là, tu fais un petit problème. Tu sais, ça peut, mais qu'est-ce que tu fais? Tu peux pas dire, je vais vous essuyer, madame, monsieur.
0: Hein? En même temps, t'as pas besoin de changer tes vêtements non plus.
2: C'est ça aussi. Ah, bien sûr. Puis t'as pas de tachage avec n'importe quoi. Mais donc, des soirées comme ça, imaginez ce qu'il y a. Puis là, à un moment donné, il y a le côté de l'hygiène qui est venu dans la discussion entre Max et Fred. Écoutez ça.
3: Chaque participant reçoit un peignoir, une serviette douce ainsi qu'une protection pour recouvrir son siège pendant le repas. Moi, ça, c'était mon plus grand questionnement.
4: À cette heure que t'en parles, moi
3: c'était
4: aussi.
3: C'était le cul à qui avant? Et là, on dit que les billets se vendent 250$ pour les hommes, 150$ pour les femmes et 300$ pour les couples. OK, tu vas pas, là, c'est pas une soirée de boys, là. C'est normal de vendre des billets pour les hommes plus chers parce que c'est sûr qu'à un moment donné, il y a des tatas qui vont faire mal voir les filles tout nues au restaurant.
4: Ouais, ouais.
2: C'est pas donné, là. C'est pas donné.
0: Non.
2: T'as entendu les prix?
0: Ouais,
2: 250$.
0: Une affaire pour te mettre dans la rue, pas de vêtements, mettons.
2: C'est ça, mais ça doit, oui. Non, mais l'hygiène, là, oui. Là, imagine ça, tu sais, François Côté nous a texté tantôt, il dit, imagine les banquettes au Luxor, qui est en train de changer de propriétaire,
0: ouais,
2: d'ailleurs.
0: Ouais.
2: Tu sais, je sais pas, moi, ou peu importe le rendez-vous. Non, vous êtes sur l'Insee à Drummond, ou peu importe, là, imaginez une grosse banquette chez Daniel Lapointe, là, puis là, tu te passes, voyons.
0: Non, mais c'est parce que, moi, c'est la première affaire, dans le début de leur intervention, ils disent, ils fournissent une serviette pour mettre sur le siège.
2: Ou un peignoir, ils disent, ouais.
0: Ouais, un peignoir, mais une serviette aussi pour mettre en dessous de toi.
2: Voilà.
0: Puis, tu sais, on garde le chat du beau-père, là, qui est un chat pas de poils. Mais ça, ça sue.
2: Oui.
0: Ça fait comme un genre de mini-cerne, justement, quand tu le laisses sur le divan.
2: Ouais, mais là, la serviette cache le cerne.
0: Ouais, mais tu sais, je veux dire, son cerne à lui versus le restant de jus.
2: Hey, moi, je me sens mal quand j'essuie mal ma machine au gym, là, mettons.
0: Oui, c'est ça. T'imagines-tu,
2: après avoir mangé des crevettes à l'ail. Il doit y avoir des affaires qui sont pas sur le menu de ce resto-là, Max. Je peux pas croire, là.
0: Ou tu sais, des fois...
2: T'imagines-tu que tu manges des côtes levées ou quelque chose, genre des escargots à l'ail ou quelque chose, tu sais, quelque chose qui est un peu salissant, là.
0: Ouais.
2: Tu peux pas te mettre une petite bavette, ça y a rien.
0: Non.
2: Tu peux pas t'en...
0: Non, après ça, la petite napkin humide pour t'essuyer de chasse.
2: Y a pas de possibilité, là.
0: Ouais.
2: Imaginez-vous ça, là. Ben, tu sais, puis je le sais, là, qu'il y en a qui nous écoutent, puis à chaque fois, ça fait 2-3 fois qu'ils parlent des trucs, qu'ils nous disent, d'ailleurs, c'est peut-être dans leur algorithme, parce qu'ils en parlent, les gars, là, mais. Tu sais, je sais, il y en a des campings au centre du Québec.
0: Ouais.
2: Nous disent, fait que peut-être qu'il y en a qui sont déjà allés dans ce type-là. Ça existe-tu au Québec? Je me
0: ce
2: pose
0: type
2: la question.
0: De restaurant-là,
2: ouais, peut-être des soirées
0: aussi.
2: Privées, là, on comprend, là. C'est une soirée privée. Fait que peut-être une soirée, absolument, que le resto est pas ouvert. Fait que le ouvre pour la clientèle nudiste. Fait que.
0: Tu sais, des fois, tu commences à manger, puis là, t'as un petit mini ballonnement.
2: Oui. Tu sais, c'est ça, là.
0: C'est là, t'as comme.
2: C'était mal
0: ah! C'est un peu spécial.
2: Tu lances dans le vide, pas de filet, là. Ah oui, c'est ça. C'est sans filet, là.
0: Et
2: pas d'en tient bien, là.
0: Sans filet, sans gilet.
2: Fait qu'il y a d'autres affaires comme ça, dont le segment La Game aussi, qui est là chaque matin avec Gilbert Delorme, autour de 7h05, 7h10. Demain, le camp du Canadien commence pour vrai, là. Ça risque de jaser.
0: Vous avez ça aussi en rattrapage.
2: Mais
0: 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Le meilleur de la musique, c'est également Fred's. Celle-là nous ramène 2 ans en arrière, 2024, avec À la télévision, dans votre radio, au 92.1, 97.3.

0: campagne électorale. D'ailleurs, on s'en va aux actualités. On va faire le tour de ce qui se passe autant du côté de Drummond, le centre du Québec, Victo, Chaudière-Appalaches, Le Granit. On va jaser de sport aussi.
1: Ouais, parce qu'il y a des signatures. Aujourd'hui, c'est la date limite pour signer 8 ans, là. Il y en a qui en profitent aujourd'hui, je vous dirais.
0: Oh,
1: là.
0: Que oui.
1: Autant chez les Sénateurs, les Caps. Nouveau capitaine chez les Blackhawks aussi. On se parlera beaucoup de hockey, là.
0: C'est mardi aujourd'hui, ce qui fait que c'est presque lundi. No more regrets, Almost Monday vous attend dans le détour.

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4: Bonne fin d'après-midi, ici Claude Marquis, voici vos actualités. Le maire de Victoriaville, Vincent Bourassa, souhaite que le prochain gouvernement facilite le développement industriel des municipalités. Il déplore le manque de terrains industriels disponibles sur le territoire de la ville, notamment en raison des règles de la Commission de protection du territoire agricole du Québec. Vincent Bourassa soulève aussi la possibilité d'élargir les routes 955 et 122 afin de faciliter le transport des marchandises et d'attirer de nouvelles entreprises. L'ex-directeur général des festivités Western de Saint-Victor, Brian Gingras, est accusé de fraude et de production de faux. Il aurait utilisé la carte de crédit de l'organisation à des fins personnelles et produit une fausse facture. Les faits allégués se seraient produits entre septembre 2023 et avril 2025. L'homme de 28 ans doit comparaître le 2 octobre au palais de justice de Saint-Joseph-de-Beauce. L'Union des municipalités du Québec demande au parti de faire de l'itinérance une priorité nationale. Une étude estime que le phénomène coûte maintenant plus de 1,1 milliard de dollars par année aux services publics québécois. L'UMQ réclame une stratégie nationale, un financement stable des ressources et une meilleure coordination entre le logement, la santé et les services sociaux. Et les chefs des 5 principaux partis politiques croiseront le fer pour la toute première fois de la campagne électorale ce soir à l'occasion du face-à-face TVA. 3 grands thèmes seront abordés, soit l'économie sous tension, nos impôts, nos services et l'avenir du Québec, a indiqué TVA. C'est ce qui complète vos informations. 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
6: Date limite ce soir minuit pour toutes les équipes de la LNH qui veulent avoir un contrat de 8 ans avec un joueur qui les appartient. Après ça, la convention collective entre en vigueur pour une autre année.
7: Yeah, ben c'est ça. Là. C'est pour ça qu'on a signé si tôt Demidov. C'est un peu ça aussi. Uh-huh. Hein? Ça a permis ça. Mais là, il y a eu des équipes de la Ligue nationale qui se sont entendues. Donc, Drake Batterson, on voulait pas que ça soit une distraction au camp des sénateurs. Il l'avait lui-même dit dans les dernières journées. A signé donc 8 ans pour prolongation de contrat. Ben, nouveau contrat, mais c'est quelque chose là avec un pratiquement 11 millions sur la masse pour ce qui est
6: de Drake Batterson. C'est quand même un bon prix, moi,
7: perso. Oui, c'est un bon joueur là, qui est excellent pour la relance des sénateurs. L'après... Ketchuk, on va voir qu'est-ce que ça va faire chez les Sens.
6: C'est le plus gros contrat octroyé par les sénateurs de toute leur histoire.
7: C'est gros, ça, là. Uh-huh. Ryan Leonard avec les Caps de Washington, ça ressemble également. Yes. Fait que là, on va voir, là, les rumeurs, c'est est-ce qu'on va faire la même chose pour Fantilli avec les... en tout cas, il y a comme... mais pas le même type de contrat. Ce que je veux dire, c'est que ça met de la pression sur d'autres DG qui ont pas réglé certains dossiers, dont Fantilli là, avec les Blue Jackets. Il y en a qui disent...
6: Quand le
7: dossier aussi Kreider met de la pression sur ces mêmes Blue Jackets-là pour le dossier Marchenko. Donc là, ça jase beaucoup là en ouverture de camp. Il y a quelque chose cette année de particulier avec le fait que c'est une année à 84 matchs aussi. Ça rend ça différent. Le changement dans la convention collective et le changement dans le plafond salarial également. Le début du camp, c'est plus pour demain pour ce qui est du Canadien. Toujours pas aux nouvelles à l'heure où on se parle de signature pour Arbor Jacky. On avait parlé beaucoup de rumeurs que ça serait fait aujourd'hui. Je pense que le vrai camp va être plus demain. Fait que ça se que ça soit réglé d'ici demain. Et les Blackhawks de Chicago ont annoncé leur nouveau capitaine. Pas de surprise là, Connor Bedard, nommé le nouveau capitaine à Chicago.
6: Je me suis quand même régalé aujourd'hui, j'ai pas le choix de te le dire, des premières images de Chris Kreider dans l'uniforme du Canadien.
7: 22.
6: Il jouait avec Cole Caulfield aujourd'hui.
7: Mais fait que là, oui, tu sais, c'est pas coulé dans le béton qu'il va être sur la deuxième ligne, là. Il y en a beaucoup qui le voient peut-être avec Suzuki et Caulfield, Slav sur la deux avec Demidov, et là, qui sera au centre de tout ça, on le sait pas.
6: On verra bien. Généralement nuageux, ce soir et ces nuits, centre et sud du Québec, on parle de 30% de probabilité d'averse avec un minimum de 13, donc assez confortable versus ce qu'on a connu hier puis un peu plus durant le week-end. Pour ce qui est de demain, toujours des nuages, autant pour le centre du Québec que les secteurs plus au sud de Thetford et Mégantic. Maximum attendu 23-24 avec l'humidex et 27 demain.
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7: Saint-Guillaume,
6: Précieux-Saint,
7: Drummondville,
6: Saint-Ferdinand,
8: on est...

0: Merci.
1: Rimer ces villes merci quand beaucoup. On. Alors, j'ai hâte à 5 heures, là. Ça va rimer en quoi? Hein?
2: C'est pas. À 5 heures, ça va rimer en quoi?
1: Ben là, tu le sais déjà, il s'en va voir.
2: Je sais pas.
1: Non, on va le voir plus tard. On
2: en
1: va le voir
2: île.
1: Plus tard. En île. OK. Il y en a plusieurs en île. Là.
2: Ben oui, c'est
1: essayez
2: sûr.
1: De deviner. Essayez de deviner.
2: Oui, c'est ça.
1: On va jouer, Max. On va jouer encore dans la prochaine demi-heure. On oui. va jouer un jeu où j'ai préparé quelque chose. Je suis allé chercher des extraits d'entrevue. Et on va se dire, qui c'est qui parle? Des extraits d'entrevue de différentes personnalités, autant de sport, culturel, politique, peu importe. Alors, on va jouer avec Claude Cambin, qui rôde toujours à cette heure-là. Voir tantôt, on jouera dans une vingtaine de minutes.
0: Est-ce qu'on va jouer tantôt?
1: Ben oui, dans une vingtaine de minutes. Si vous voulez participer, 1-873-300-0973, vous pouvez participer avec nous autres aussi, il n'y a pas de problème. Tantôt, on va jouer ensemble. Sinon, dans ton hashtag, tu vas nous parler de ton fils, je crois.
2: Oui, puis je vous parle aussi du fait que les vacances, ça fait pas si longtemps que c'est terminé, puis je suis déjà brûlé. Pas
1: ah
2: compliqué,
1: oui?
2: Ça va vite, hein, avec le retour du hockey, la rentrée scolaire, les petits parascolaires à gauche, à droite, les enfants. Pas en Angleterre encore, mais parce que j'ai pas le temps.
1: OK, c'est ça, hein? C'est ça. Beaucoup
2: d'over. Puis on est en plein camp d'entraînement de mon gars dans le hockey mineur, oui. En même temps, je m'entraîne, tu comprends? Parce oui. que je cours à bébite.
1: Oui.
2: On en jase des prochaines minutes d'ici là, Weezer avec Beverly Hills.
1: Let's go.
2: Pour tout de suite. Grosse touche.
1: Hey, ça, c'est bon.
2: Ça fait danser Yannick, ça. Pas

0: 16h07. Mon chum Yannick, je peux te dire que j'ai pas beaucoup de temps ces temps-ci pour aller me prélasser dans les quartiers huppés de la Californie. Oh que non!
1: Hein?
0: Oh non! Ça y va rondement.
1: En tout cas, oui.
0: Qu'on vient d'entendre.
1: Ah oui, c'est ça l'affaire.
0: Ouais.
1: Moi, je m'invite, là, j'ai pas dormi en fin de semaine, hein. Tu te rappelles?
0: Ça a bloqué dans le nez.
1: Ouais, il y a de l'eau dans le gaz, là. Ding, ding, ding. Oui, je t'écoute, dans le sens que tu cours après ton temps, là, de ce temps-ci.
0: Je cours après mon temps, après mes enfants. Aussi.
1: Ouais, ah oui, hein.
0: Évidemment, nouvelle année scolaire, je vous fais le condensé rapidement. Petite parenthèse. Mon plus vieux est en anglais intensif, recommence sa saison d'hockey mineur, tandis que mon plus jeune deuxième année et commence ses tout premiers cours de guitare. On fait ça ce soir. Ce qui fait que, on le sait, toi et moi, on a une réalité monoparentale. Oui. Tout ça fait que c'est une semaine sur deux dans le jus, une semaine sur deux brûlé bérette.
1: On se remet de l'autre semaine.
0: Ouais,
1: non, c'est toi, ton plus jeune que moi en plus.
0: Ouais, un petit peu, mais ça se passe bien. Pour vrai, ils sont autonomes, sont grands, puis depuis le début de la rentrée, là, puis tu sais, insère là-dedans le transport scolaire.
1: Ouais,
0: puis un soir, si je vais te chercher, l'autre soir, c'est tout tes services de garde. Mm-hmm. Puis, mais ils sont bons pour... parce que tu sais, c'est plus facile quand la routine est tout le temps la même affaire, puis chez nous, c'est pas ça. C'est différent tous les jours, ce qui fait que je les trouve quand même bons. Au travers de tout ça... Il y a le camp d'entraînement de hockey de mon plus vieux, d'Henri.
1: Ouais.
0: Hier, je suis allé faire un tour à sa pratique en quittant ici le meilleur de la musique. Puis, dans le fond, c'était comme sa troisième journée de pratique en ligne. Il y a une pratique samedi, une pratique dimanche et une pratique ce soir.
1: Des là, différents groupes.
0: Je comprends que pour les parents qui nous écoutent, bon, je savais que j'aurais pas dû inscrire mon enfant dans l'hockey mineur, ça a l'air bien trop intense. Ce sont les rencontres de classement. Ce qu'il faut comprendre, c'est que c'est toujours comme ça au début.
1: Après
0: de
1: ça, c'est une pratique puis un match par semaine, à peu près
0: en moyenne.
1: Ça dépend s'ils jouent double lettre puis tout ça, là.
0: Exact, mais ce sera pas le cas. Donc, première année Pee-wee pour Henri, qui est une petite personne en termes de temps. Là, par rapport à son groupe d'âge, et souvent parmi les plus petits. Ce qui fait qu'il part toujours avec une coche en arrière pour ce genre d'affaires-là. Et là, samedi, il était chez sa mère. On se parle quand même par Messenger Kids. Je te souhaite une belle pratique, mon gars. Donne tout ce que t'as. Parce que ce qu'il faut comprendre du contexte l'année passée de mon petit Henri, c'est que tous ses amis avaient comme été dans le niveau supérieur et pas lui. Et avec du recul, avait admis qu'il s'était peut-être un peu pogné le bang.
1: Eh là là.
0: Pas trop d'efforts dans son camp d'entraînement. Et moi, je le voyais à chaque pratique, puis je lui en faisais mention quand il me disait « Pis papa, comment tu m'as trouvé dans ma pratique? » T'sais, moi, je dis tout le temps « Est-ce que tu veux vraiment que je te dise? » Parce que je vais te dire la vraie affaire. T'sais, je te dis, si ça, moi, si je trouve que
1: dans mes yeux... Alors ici, le joueur numéro 1, 2, là, regarde, tu vois, tu dumpes, c'est ce qu'on s'en fait.
0: Pas ça. Je rentre pas dans le coaching
1: non,
0: parce que je l'ai coaché l'an passé par mon rôle, mais comme papa, je rentre pas là-dedans. Je rentre surtout dans l'effort.
1: Oui.
0: Tu sais, Henri, on se lève le matin, je te réveille, on met notre cadran pour partir puis aller jouer à Acton Vale, aller jouer à Kings and Falls, tout ça, c'est bien parfait. Mais il faudrait que toi, tu y mettes l'effort aussi.
1: Mais hein?
0: De faire ta poche, que tu prennes un peu d'autonomie là-dedans. Tu sais, je trouve que le sport a ce bel enseignement sur le site de l'école.
1: Oui.
0: Des responsabilités. Outre les devoirs.
1: D'être dans un groupe, ton linge, la place dans un groupe aussi. Là.
0: Exactement. Puis ta place en société, je trouve ça vraiment génial pour ça. Fait que cette année, par rapport à son camp de l'an passé, tout de suite qu'on a parlé du camp d'entraînement, j'ai dit, tiens Henri, cette année, organise-toi pas pour avoir des regrets. Gagnez-toi pas pour avoir des remords.
1: Ben oui.
0: Pars ton camp d'entraînement avec.
1: Va parler à mon autre Yannick, il y en a plein de ça.
0: Laisse ça, lui!
1: Ouais. Fait que là, il l'a-tu fait?
0: Ben, en fait, samedi, dimanche, c'était un peu au ralenti. Moi, je l'ai vu dans sa pratique de dimanche, un petit 20 minutes. Puis, quand il est arrivé chez moi dimanche soir, puis papa, comment tu m'as trouvé? Je sais que t'es passé pas longtemps à ma pratique, tout ça.
1: Ça a pas de sens. Pète une poubelle.
0: Exactement. Casse un, deux, trois bâtons. Va aller acheter des neufs.
1: Non.
0: J'ai dit, écoute, Henri, en réalité, moi, je veux juste savoir, est-ce que toi, t'estimes que t'as donné l'effort?
1: Tu retournes la question. Ça, c'est très bonne tactique.
0: Ouais. Moi, en fait, ce que j'ai vu, c'est quand c'était le temps de faire l'exercice, tu patinais tranquillement. Mm. Puis quand c'était le temps de courir après ton ami puis essayer de le faire trébucher sa glace,
1: niaiser.
0: Là, tu patinais, c'est un moyen temps.
1: Ouais.
0: Mais j'ai dit, fais juste noter que les coachs te regardent, tu sais pas quand.
1: Ouais.
0: Fait que quand eux, ils voient que pour te rendre puis faire l'exercice qu'ils te demandent, là, ben lui, il a peut-être pas le goût de te coacher cette année puis de voir qu'il va avoir à tout le temps te demander la même affaire puis tu vas le faire avec plus ou moins d'entrain.
1: À talent égal, t'aimes ça, t'aimes l'autre qui se donne le plus.
0: C'est ça. J'ai dit ça, il y aura jamais personne. Puis mon gars a quand même une belle intensité, mais il faut qu'il donne,
1: ben, c'est ça.
0: Qu'il donne la claque. Fait que hier, c'est vraiment donné pour la peine. Avait dit, papa, suite à son sa pratique de dimanche. Papa, t'as raison, tu sais, moi je m'en suis rendu compte moi-même, tout ça, tu vas voir, ma pratique elle va être différente lundi soir. Je dis, écoute Henri, c'est parfait, tu sais, moi je suis bien content, puis je vais toujours être fier de toi, je vais toujours être derrière toi, mais si tu me demandes est-ce que j'ai donné mon effort maximum, ben je suis ton papa, je te connais, je te vois tous les jours, ça c'était pas ton maximum. Ah ça, c'est clairement que tu t'es donné. Et hier soir, écoute, il était de tous les combats. Les coachs après, crime, Max, Henri était tombé intense, c'était tombé cool de le voir, il avait de l'air d'avoir du fun. Et moi, c'est ça que j'ai dit. J'ai au-delà de l'effort, au-delà c'est de ça. L'impression que tu as laissé.
1: C'est ça qui est important.
0: Que tes coachs me disent que tu avais l'air d'avoir du fun.
1: Cool, ça.
0: Ça, c'est une belle récompense pour toi, puis c'est une belle récompense pour eux.
1: Ben oui.
0: Ils veulent coacher des petits gars, des petites filles qui ont du fun. Parce que c'est ça, le nerf de la guerre, avoir du fun. Fait qu'à tous les parents qui commencent à être dans le jus, puis qu'en même temps, apprécient d'avoir le petit café réconfortant dans le fret de l'aréna les samedis matins,
1: ouais.
0: Ben je vous souhaite une excellente saison de hockey. Profitez-en avec les tout-petits.
1: Peu importe à quel niveau ils jouent.
0: Oui, et surtout, rappelez-vous, ce n'est qu'un jeu.
1: Oui, c'est important ça. Puis soyez des bons parents dans les estrades, maudite affaire. Ça, on en reparlera.
0: Le meilleur de la musique, avec Loco Locas et la mémoire de Loco Locas.
1: Yes!

0: Bon, ben, très bien, merci beaucoup.
1: Le trafic. 1-873-300-0973. Si ça vous tente de jouer avec nous autres, Yannick et moi-même, Max Lamontagne, on va jouer dans les prochaines minutes. Avez-vous l'oreille fine?
2: Oui, ben ça va pas être pour de la musique, ça va être de reconnaître qui c'est qui parle, tout simplement. Sud des Québécois, là, ça parle en français. C'est pas trop difficile. Fait que juste jouer avec nous autres en radio, c'est gratis. Ça goûte à rien en plus. 1-873-300-0973.
1: Une coupe de Q-tips, m'en va m'enlever la cire des oreilles. En attendant, Cameron Woodcombe s'amène avec Kingdom of Fear, le meilleur de la musique. Ici, ça.
2: OK!
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0: partir de demain, des nuages, toujours 30 % de probabilité d'averse autant dans le centre que dans le sud du Québec. Maximum attendu 23-24 degrés au mercure. Un ressenti avec l'humidex à prévoir à 27 demain.
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0: Quand c'est le temps de vous informer, elle est là, mais pour jouer aussi. Salut, Claude Marquis!
1: Allô! Claude. Allô, les gars!
2: Eh oui, hein, c'est son petit nanan de la journée, je pense.
1: Ouais, c'est comme le moment de la journée où je suis encore au bureau, mais je fais juste tout. Oui. Déploguer la plug.
2: Ah, c'est ça. Ouais. Non, on fait ça, nous autres, pendant 3 heures. C'est ça qui est
0: cool. Bon point. Yes. J'espère que les boss écoutent pas trop.
2: Ben non.
0: Yannick, à quoi on joue aujourd'hui?
2: Ben, on joue à Qui c'est qui parle? Hey. Donc, j'ai pris des extraits. Je suis allé trouver des entrevues de différentes personnalités québécoises. Puis là, on va dans toutes les sphères. Là. On peut aller dans le sport, mais Claude capote pas. C'est pas juste des joueurs du Canadien.
1: Ouais, parce que sinon, c'est sûr que
2: ça
1: peut aller dans
2: l'actualité, le sport. Ça peut aller dans la politique. Ça peut aller dans le culturel. Peu importe. Quelqu'un de connu. OK?
1: OK.
2: Pas dans la programmation de haut. Qui sait, peut-être un jour. Donc, on y va avec notre premier extrait. Puis vous pouvez jouer hein, en même temps. 1-873-300-0973. Essayez de battre Max et Claude. Donc, je fais jouer une fois l'extrait qui dure à peu près 15-20 secondes. Essayez de deviner. Je vais vous donner un indice. Actualité culturelle sur celle-là.
1: OK.
3: Je me sens comme France Baudouin. J'aimerais remercier tous mes camarades avec qui j'ai eu le plaisir de partager ces mois de tournage sur Empathie.
1: Je sais.
3: Vraiment,
1: ben là,
3: je suis votre plus grande fan.
1: C'est Florence Lompré.
0: Florence Lompré?
2: Oui, c'est ça!
1: Quelle belle soirée pour Florence
2: oui.
1: hier, d'ailleurs.
2: Elle a tout gagné dimanche soir avec France Baudouin. C'est les grandes gagnantes. Donc, vous avez compris le principe. Ça ne serait pas toujours aussi facile. Là. J'avais tout laissé. J'aurais pu enlever le petit bout.
1: Okay. Le bout
2: on donne pas d'indice pour tout
1: le
2: suite.
1: Bout okay, Empathie,
2: je donnerai pas d'indice pour okay. le deuxième. Débrouillez-vous.
1: OK.
4: Tous les jours, j'essaie d'être un bon père. Comme
0: François Bellefeuille.
1: Oui. François Bellefeuille.
4: Il y en a qui ont vu ça, hein? L'enfant, il y a comme un harnais. Là,
1: ça, c'est
4: comme
1: sa voix est assez caractéristique.
2: Ben là, oui, mais hein? Elle était bonne, la joke.
0: Toi, Yann, tu dis, hey, moi, j'ai tout fait ça pour ça.
2: Hey, j'ai travaillé sur l'extrait.

0: bonne la joke. Non, non, mais vous l'avez deviné. Fait que c'est bon, hein? C'est pour établir le jeu. Fait que j'ai pris des affaires pas trop tough. J'ai compris. Pour la deuxième édition, ça va être vraiment plus tough. Attachez-vous. Mais je pense que le troisième, Max, on va le laisser juste à Claude, celle-là. Et au 1-873-300-0973. OK? Essayez de deviner. Dis-le pas, Claude, si t'as une idée.
1: OK.
2: C'est important pour moi d'avoir respect pour les fans. J'aime beaucoup Montréal et je veux me sentir à l'aise ici. Nous avons du talent et nous sommes très motivés d'offrir des jeux excitants à nos partisans.
0: C'est qui?
1: Je suis même pas sûr de savoir. Je pense que c'est un joueur du Canadien.
0: Je peux pas répondre à ça sans la présence de mon avocat.
1: OK, mais...
0: Ben oui, c'est un joueur de hockey du Canadien, ouais. Effectivement. 1-873-300-0973. Quelqu'un qui parle en français, mais qui parle pas en français d'habitude. C'est pas sa langue maternelle, vous l'avez reconnu.
3: Non,
0: c'est pas Philippe
3: ça.
0: Dano, mettons, là.
3: Non.
0: 1-873-300-0973, c'était qui, ça?
3: On en reparle après Everlast, qui nous ramène dans 98 avec le meilleur de la musique. What It's Like. On joue via texto. 1-873-300-0973. C'était qui qu'on

0: C'est qui ce voix-là?
1: Qui c'est qui parle?
0: Et on va vous faire réentendre l'extrait qu'on vous a fait entendre juste avant Everlast pour être certain qu'on est sur la même page. On vous laisse écouter ça puis on vous donne la réponse après.
2: C'est important pour moi d'avoir respect pour les fans. J'aime beaucoup Montréal et je veux me sentir à l'aise ici. Nous avons du talent et nous sommes très motivés d'offrir des jeux excitants à nos partisans.
3: Oh! Alors ça, c'est...
0: Moi, j'avais pas le droit de répondre, Yannick.
3: Comme on dit, c'était pas un Québécois.
4: Non,
3: c'était pas un Québécois.
4: On a parlé de Montréal.
3: Oui, on était 1-873-300-0973 et rentré Ivan Demidov.
0: Ouais.
3: Il y aurait eu plus l'accent russe, un petit peu, possiblement. Non, ce n'est pas une bonne réponse, malheureusement, pour toi, Kevin. Sinon, on nous a dit, hey, pas certain, je pense que c'est Kreider, le nouveau joueur du Canadien. Non, il a pas appris tout de suite son français en quelques heures à peine. Il a dit, c'est bon, golf.
0: Là, on peut-tu juste se rappeler que Saku Koivu était capitaine du Canadien pendant genre 11 ans, 12 ans, puis il a pas lu.
3: Ouais, c'est ça. À peu près. Non, c'est Nick Suzuki. L'actuel capitaine Martin Filion avait la bonne réponse au 1-873-300-0973. OK, on joue ça encore, la gang?
0: Ah ouais,
3: j'ai deux autres pour vous autres. On écoute notre autre extrait. Après ça, asseyez-vous, là.
5: Le monde sont devenus fous dans la tête, mon gars. Moi, ça m'a surpris parce que ça fait pas fucking longtemps que c'est sorti. Là. Fait que, tu sais, quand, mettons, je joue copilote, je sais que les gens vont être hype. Mais quand ce track-là est parti, le monde, ils ont viré complètement fou. Mes tunes d'avant, c'était très acoustique. Fait que, moins ce vibe-là. Là. Hey, man, le beat qui drop, man, les gens étaient fous.
6: Je suis pas sûr, moi.
3: On laisse Max y aller. C'est Jay Scott?
0: Absolument! Qui était à la foire de Princeville.
6: Bravo.
3: Qui était au Festival de la Poutine les dernières années. Ben oui,
0: il a copilote m'a remis la puce à l'oreille.
6: OK.
3: De le vibe, là, pis tout ça, là. Ça, c'est très Jay Scott, la patente. Et on termine avec notre dernier extrait. Qui c'est qui parle là-dedans?
7: Ça fait 7 ans que je suis premier ministre. Évidemment, on fait des bons coups, des mauvais coups.
0: Mais
7: et on parle beaucoup plus des mauvais coups. C'est un peu normal. Donc, il faut accepter ça. C'est pas toujours facile à accepter.
6: Il y a quand même
0: C'est un peu normal.
6: On entend le trémolo comme quand
3: c'est une de ses dernières entrevues.
6: Oui, ben c'est François Legault.
3: Absolument. Voilà.
0: Mais sais-tu quoi? En début de cote,
3: C'est difficile.
0: J'aurais peut-être pu penser. Il y avait un petit peu de tonalité de Jean Charest, je trouvais.
3: Il est encore en forme, d'ailleurs. Il a dit, si je me rends à 100 ans, je vais me représenter en politique. Il a dit ça récemment à une classique de Cano qu'il y a dans le coin de la Mauricie. Il a dit, si je me rends à 100 ans, je me représente. Sacré Jean.
0: Il allait pas là par exprès. Il a juste à donner du passe par
3: le temps là. Il est encore. Oui, c'est ça. Il était sur son canot puis il a crié. C'est arrivé à Saint-Maurice. Fait qu'on va peut-être rejouer si vous avez apprécié à ce jeu-là à différents moments. Je vous rappelle, donc, à cette heure-ci, à peu près, tout le temps dans le trafic, c'est l'heure du jeu. Ici, vous pouvez toujours participer au 1-873-300-0973. Puis des fois, on a des prix à gagner.
0: Claude, tu vas toujours être la bienvenue. On garde une place au show.
6: Merci beaucoup.
0: Daniel Boucher s'amène. Nous ramène en 2001 avec la Désise.
3: C'est bon, ça.
0: Bon retour chez vous.
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Ouais, mais là, je passerai pas ma vie de même. Ça me tente pas. 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
1: Quelle belle nouvelle pour tous ces jeunes hockeyeurs, ces jeunes hockeyeuses qui voudront poursuivre leur parcours d'hockey après le séjour chez les juniors. Ben, on aura maintenant une alternative.
2: Ouais, ben une vraie ligue universitaire de hockey a été annoncée aujourd'hui au Québec. Fait qu'on vous en parle en détail. Est-ce qu'il va y avoir ça proche de chez nous? Pas trop loin, je vous dirais.
1: Tout de suite après la plus récente de Marshmello, ça s'appelle Phoenix. 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
1: Il n'y a pas juste en LNH que c'est la rentrée du hockey, un peu pour tout le monde dans le hockey mineur. Ça reprend pas mal à cette période-ci de l'année. Mm-hmm. On en a profité pour faire une super annonce, le hockey universitaire qui va être de retour en Division 1 à partir de l'an prochain. Grosse nouvelle ligue pour le réseau du sport étudiant du Québec, le RSEQ.
2: Tu sais, c'est quand même big ça, Max, là.
1: Ouais.
2: C'est une première fois en 40 ans, il y avait déjà eu ça à une certaine époque. Parce que là, actuellement, ouais, mais là, vous dites, mais genre les Pats de l'UQTR, ils gagnent le championnat canadien, ils jouent, là, ils existent.
1: Ouais, ben oui, ils jouent dans une autre ligue.
2: Ils jouaient dans la Ligue Longtemps. Pour vous donner une idée, c'est comme si au football, au début, là, il n'y avait pas beaucoup d'équipes de football, vous vous rappelez?
1: Oui.
2: Hein? Quand ils ont commencé le Rouge et Or, là, ils se faisaient torcher tout le monde là, par les autres équipes. Mais ben là, je ne dis pas que ça va être ça, mais là, on crée cette ligue-là, Division 1. Donc, dès la saison prochaine, ça va être qui? Ça va être McGill, Concordia, l'UQTR qui était déjà là, l'UQAC, également à Chicoutimi, et l'ETS, l'École de technologie supérieure, et aussi à l'Université de Sherbrooke. Fait que là, c'est vous entendez pas, l'Université Laval et l'Université de Montréal sont pas embarqués dans le projet pour l'instant, mais il y a un projet d'y aller à moyen terme.
1: Si d'intégrer. Ça lève le moindrement, là, je penserais pas qu'ils vont regarder ça en disant « Oh non, non, nous autres, on
2: est pas. » Mais des fois, c'est dans la structure aussi. Ouais, et puis ça, on sent que le recrutement est déjà commencé pour l'année prochaine aussi. Donc, je pense en effet d'entraînement. Puis un peu le but, je voyais en marge de cette conférence de presse aujourd'hui, c'est un peu pour contrer le fait que de pas aller dans la NCAA, retenir ces gars-là qui veulent aller dans le parcours scolaire.
1: En fait, la LHJMQ, de concert avec les institutions québécoises et canadiennes, travaillait sur... Qu'est-ce qu'on fait pour garder nos hockeyeurs chez nous? On fait quoi? Parce que là, on est en train de les former, puis ils s'en vont tous c'est ailleurs. Puis pourtant, il y a moyen d'avoir du bon calibre, il y a moyen de... Puis tu sais, cette espèce de poudre aux yeux de penser que quand tu t'en vas jouer aux États-Unis ou ailleurs, par exemple des Maritimes, que automatiquement tu te retrouves avec tes études payées, ce qu'on appelle un full scholarship, c'est pas vrai, là. C'est rare comme la marque de pape, là, un
2: c'est
1: full
2: ça.
1: Scholarship.
2: Uh-huh.
1: Fait que ça va peut-être remettre les perceptions à bonne place.
2: Peut-être. Fait que j'ai hâte de voir comment ça va mener ici. Il y a des joueurs de la région qui vont se retrouver dans cette ligue-là l'année prochaine. On va suivre ça, c'est sûr.
1: Belle nouvelle, ça. Meilleur de la musique avec Fred Tremblay. Moi, j'en prendrais une avec des bulles. Mais lui, s'il veut avoir flat, c'est son droit, tu sais.

0: Bientôt 17h, donc crochet via la salle des nouvelles pour les infos Arsenal Média. Clairement qu'on va tenter de répondre du côté de Santé Québec aux demandes de la coalition pour un hôpital régional à Drummondville. Du côté de Victo, le maire de Victo, lui aussi, a fait entendre c'est quoi ses priorités pour faciliter l'essor économique des municipalités de Victo. Il y a des oreilles pour nous écouter, fait qu'on en profite.
1: Ouais, c'est bon ça. Puis sinon, côté sport, des signatures. Avec cette dernière journée, on est minimum une pour signer des contrats de 8 ans. Il y a eu quelques signatures, mais pas chez les Canadiens aujourd'hui.
0: Non, Humbert Chaga est toujours sans contrat.
1: C'est ça.
0: Pour partir cette grosse heure-là, Franz Ferdinand s'amène dans Toon qui punch, ça va être bon!
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4: Bonne fin d'après-midi, ici Claude Marquis. Voici vos actualités. Le maire de Victoriaville, Vincent Bourassa, souhaite que le prochain gouvernement facilite le développement industriel des municipalités. Il déplore le manque de terrains industriels disponibles sur le territoire de la ville, notamment en raison des règles de la Commission de protection du territoire agricole du Québec. Vincent Bourassa soulève aussi la possibilité d'élargir les routes 955 et 122 afin de faciliter le transport des marchandises et d'attirer de nouvelles entreprises. L'ex-directeur général des festivités Western de Saint-Victor, Brian Gingras, est accusé de fraude et de production de faux. Il aurait utilisé la carte de crédit de l'organisation à des fins personnelles et produit une fausse facture. Les faits allégués se seraient produits entre septembre 2023 et avril 2025. L'homme de 28 ans doit comparaître le 2 octobre au palais de justice de Saint-Joseph-de-Beauce. L'Union des municipalités du Québec demande au parti de faire de l'itinérance une priorité nationale. Une étude estime que le phénomène coûte maintenant plus de 1,1 milliard de dollars par année aux services publics québécois. L'UMQ réclame une stratégie nationale, un financement stable des ressources et une meilleure coordination entre le logement, la santé et les services sociaux. Et les chefs des 5 principaux partis politiques croiseront le fer pour la toute première fois de la campagne électorale ce soir à l'occasion du face-à-face TVA. 3 grands thèmes seront abordés, soit l'économie sous tension, nos impôts, nos services et l'avenir du Québec, a indiqué TVA. C'est ce qui complète vos informations. 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
6: Dans ces dernières heures avant le couperet final, je vous rappelle que la nouvelle convention collective prendra effet à minuit ce soir dans la LNH, ce qui fait que c'est les toutes dernières heures pour les différents DG à travers la Ligue pour signer 8 ans de contrat. Après ça, ce sera 7.
7: Fait qu'on le fait, entre autres, chez les Sénateurs avec Drake Patterson, un contrat de 8 ans à moyenne de près de 11 millions. Ryan Leonard avec les Caps de Washington aussi. Alors, reste à voir s'il y en aura d'autres d'ici minuit. Ce soir, on n'a pas signé Herbert Jacquet chez le Canadien aujourd'hui encore. En tout cas, ça serait, la balle serait dans le camp du clan Jack Hyde. Si on, Kent Hughes a dit ça à certaines personnes des médias. Okay. Reste à voir. John Hines a été prolongé pour plusieurs saisons avec le Wild du Minnesota, lui qui est l'entraîneur-chef, quand même. Reste à voir, hein, là-bas, on vise haut quand même chez le Wild. Oui. On a nommé Connor Bedard comme nouveau capitaine chez les Blackhawks aussi de Chicago aujourd'hui. Donc, on le sent là, que ça va commencer bientôt. Et Chris Kreider a patiné pour une première fois au complexe d'entraînement du Canadien. Il va porter le 22 jouer avec Caulfield aujourd'hui, mais là, hey, capotez pas avec ça. Là. J'ai hâte de voir comment on va tester des trios avec les matchs hors concours à partir de la fin de semaine.
6: Ça s'est assombri un peu dans les dernières heures dans le centre du Québec. Ce sera généralement nuageux pour ce soir et cette nuit. 30% de probabilité d'averse, secteur de Drummondville et Victo, l'érable, même affaire. Pour ce qui est des secteurs plus au sud, Thetford et Mégantic, nuageux seulement, un minimum condensé pour toute la région. On parle de 13 degrés. Pour ce qui est de demain, des nuages, 30% de probabilité d'averse, maximum attendu. 23 à 24, avec l'humidex au mercure jusqu'à 27 demain.
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6: Non, mais avouez. Avouez que tu pensais que j'allais dire une autre ville.
7: Oui, quelque chose en hill.
6: Ouais.
7: Le hill, c'est bien ça. Parce qu'on le rappelle, là, on l'avait pas remarqué encore, mais ça rime maintenant. Les villes de
6: Max. Souligner.
7: Bravo, ton effort est là. Il s'enferme dans le studio pendant une heure pour trouver des rimes. Pendant ce temps-là,
6: oui, on a le temps.
7: Le reste, il avance pas. Là.
6: On a le temps, on est juste des animateurs radio, nous autres, facile.
7: Ben oui, on fait juste pisse top, après ça, on travaille plus.
6: 17h01.
7: Ben non.
6: On est tellement contents que vous soyez avec nous autres pour ce retour du mardi 15 septembre.
7: Je suis content parce que j'ai besoin de vous autres. Là, c'est quoi vos trucs, vous autres, quand vous couchez trop tard la fin de semaine ou vous abusez passer 40 ans? Parce que là, moi, je me suis couché trop tard samedi. Je suis pas à 9h15 non plus la fin de semaine, mais là, j'ai dépassé de beaucoup mon heure. Puis on dirait que je me remets pas encore 4 jours après. Fait que là, vous autres, comment vous faites ça? C'est pas parce que j'ai trop bu nécessairement, c'est plus la fatigue accumulée, en plus de plein d'autres affaires. Fait qu'on s'en reparle dans une vingtaine de minutes tantôt dans mon monde. Sinon, ben on va faire le recap de ce qui a retenu l'attention, notamment dans Larac et Gonzalez, dans les différentes émissions aussi de nos collègues chez BPM Sport. Ils parlent beaucoup de David Rademacher aujourd'hui, je te dirais.
0: Ouais, ils partagent pas mon enthousiasme, ce joueur-là, on dirait.
7: Non. On n'a pas le fan club avec le début du camp d'entraînement qui se passe dans les prochaines heures chez le CH.
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0: Ouais, ben leur avènement, eux autres, au tout début des années 2000, aura pavé la voie, oui, à tous ces bands Brit Rock. C'est apparu là,
7: ouais.
0: Le Brit Rock. Donc, on a reconnu The Killers, on a reconnu The Arctic Monkeys, mais avant, ou pas mal en même temps, il y avait eux autres, bien évidemment, Franz Ferdinand, avec Take Me Out, le meilleur de la musique. Il est ici à O.

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2: 17h06, minutes presque 7. Merci de choisir le trafic. Tu sais, Yannick, le fait d'accueillir de nouveaux collègues avec la gang de BPM Sport, des gars, des filles qui connaissent le sport, qui ont des opinions assez tranchées. Mais là, des fois, c'est pas tout le temps des opinions. On ne partage pas tout le temps une autre.
3: Non! Puis là, aujourd'hui, avec les signatures qui se sont faites, que je vous parlais tantôt, là, les fameuses signatures 8 ans, puis ça, puis on essaie de refaire le fameux repêchage de l'année de Demidov. Puis là, on se disait, hey, là, si on n'avait pas signé ou si on l'avait pas capté. Écoutez bien ce que Gonzo et Larac et Gonzo avaient à dire là-dessus. On en reparle après.
4: Mettons que les Blue Jackets prennent Demidov, puis que le Canadien prend Caden Lindstrom.
5: C'est ça qui a failli arriver.
4: Aujourd'hui, mettons, qu'est-ce qu'on
5: dit? On n'est pas là.
4: On dit, t'as pris Ryan Backer puis Caden Lindstrom, deux drafts en ligne, top 5. Je ne veux pas mettre ça tout dans le cours de Demidov, mais je suis pas sûr que tu as un carré d'as. Je suis pas sûr que c'est aussi positif hier au tournoi de golf. Je suis pas sûr de bien des affaires. Je veux pas l'appeler l'erreur parce que le gars n'a pas joué encore, mais la sélection de David Reinbacher est excusée parce que le reste, tout fonctionne, comme tu dis.
2: Écoute, passer à côté de coup sur coup, Matvei Michkov, Ivan Demidov, ça aurait pas marché. Moi, j'étais le premier à être un grand, grand fan de Caden Lindstrom. Je l'ai regardé patiner au camp des recrues des Blue Jackets cette année.
3: C'est moins ça, hein?
2: Patine là, aussi vite que moi.
3: Hey, c'était Céline, puis tout à Vegas, puis tout le monde capotait. Puis on a à capoter, parce que c'est encore une pépite, ce gars-là. Là. Il va continuer de se développer, fait qu'on a de quoi de pas pire pantoute. On est en train de reconstruire autour d'eux autres.
2: Mais je comprends que pour Gonzo, pour Georges, on a peut-être masquer une bévue. Mais je pense pas que Reinbacher, c'est une bévue.
3: Mais on va en parler dans le prochain extrait avec Bruno Gervais et Gilbert Delorme. Ils s'entendent pas sur Reinbacher.
6: Reinbacher, pour moi, dès son arrivée, tu sentais que c'était un projet un peu plus à long terme, un peu plus complexe à peaufiner dans le rôle qu'il pourrait faire éventuellement dans la Ligue nationale. Est-ce que c'est un gars qui pourrait aller jouer quelques matchs puis jouer une saison dans la Ligue nationale dès aujourd'hui? Je pense que oui. Mais je pense pas que t'aiderais le jeune, puis je pense pas que ça lui permettrait d'avoir une longue carrière dans la Ligue nationale. Puis tu sais, ça, c'est une phrase que j'entends.
7: Ouais, mais Bruno, ça fait déjà 4 ans pareil là, qu'il est là. Tu sais, son 4e camp d'entraînement, là, moi, je regrette, là, mais moi, il faut qu'il me démontre quelque chose cette saison.
2: Yann, on l'a fait l'exercice aujourd'hui. Je t'ai ressorti le draft de cette année-là et des défenseurs là, qui ont joué l'année, qui ont été repêchés l'année de Reinbacher, des défenseurs qui ont joué des matchs dans LNH.
3: Ouais.
2: Il n'y en a pas beaucoup.
3: Il y en a beaucoup, oui, c'est ça.
2: Dimitri Simachev qui a été repêché par les Coyotes qui sont devenus le Mammoth.
3: Ça, c'est Utah.
2: Ça, c'est Utah. Tout de suite après Reinbacher. Donc, Reinbacher 5, Dimitri Simachev 6. Reinbacher a joué 2 matchs professionnels avec et 28 pour Simachev. Fait que c'est pas énormément plus. Si tu te déplaces avec Tom Willander, on en a parlé avec les Canucks de Vancouver. Ouais. Lui, dans un club en reconstruction, on a joué 70. Il est en santé. Il n'a pas eu les bévues, les pépins que Reinbacher a eu. Axel Sandin Pelinka avec les Red Wings de Détroit, autre défenseur qui est repêché un peu plus tard en première ronde, 68 matchs seulement. Tu sais, il n'y a pas de défenseurs qui ont joué 2 années, puis on est là, il est rendu à 21 ans. On dit qu'un gardien de but est encore jeune quand il se présente à 24-25 ans dans
3: le show. Je pense que c'est l'année qu'on veut voir pareil. Je suis d'accord avec Gilbert d'une certaine façon que c'est là que ça passe ou ça casse cette année avec Reinbacher. Je comprends tout ce que tu viens de me dire, Max. Je suis d'accord avec ce que tu dis. Mais là, maintenant, on va être patient combien de temps avec? On veut qu'il se pauvre camp, là. Tu sais, je veux dire. Puis là, tout le monde a l'air à, genre, le promouvoir, là. Dans le camp des recrues, tu voyais Daniel Jacob, les gars comme Laperrière disaient, il est rendu gros, il est rendu fort, c'est un gars de la LNH. On dirait qu'ils font comme, les gars, là, maintenant, là, on a une pépite. Nous autres, on le voit au quotidien, ça va bien. Fait que là, mais par contre, tu sais, s'il passe pas là parce que Goulet est absent cette année, là, en début d'année, c'est clair, là, il sera pas là au début de l'année. Combien de temps, on le sait pas encore. Mais si c'est jusqu'en janvier, Max, puis Reinbacher s'établit pas comme régulier cet automne, je pense que c'est fini.
2: Ben, si c'est fini, on pourrait assister à une bévue à la McDonough. Moi, c'est ça mon point.
3: Tu penses que, ah oui, ça, c'est un bon point.
2: McDonough.
3: Peut se développer sur le tard ailleurs, tu penses.
2: A joué à 20 ans, à peu près 20. Ben, en fait, 21-22, là. C'est sa première vraie saison
3: avec
2: les
3: Rangers. Il était dans la transaction de Gomez, on le rappelle.
2: Exact. Mm-hmm. Fait que, tu sais, je comprends, puis on peut pas tout gagner les échanges non plus, de toute façon. Mais écoute, c'est un joyau. t'as mis ton dévolu dessus au cinquième rang total.
3: Oui, mais s'il faut le sacrifier pour Larkin, je suis prêt, là.
2: Ça, je suis d'accord avec toi.
3: C'est ça que je te dis, là.
2: Sans c'est ça que je te dis. Larkin, ça change la discussion, là, on s'entend, là. Hippolyte, ça change la discussion,
3: ça
2: ce gars-là.
3: Ça se pourrait, ça se pourrait.
2: Hippolyte. Les trois accords s'en viennent d'un prochain, mais avant, Québec Redneck Bluegrass Project.
3: Mais hein.
2: Tout seul, parle tout seul, fais de la radio tout seul à 5h11.

0: sucrissant booster.
1: Nouvelle de dernière heure, ça vient juste de tomber. Fallait bien qu'on en parle, Yann. Hein?
2: BPM Sport Flash. Harper Jacquet signe avec le Canadien. Ils viennent de l'annoncer dans les dernières minutes.
1: Il a signé 8 ans là, avant la date limite?
2: Non! Un an, 1,5. Oh, t'es déçu. Quand je te l'ai annoncé, Max, dans les dernières secondes, t'as dit, déçu.
1: Je suis déçu.
2: J'aurais signé long terme, Harper, toi.
1: Oui, j'aurais signé long terme, Harper.
2: On verra les réactions de toute notre belle gang, notamment, on va en parler nécessairement dans la game tantôt, là, sur le coup de 17h54, pas de minute de plus.
1: En attendant, les trois accords s'amènent, parce que le meilleur de la musique, il est toujours ici, à haut. On écoute Grand Champion dans le trafic. Comme un...

0: Ça, c'est un vieux cliché.
1: Non, on a plus 20 ans. Hey, je me suis couché trop tard samedi, je m'en remets pas encore.
2: On est mardi.
1: Mais Colin, il y a de quoi qui marche pas. Fait que je vais avoir besoin de vous autres. Je vais avoir besoin de vous autres. On va se raconter ça. Vous autres, comment vous vous remettez quand vous couchez trop tard? Rendu à cet âge-là, là, quand vous avez des enfants, passez la quarantaine.
0: Ben, vous, des petits trucs de grand-mère?
1: Ouais.
0: Ou sinon, vous, une grand-mère à présenter à Yannick aussi? On s'en reparle dans les prochaines minutes. Après, le meilleur de la musique, parce que c'est ce qu'on fait, nous autres, ici, à Haut.

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2: Suivant cette belle journée dans le centre et le sud du Québec, ce sera peut-être un peu plus chaud, plus confortable pour cette nuit. Les minimums attendus autour de 13 degrés sous les nuages. Centre du Québec, il y aura également 30 % de probabilité d'averse. Secteur plus au sud, peut-être feuille de mégantique, nuageux seulement. Pour ce qui est de demain, mercredi, des nuages toujours attendus avec un 30 % de probabilité d'averse en journée. Maximum 23-24 au mercure, un ressenti avec l'humidex à 27 demain.

0: mardi, Yannick nous l'a déjà parlé, c'est le genre de journée qui... dans le fond, qui te met au mur, toi, parce que l'énergie retombe souvent le mardi, toi, quand ça a retombé.
1: Max, on a plus 20 ans. Hein? Des journées comme ça, là, puis je te dirais, depuis quelques jours, c'est comme ça. Hey, j'ai pas, là, abusé des bonnes choses, Max, tant que ça, mais samedi, j'animais un mariage qui sont des amis d'improvisation que j'ai connus. La famille Boucher à Warwick, quand même, connue un petit peu.
0: Qu'on salue.
1: On les salue. Yann et Myriam sont nouveaux mariés. Donc, ils sont, on a fait ça, mais on bon glissonne quand même. Là, c'était cool. Pas rien. C'est une belle cérémonie. Mais moi, c'est du monde que je connais. Fait que je savais que j'allais tirer absolument. Moi,

0: Tu le sais, le concept, c'est que j'anime un mariage, j'en fais régulièrement, même les parties, c'est que moi, j'arrive toujours avec mon DJ. Puis là, en plus, pour ça, c'était un PA, mon grand chum qui était avec nous autres. Fait que là, je savais que j'allais pas quitter comme je fais d'habitude, habituellement en cours de soirée. Quand le party est levé, on fait des petits jeux dans la soirée, puis même durant un mariage, on fait des affaires comme genre la jarretière puis le bouquet durant la soirée d'ensemble. Puis là, maintenant, je quitte vers genre, habituellement, 11h30, minuit, gros max, je suis parti, là. Moi, je m'évite aussi tout le côté de ramasser les fils.
1: Ah oh, ouais, c'est plate.
0: Mais là, je suis revenu, c'est des amis, j'ai tiré ça, là. Je me suis couché à genre 3 heures du matin.
1: Il a fallu que tu ramasses les fils.
0: Puis j'ai ramassé, t'as tout compris. Colin, j'étais pas pour faire ça. Maudit, d'habitude, je m'en sors. Fait que là, hey, on est mardi, là. Je me couchais à 3 heures dans la nuit de samedi à dimanche, puis je m'en remets pas encore. Vous autres, ça vous prend-tu une semaine quand vous vous couchez trop tard encore? Mettons, là, vous avez une soirée de boys, vous autres, dans la semaine. Puis là, c'est votre soirée de hockey, puis là, ça s'étire. Bon, hey, prends-en dans un autre, mon Ben. Let's go. Fait que là, vous autres, vous traînez ça combien de temps, vous autres? En plus, moi, je me suis rajouté avec ça, vous l'entendez peut-être, j'ai genre un rhume, là.
1: Ah ouais.
0: Puis là, c'est fou que je le... Là, puis là, j'ai genre des montées de chaleur, je me croirais dans une autre sphère de ma vie. Non, mais tu comprends, là, tu sais, genre, je suis pogné du nez. Fait que là, je sais que c'est rien comparé, je suis pas un gros problème de santé, mais on dirait que rendu passé 40 ans, c'est plus difficile maintenant, hein? C'est vraiment plus tough de s'en remettre. Ça, c'est un signe que tu vieillis dans la vie puis que t'as plus 20 ans. Christian, on était là au cégep ensemble, Max, tu te rappelles, on avait 32 minutes de sommeil puis je pouvais faire 3 jours avec ça.
1: Oh oui.
0: 2-3 travaux de session, aller jouer au hockey, l'impro, conseil étudiant, pas de problème, je pouvais faire de la bouffe à travers, pas de problème, 10 minutes, je suis reparti, moi, là. Mais là, c'est pas la même affaire, on s'est levé 10 minutes avant notre cours, c'était fini, là, mais, tu sais, j'étais un gars de matin, je suis productif le matin, mais je casse dans l'après-midi, là.
1: Ouais.
0: Ou le soir, j'arrive chez nous, puis j'ai une discussion avec une invitée en fin de semaine, samedi, à ce mariage-là. Elle me dit, hey, Colin, on file, ouais, absolument, à 8 heures dans la semaine, je suis couché, moi. Là, je suis comme, ouais. Il est rendu 10h15 pour le petit fun. Tu sais, tous des parents, en plus. Fait que là, t'es une soirée sans enfants.
1: Oh, ouais.
0: Fait que là, c'est comme, tu t'en prends parce que tu n'as pas beaucoup dans l'année. Fait que là, je vais t'en virer
1: c'est
0: une.
1: C'est souvent ça qui fait que, justement, on traverse la ligne.
0: Ben oui.
1: Puis. Moi, ce que j'ai remarqué, c'est les petits, je sais pas, symptômes de quand tu vieillis comme ça. Oui, le côté alcool, plus dur à s'en remettre, particulièrement avec le vin.
0: Oui.
1: Moi, je trouve que l'espèce de point dans le front. Là,
0: oui. Mais il faut que tu t'hydrates en même temps. Moi, c'est rendu que je dilue.
1: Oui, mais même un verre.
0: Moi, je fais du 2-1 habituellement.
1: Ah, t'es bon.
0: Ouais, j'essaye. Mais t'es là, bon. Tu sais, habituellement, quand je travaille comme ça, je bois pas. Mais là, je buvais parce que j'étais avec des amis, mais j'ai pas bu autant que... Je salue bien des amis, d'ailleurs, qui doivent commencer à s'en remettre là. Je te dirais qu'eux autres, si ça c'était à grand coup de bouteille au complet. Puis tout ça, fait que je te dirais que le bar a viré pas mal là, au Mont-Glisson, mais c'était pas une question d'alcool. J'étais pas vraiment tant au 45 que ça. Là. J'ai vraiment fait attention. C'est juste que je me suis couché tard.
1: Ah ouais.
0: Là, mais
1: ça débalance pour la semaine.
0: Colin, qu'est-ce qu'on s'en remet jamais. Puis la théorie du mardi, c'est que justement, je vivais sur l'adrénaline. Puis là, en plus, c'est que là, lundi matin, puis là, c'était correct. Là, l'adrénaline m'a fait rentrer hier, mais là, aujourd'hui, c'était pas là pendant toute cette adrénaline-là. Fait que là, on dirait que j'étais encore plus fatigué. Avez-vous des trucs pour se remettre maintenant, passé 40 ans?
1: Des bons trucs de grand-mère.
0: Oui, c'est ça. Vous autres, c'est quoi, là, à part un Gatorade, puis des électroniques, puis 2-3 Advil?
1: Parlant de grand-mère, vous n'auriez pas eu une présentation comme ça, qui est rendu vieux.
2: Un retour sur la journée et une...

0: C'est lui comme ça, pose les vraies questions.
1: Mais hein. Puis on a maintenant la liste de priorités, la fameuse liste d'épicerie du maire Vincent Bourassa. Avez-vous déjà entendu parler, vous autres, d'élargissement de la 122?
0: Non.
1: Ah, je pense que c'est la première fois.
0: Ouais.
1: Il y a d'autres affaires aussi. On va en jaser avec Claude, là.
0: Ah, on dirait que tu m'intéresses.
1: Ben, c'est, oui, très intéressé à ça.
0: Tout de suite après le meilleur de la musique au retour de la pause, restez avec nous autres.
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0: Elle est allée aux sources à la rencontre d'un de nos élus, parce qu'évidemment, Yannick, en temps de période électorale comme ça, tout le monde a sa petite liste d'épicerie.
1: Ouais, ouais, c'est ça, mais c'est pas au Super C ou IGA, par exemple.
0: Non.
1: Mais c'est pas en rabais cette semaine.
0: Oh, que
1: c'est non. Des priorités.
0: Ce sont des priorités qu'on cherche. Claude Marquis, t'es allé à la rencontre du maire de Victo,
2: oui, Vincent Bourassa. Oui, tout à fait. Une liste assez, je vous dirais, assez de base, là, des priorités. On parle de santé, d'accès au logement, on parle d'immigration. D'ailleurs, sur mon victo.com hier, pour ceux qui se sont rendus sur la page, il y a un gros dossier d'immigration de la MRC d'Arthabasca qui est sorti. Donc, bien évidemment, on parle un peu d'être capable de les accueillir comme il faut, d'être capable de donner des soins de santé à tout ce beau monde-là également. Mais vous ne serez pas surpris d'apprendre que l'ancien conseiller en développement économique et tourisme Centre du Québec, qui est aussi le maire de Victoriaville, accorde quand même une grande place à la prospérité financière de Victoriaville dans ses revendications pour un prochain gouvernement. D'ailleurs, on a beaucoup parlé du développement du parc industriel, le développement du parc industriel qui est freiné un peu par beaucoup de réclamations de la Commission de la protection des terres agricoles du Québec.
0: C'est sûr.
2: À titre d'exemple, pour vous donner une idée, premièrement, il manque de terrain industriel à Victoriaville. La ville aimerait ça se développer, mais elle est soumise à plusieurs contraintes de la CPTAQ, donc ça devient difficile d'aller de l'avant avec des projets.
1: En arrière de puis ce coin-là, là, c'est ça. Là,
2: ouais. Là, d'ailleurs, Vincent Bourassa me racontait que la ville a récemment acheté le terrain de l'ancienne fraisière qui est située tout près de l'écoparc industriel. Vous comprendrez, de par sa localisation, c'est difficile de faire un projet résidentiel dans ce coin-là. Mais compte tenu qu'on n'a pas les autorisations de la CPTAQ, on ne peut pas s'en servir de ce terrain-là pour l'instant. Donc, on l'a, on est propriétaire, mais on ne peut pas le développer. Donc, c'est un exemple qui vient illustrer la complexité des fois de planifier des projets industriels sous les exigences de la Commission.
0: Ça revient souvent, ça.
2: Sans parler, oui, ça, on en parle souvent dans le développement éolien aussi, parce qu'on veut protéger des terres agricoles, mais il y a des municipalités comme Victoriaville qui aimeraient ça, avoir un peu de compromis. On comprend le but qui est tout à fait noble de protéger nos terres agricoles au Québec. On en a besoin, c'est ça qui nous nourrit. Mais Vincent

0: à ça est d'avis qu'il y a peut-être moyen de faire un compromis pour justement pas mettre trop de freins à des municipalités comme Victoriaville pour pouvoir avoir l'occasion de se développer. Donc, non seulement on a le parc industriel, mais aussi un autre point très intéressant qui a été soulevé par Vincent Bourassa, c'est la position de Victoriaville par rapport aux autoroutes qui l'entourent.
1: Ah ouais?
0: Dans mon entretien avec Vincent Bourassa, il a soulevé que Victo était une des seules villes au Québec de par sa taille qui n'est pas traversée par une autoroute à deux chiffres. Donc, dans ce cas-ci, ben la 55, par exemple. Donc, il donne en exemple la ville de Drummondville, où il y a l'axe de l'autoroute 20,
1: ben oui,
0: l'axe de l'autoroute 55. Puis la ville a été capable de développer tout un secteur industriel dans ce coin-là. Les industriels aiment ce secteur-là parce qu'on est proche des autoroutes,
1: ben,
0: fait qu'on
1: facile.
0: A moins à transiger dans les municipalités.
1: Souvent, là, il y a des industriels, s'ils hésitent entre les deux, ben ils vont à Drummond parce que c'est plus proche.
0: Ben oui. Donc, Vincent Bourassa pense que il y aurait moyen de faire ça à Victoriaville en élargissant la 955 et la 122.
1: Ah,
0: donc
1: ouais,
0: ça,
1: hein?
0: C'est quand même, moi, perso, c'est la première fois que j'entendais une demande comme ça. Donc, on viendrait élargir la 122 jusqu'à la 955.
1: Donc, jusqu'à Saint-Albert.
0: Jusqu'à Saint-Albert. Ouais. La 122 qui devient éventuellement le boulevard Pierre-Roux.
1: Ouais.
0: Mais pour lui, il pense qu'il y a quelque chose à faire là. On
1: parle côté
0: beaucoup.
1: Sécurité aussi, je te dirais que l'hiver, ça glisse dans ce coin-là.
0: Il parlait aussi...
2: Quand il y a beaucoup de voitures engagées là, c'est sûr que je pense que l'élargissement n'irait pas, là.
0: Non. Oui, il fait mention, effectivement, de la fluidité de la circulation, parce qu'on aurait plus de voies, donc on pourrait dépasser plus facilement aussi. Mais il parle aussi du fait que Victoriaville deviendrait, à ce moment-là, une localisation vraiment intéressante pour les futures entreprises qui verraient peut-être un frein là, à s'installer, compte tenu qu'il y a moins d'accès avec des autoroutes à deux chiffres.
1: Tu as parlé de deux dossiers, mais je suis sûr que tu as pas d'autres affaires.
0: Oui, il y a beaucoup d'autres... priorités qui ont été mentionnées par Vincent Bourassa. D'ailleurs, si vous êtes intéressé, il y a un texte complet sur monvicto.com.
2: Très complet, Claude. Merci beaucoup.
0: Ça fait plaisir.
2: Bonne
0: Merci
2: soirée.
0: À vous.
2: Salut.
0: À vous aussi.

0: plus que quelques petites minutes à attendre pour que FX et Oli se présentent dans votre nouvelle émission, La Game, sur le coup de 18h. Ça, ça veut dire que ça sonne le glas pour nous, jusqu'à ce qu'on se retrouve demain.
1: Ah ouais, le glas va sonner.
0: Mm-hmm. Hein, j'ai ça hâte sonne de comment,
1: l'entendre. Je sais bien pas. C'est une grosse question qu'on répondra peut-être un jour. D'ici là, vous pouvez aller écouter d'autres choses qu'un glas. Via le O97.3.ca, section rattrapage, c'est tout là, le monde à Yannick, le hashtag de Max. Puis ce qu'on a fait comme jeu aussi avec vous autres tantôt, ben des affaires qui ont fait jaser aujourd'hui, disponibles dans la section rattrapage. Sinon, ben oui, ils vont parler de hockey dans les prochaines.
0: Oh oui, manquez pas ça, puis nous autres, on se reparle demain, 14h55. Salut tout le monde!
2: Salut!

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9: Bonsoir, ici Claude Marquis. Voici vos actualités. Le maire de Victoriaville, Vincent Bourassa, souhaite que le prochain gouvernement facilite le développement industriel des municipalités, dont Victoriaville. Il déplore le manque de terrains industriels disponibles sur le territoire de la ville, notamment en raison des règles de la Commission de protection du territoire agricole du Québec. Vincent Bourassa soulève aussi la possibilité d'élargir les routes 955 et 122 afin de faciliter le transport des marchandises, mais aussi attirer de nouvelles entreprises dans la région. Et l'Union des municipalités du Québec demande au parti de faire de l'itinérance une priorité nationale. Une étude estime que le phénomène coûte maintenant plus de 1,1 milliard de dollars par année aux services publics québécois. L'UMQ réclame une stratégie nationale, un financement stable des ressources et une meilleure coordination entre le logement, la santé et les services sociaux. C'est ce qui complète vos informations. 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
3: 17h54. 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
4: C'est la game, Olivier Paiement et FX Bénard avec vous pour la prochaine heure. Merci d'être à l'écoute, tout le monde. Peu importe de où vous êtes, peu importe de où vous nous écoutez, de Montréal au 91.9 Québec, 100.9 Gatineau, 96.5 et bien évidemment partout sur le réseau. Oh, La Nadière, Abitibi, Latuc, Matane, Témiscouata, Saint-Hyacinthe, Rimouski. On est international dans la
5: partout,
4: game.
5: On est partout au Québec, mon
4: et
5: cher
4: Et on
5: Ali.
4: A un gros show pour Mais vous en... aujourd'hui. FX, es-tu prêt?
5: Je suis prêt. Deux nouveaux contrats pour des joueurs du Canadien. Un qu'on attendait, un qu'on n'attendait pas nécessairement. Mais on aura la prochaine heure pour en discuter. Alors, n'hésitez pas à nous texter au 514-790-0919. Vos impressions également à venir nous rejoindre sur YouTube.
4: Oui, absolument. Un contrat auquel on s'attendait. Tu l'as dit, Herbert Jacquet, même que on trouvait que... Qu'est-ce qui se passe? Comment ça se fait que ça prend aussi longtemps pour que ça se concrétise? Et l'autre, Alex Newhook... On savait que ça s'en viendrait éventuellement, mais c'est arrivé beaucoup plus vite que prévu. Évidemment, il y avait un contexte particulier dans la journée d'aujourd'hui pour que ça arrive. Donc, on va décortiquer ces deux ententes-là de long et en large. Qu'est-ce que ça veut dire pour l'avenir de Newhook? Qu'est-ce que ça veut dire pour l'avenir d'Herbert Jacquet avec le Canadien de Montréal? Quel va être leur rôle dans la formation cette année? Effectivement, on va analyser ça en long et en large. On va revenir aussi sur les moments forts de la journée à BPM Sport. Et à la fin de l'émission, ben je veux qu'on se penche sur ce qui s'est passé ailleurs dans l'LNH parce que faut peut-être expliquer FX aux gens qui se disent « Qu'est-ce qui se passe là? » Le 15 septembre, c'est une date qui semble absolument banale. Comment ça se fait qu'il y a autant de contrats qui sont signés aujourd'hui dans la LNH, en particulier à Montréal, mais ailleurs aussi? Ben c'est parce que c'est la dernière journée de la convention collective.
5: Voilà.
4: Demain... C'est une nouvelle convention collective qui commence dans la LNH. Et ça, ce que ça fait en sorte, c'est que la nouvelle convention collective, elle limite les contrats que tu peux signer, la durée des contrats que tu peux signer. À la place que ce soit 8, si tu restes dans la même équipe, ça devient 7.
5: Ouais.
4: Puis si tu changes d'équipe, à la place d'être 7,
5: c'est 6.
4: Et l'autre donne aussi, c'est les bonus. Il y a moins de bonus qui peuvent être donnés dans les nouveaux contrats, dans la façon dont ils sont structurés. Alors, beaucoup d'équipes ont tenté de prendre avantage de ça aujourd'hui. Pas le Canadien, évidemment, avec Herbert Jacquet. Peut-être plus dans le cas d'Alex Newhook, il y a des particularités par rapport à ce contrat-là qu'on va analyser là, dans les prochains instants. Mais d'abord, je veux ta réaction à chaud FX. Alex Newhook qui signe un contrat de 4 ans, 5,55 millions de dollars par année avec le Canadien de Montréal.
5: Je trouve ça intéressant. Pour moi, Ali, Alex Newhook vient de connaître sa meilleure saison avec le Canadien. Même s'il a disputé seulement la moitié des matchs, c'était un très bon départ pour lui. Et lui qui était jumelé à Oliver Kapanen et Ivan Demidov pour le début de la saison. Par la suite, s'est blessé, revenu en fin d'année. A été très bon pour le Canadien. Rappelle-toi, ses 7 buts en séries éliminatoires, 2 buts gagnants notamment dans les deux séries de premier tour pour Alex Newhook. Il restait un an de contrat. Un contrat à 2,9 millions, un an. Tombé agent libre avec restriction. Ce que ça me dit, qu'on n'a pas eu le temps de traiter dans l'émission « Le Tailgate », dans le cas de Newhook, est-ce qu'on pense qu'il connaîtra la meilleure saison de sa carrière cette année dans meilleures dispositions et qu'à partir de ce moment-là, l'an prochain, lorsque tu vas négocier son contrat, tu vas le négocier beaucoup plus haut? Est-ce que pour le Canadien, on voulait être prudent et se dire, regarde, on a l'occasion de le signer maintenant, 4 ans supplémentaires, ce qui va l'amener à 30 ans quand même dans le cas d'Alex Newhook, ce qui est aussi intéressant. À 5,55, c'est un peu la norme maintenant pour des joueurs de troisième trio. Dans les prochaines années, ce sera la norme pour des joueurs de troisième trio. Et qu'on se dit, ben regarde, si on commence la saison avec Alex Newhook au centre d'un gars comme Chris Kreider, un joueur comme Ivan Demidov, il y a des bonnes chances qu'il connaisse sa meilleure production offensive en carrière. Et nous, on veut s'assurer de l'avoir à un prix qui est plutôt raisonnable pour quelques saisons. Ça se peut que ce soit le raisonnement derrière la nouvelle prolongation de contrat à Alex Newhook.
4: T'as entièrement raison. Pour moi, la chose la plus intéressante, l'aspect le plus important avec ce contrat d'Alex Newhook, c'est la date. C'est que, vous le savez, le plafond salarial explose dans la LNH, les contrats explosent aussi. Plus t'attends avant de signer un joueur, les Ducks d'Anaheim, ils se sont fait avoir, ben plus il finit par te coûter cher. Là, on prend le pari qu'en signant Alex Newhook maintenant, à la place de le signer en cours de saison ou même en fin de saison, on est capable de l'avoir pour moins cher parce que il vient d'avoir, je dirais, sa meilleure année avec le Canadien. Mais c'est pas comme s'il a tout cassé non plus parce qu'encore une fois, il s'est blessé. Puis
5: exact.
4: C'est quand même un gros si dans le cas d'Alex Newhook, mais c'est parce que tu l'as dit, il risque de commencer l'année avec Demidov et Kreider. Ben, si jamais Alex Newhook, il fait 60 points cette année. Ce qui semble être beaucoup,
5: mais en même temps,
4: mais
5: dans les circonstances,
4: c'est possible.
5: Le faire, ça se pourrait.
4: Il te coûtera pas 5,5. Il va te coûter 7.
5: 7,5.
4: 7,5.
5: Il va te coûter très cher.
4: Alors, c'est pour ça que c'est important de le signer rapidement parce que tu dis au moins, je m'assure que ce sera pas si élevé que ça, son potentiel salaire.
5: Faut aussi toujours se rappeler qu'Alex Newhook, c'est un joueur que l'état-major a été cherché dans leur début avec l'organisation. Ça faisait un an, je pense, qu'on était en place. Le repêchage d'avant, il y a eu l'acquisition de Kirby Doc. Par la suite, tu fais l'acquisition d'un gars comme Alex Newhook. Bon, je pense qu'un gars comme Alex Newhook, qui a 25 ans maintenant, pourra s'établir à long terme avec le Canadien, pourrait être le genre de joueur qui fait la différence en série sur un trio de profondeur. Tu sais, on l'a vu l'an dernier,
0: ouais.
5: La profondeur a fait la différence à certains moments durant les séries éliminatoires. Si t'es en mesure, là, je fais de la projection, là, parce que peut-être que pour vous, Alex Newhook, c'est un deuxième joueur de centre à long terme avec l'équipe. Moi, je le vois plutôt sur un troisième trio. Mais si Alex Newhook est capable de prendre cette chaise-là, justement, c'est un gars qui est polyvalent, il peut te dépanner sur le deuxième trio. On l'a vu l'an dernier, ses responsabilités ont lié en désavantages numériques.
0: Mm-hmm.
5: Il a ajouté des cordes à son arc et je trouve que c'est un pari très intéressant pour le Canadien parce que c'est un gars qui est polyvalent, que je pense que sa production offensive peut monter dans les prochaines années. Pour toutes ces raisons-là, je trouve que c'est une bonne signature pour le Canadien.
4: Parce qu'il faut changer notre façon de percevoir les contrats. 5,5 millions... Pour Alex Newhook, ça commence même pas cette année, à partir de l'an prochain, mais même dans les années d'après, c'est pas 5,5 millions il y a quelques années, où 5,5 millions, là, c'était un salaire d'attaquant top 6, un salaire de joueur que tu t'attends à ce qu'il produise beaucoup de points. C'est pas nécessairement ça dans la nouvelle réalité de la LNH. C'est pour ça que c'est intéressant. Qu'à la limite, c'est même pas beaucoup plus haut que Zacharie Bolduc. Bolduc a signé pour 4,2, Newhook c'est 5,5. Ben, c'est que si jamais Alex Newhook, il devient réellement un joueur de deuxième trio, tant mieux. Ça va être une aubaine. Puis si jamais c'est un joueur de troisième trio, ben, c'est correct parce que ça va être ça la nouvelle réalité de la LNH. C'est ça que ça va coûter un bon joueur de troisième trio. Surtout un joueur de troisième trio qui est hyper polyvalent.
5: Qui est rapide.
4: Qui est rapide, peut jouer au centre, peut jouer à l'aile, peut jouer en désavantage numérique, peut jouer en avantage numérique. Tu peux l'utiliser vraiment dans plein de circonstances différentes à Alex Newhook. Et c'est ça qui rend sa signature si alléchante que ça.
5: Je te relance sur quelque chose que je trouve intéressant qui est revenu sur la messagerie texte tantôt parce que pour moi, c'est pas l'opinion que j'ai sur le nouveau contrat d'Alex Newhook. Je pense que ça a été une question de timing, là, comme on en parlait. C'était mieux le prolonger maintenant parce que ça va te coûter plus cher plus tard. Est-ce que c'est le type de contrat qui, après, moi je trouve que oui, qui pourrait être avantageux dans une transaction? Est-ce qu'Alex Newhook pourrait être sacrifié dans une transaction dans les prochaines années pour le Canadien de Montréal? Parce que c'est un contrat où Alex Newhook pourrait connaître une bonne saison dans de bonnes circonstances cette année. Tu te dis, je sais pas moi, dans 3 ans, ça pourrait devenir une monnaie d'échange un gars comme Alex Newhook. Moi, je suis pas tant de cet avis-là. Je pense que c'est une question de timing, mais il y en a pour plusieurs que c'est un bon contrat. Pour encore 5 ans parce que tu as cette année à 2,9. Et c'est le type de joueur qui pourrait être dans une transaction pour t'améliorer. Aller chercher un autre élément de top 6, par exemple, un deuxième joueur de centre.
4: Ça, c'est important à noter parce qu'il n'y a aucune protection de transaction dans le contrat Newhook. Pas de clause de non-mouvement, pas de clause de non-échange du début à la fin. Là.
5: Très intéressant.
4: S'il se fait échanger, il n'y a absolument rien à faire, il n'y a rien à dire. Et ça l'amène à l'autonomie complète en 2031. J'ai pas le choix de dire que oui. Parce que si le Canadien veut éventuellement faire cette grosse acquisition, que ce soit un deuxième joueur de centre, que ce soit un ailier ou peu importe, Alex Newhook est absolument une monnaie qui peut être très intéressante. Et là, maintenant qu'il est signé à bon prix, ben, il le devient encore plus. Après ça, je suis en train de dire qu'il va être échangé pour Dylan Larkin. Pas du tout. Parce que tu signes pas Alex Newhook pour l'échanger 8 jours plus tard pour Dylan Larkin. De toute façon, Dylan Larkin n'a pas exprimé d'intérêt pour venir à Montréal. Mais, à plus long terme, je pense que Zachary Bolduc aussi rentre dans cette catégorie-là. C'est le genre de joueur que tu dis, ouais, ben, ça se peut qu'il soit sacrifié parce que ça devient vraiment quelque chose d'intéressant pour l'équipe qui va faire son acquisition.
5: Et maintenant, quand on regarde la masse salariale du Canadien, les contrats qui sont signés à l'interne, à long terme au sein de l'organisation, Nick Suzuki encore 4 années devant lui, Cole Caulfield 5, Slaf est à 7 années devant lui, Bolduc 4 avec son nouveau contrat, Newhook, ben, c'est 5 années maintenant parce qu'il lui reste une année à 2,9 millions. Jake Evans, 3 ans, un peu moins de 3 millions de dollars. Ivan Demidov est signé pour encore 9 saisons parce qu'il est dernière année de son contrat recrue cette année et par la suite sa nouvelle entente. Ça met quand même un bon noyau de joueurs et de jeunes joueurs dans cette situation-là qui sont signés à long terme avec l'organisation. Ça aussi, c'est très intéressant parce que tu vas avoir des vétérans en dernière année de contrat cette année à Anderson et Dano. Qui risque de re-signer. Chris Kreider, ben, c'est un pari d'une seule saison. On verra pour la suite des choses. Est-ce qu'il demeurera un membre du Canadien de Montréal pour les prochaines années par la suite? Et là, tu as des points d'interrogation à la Curry Doc, par exemple, qui est signé 1 an à 3,6.
4: Mais t'as raison, on peut faire le décompte, là. Suzuki, Caulfield, Slafkovski. J'ai ajouté Bolduc. Je vais ajouter Newhook. Puis je vais ajouter Demidov.
5: Ça fait 6.
4: Ça, t'as 6 attaquants. Pas nécessairement tous des gars top 6, là. Tu sais, pour Bolduc ou Newhook, on verra. Mais ça reste que t'as 6 attaquants au minimum top 9. Ou du moins, peut-être même 6 attaquants top 6 sous contrat jusqu'en 2030. Et ça, c'est vieux hyper là-dedans, intéressant.
5: Et le plus vieux là-dedans, c'est Nick Suzuki qui a 27 ans au moment où on se parle.
4: Et on pourrait faire le même exercice en défense où Dobson, Hudson, Madison et Gouley sont tous sous contrat au moins jusqu'en 2031. Alors là, le noyau du Canadien, c'est fait. Le vrai noyau, tu sais, oui, il y a des vétérans autour de ça, mais le vrai noyau pur et dur de l'équipe, il est sous contrat. Et ça, c'est une bonne nouvelle parce que ça fait en sorte que Kent Hughes va avoir une belle flexibilité pour les prochaines saisons. Il ne faut pas oublier non plus le timing avec cette signature de Newhook là, que ça survient après des séries héroïques. Là.
5: Voilà.
4: 2 buts gagnants dans le match 7. Je pense qu'il a fini les séries avec 10 points en 19 matchs. Tu sais, il a montré qu'il est capable de lever son jeu d'un cran en séries éliminatoires. Et ça, c'est un excellent atout pour lui. Là. Hey, il a marqué 7 buts en séries éliminatoires.
5: On l'utilisait en moyenne, quoi, 18-19 minutes par match à certains moments en série. Il y a eu, bon, évidemment, il y a eu des matchs en prolongation, là, mais il y a des rencontres où il a joué quand même pendant 21 minutes de jeu. Là. C'est quand même beaucoup là, sur un top 6 où on se posait pas de questions. Alex Newhook était là sur le deuxième trio et on s'en posait pas avec Ivan Demidov. Là. C'était deux valeurs sûres. Évidemment, il y a eu quelques changements en fin de saison, quelques fois en série, mais c'est un joueur qui a été très important au Canadien de Montréal, là, Alex Newhook. Alors, je trouve que c'est pas tant un hasard de le voir prolonger de cette manière-là. 5,5. Je trouve ça bien, moi. Moi, j'achète ce contrat-là. Là.
4: Qu'est-ce que Alex Newhook doit faire? Qu'est-ce qu'il doit produire pour que tu dises « OK, je suis satisfait de ce que ça donne? »
5: Ça dépend toujours des circonstances dans lesquelles il est placé. S'il commence la saison sur un deuxième trio, ben évidemment, à ce salaire-là, là, évidemment, son contrat commence juste l'an prochain, là. Mais s'il est capable d'aller chercher un 50 points par saison, 60, 20 buts, qui te donne du temps de qualité en désavantage numérique, pour moi, ça vaut ce montant-là, là, amplement, là, avec l'augmentation du plafond salarial dans les prochaines années.
4: Hey, 5,5 millions en 2030, quand le plafond va être au-dessus de quoi? 140 millions de dollars. C'est des peanuts, là. C'est comme faire 3 millions aujourd'hui, à peu près, là. Peut-être un peu plus, mais ça vous montre à quel point c'est un contrat qui est intéressant pour Alex Newhook et le Canadien de Montréal. Je veux qu'on discute de l'autre contrat qui a été signé aujourd'hui. Plus intriguant, je dirais, celui-là. Il y a beaucoup plus de points d'interrogation qui viennent avec cette entente-là. Arber Jacky, 1 an, 1,5 million de dollars avec le Canadien, c'est tout. Alors là, la menace... Pas que c'était une menace, là, mais la possibilité de peut-être rater le camp d'entraînement, les négociations qui se sont étirées tout l'été.
5: Alors qu'on pensait à la base, là, rappelle-toi, là, on se ramène plus tôt cet été, moi, Ali, je pensais que c'était un contrat qui allait signer rapidement, celui
4: d'Arber Chalkai. On pensait que ça allait être le premier à être signé. Ouais. Le plus facile, parce que tu te dis, ben, regarde, c'est un 6-7e défenseur, on sait ce que ça vaut, ce sera pas compliqué. Non! Ça s'est étiré, ça s'est étiré, ça s'est étiré. Pour ça, finalement, moi, ce que j'en retiens, c'est que l'avenir d'Arber Chalkai avec le Canadien est moins garanti que jamais. Là.
5: Moins garanti que jamais.
4: C'est aucunement un vote de confiance de la direction, sinon on lui aurait donné plus d'années. C'est une entente qui est similaire à celle de Jaden Struble, donc ça montre qu'on ne voit pas nécessairement au-dessus de Jaden Struble. Ça l'amène pas à l'autonomie complète, mais presque. Parce que dans 2 ans, il va être éligible à l'autonomie complète. Moi, je vous le dis, si vous êtes un fan de Chalkai, préparez-vous, parce que de plus en plus, c'est clair qu'il restera pas pendant très longtemps avec le Canadien de Montréal.
5: Ben, c'est qu'en ce moment, en défense, t'as aussi des jeunes joueurs qui cognent à la porte. Le cas de David Rambacher, même chose pour Adam Engstrom qu'on a vu quelques fois dans la Ligue nationale l'an dernier. Je le disais tantôt, mais j'ai l'impression que la bataille en défense chez le Canadien pour le camp d'entraînement, c'est une des batailles les plus intéressantes, c'est pas la plus intéressante. Parce qu'il y a 2 places à combler avec la blessure de Caden Goulet. Et là, il n'y a rien de clair. Est-ce que David Rambacher va arriver au camp d'entraînement puis avec l'entraînement, avec la préparation physique qu'il y a eu cet été, c'est une nouvelle version de David Rambacher qu'on va voir au camp d'entraînement et qui sera en mesure de se tailler une place au sein de l'organisation pour le premier match? Est-ce qu'un Adam Engstrom va arriver là au camp d'entraînement et lui aussi là aller chercher une de ces places-là? Jaden Struble est à 1 année de contrat. Même chose pour Arber Chalkai. Je trouve que cette bataille-là en défense est extrêmement intéressante pour le début de l'année.
4: Puis je sais qu'il y a bien du monde qui disent « Ah, Chalkai a parié sur lui-même » ou « Ah, il va avoir l'occasion de se faire valoir puis après ça, de signer un gros contrat. » Je suis désolé, là, mais Arber Chalkai est rendu à 25 ans, 4 saisons et 230 matchs en carrière dans la LNH. On sait c'est quoi Arber Chalkai, là. C'est pas David Reinbacher ou Adam Engstrom qui ont pas encore vraiment accédé à la LNH, qui sont tout jeunes, qui viennent juste d'être repêchés. What you see is what you get avec Arber Chalkai. Il n'y a pas un plafond caché qu'il n'a pas encore atteint parce que le Canadien ne lui a pas donné les opportunités. C'est pas vrai, ça. Il a joué 230 matchs en carrière dans la LNH, dans des circonstances parfois importantes, comme l'an passé. Le Canadien se voit comme une équipe qui veut faire les éliminatoires, qui veut vraiment performer, mais aussi dans un contexte de reconstruction où il y avait le droit à l'erreur, où il y avait le droit d'être essayé dans des circonstances différentes. Ce qu'Arber Chalkai nous a montré, puis ce qu'il a montré au groupe d'entraîneurs, qui clairement lui fait pas tant confiance que ça, et ce que Arber Chalkai a aussi montré à la haute direction de l'équipe, c'est que c'est un gars avec un plafond quand même assez limité. Là. On parle d'un 6-7e défenseur. Faut pas oublier ça.
5: On en parle beaucoup en onde, comme si c'était la grosse Lane affaire.
4: On parle autant de lui que Lane Hutson.
5: Mais ça reste quand même que les plafonds de joueurs comme Jaden Struble et Arber Chalkai sont limités. On parle d'un 6e, 7e défenseur dans la Ligue nationale. Tôt ou tard, il faudra que tu prennes une décision. Tu ne pourras pas garder les deux là, comme
4: non.
5: Puis on comme a étiré l'élastique. On a étiré l'élastique. Maintenant, les deux ont 1 année de contrat. Je comprends que les deux sont agents libres avec restriction. Mais c'est peut-être la dernière année où on va se poser la question sur un des deux à long terme avec le Canadien de Montréal. Un des deux autres sera peut-être échangé dans une transaction. Là. Ça se pourrait aussi chez le Canadien. Là. Mais on parle de défenseurs de profondeur quand
4: c'est
5: même, Ali.
4: Parce que
5: on met beaucoup d'importance sur le fait que, bon, on voulait 2-3 ans pour Arber Chalkai. Faut pas paniquer non plus au bout de la ligne si c'est 1 an, 1,5 million.
4: Puis tout le monde aime Chalkai, OK? T'sais, ça a été une belle histoire quand il est débarqué à Montréal. Puis c'est un style de joueur qu'on a recherché pendant longtemps. Parce qu'un vrai tough, là, c'est quand la dernière fois qu'on a eu ça avec le Canadien? Puis, tu sais, il est gros, il est physique. Puis t'as pas nécessairement ça dans le reste de la brigade défensive. Mais posez-vous la question de façon honnête, là. Y a-tu vraiment démontré qu'il a absolument à tout prix sa place dans la formation de l'équipe à moyen-long terme? Je suis pas si sûr que ça. Et le Canadien de Montréal vous a donné sa réponse aujourd'hui. Si on pensait qu'Arber Chalkai allait faire partie de l'avenir de l'équipe, on y aurait donné 3-4 ans à un salaire plus élevé. Non, c'est encore...
5: C'est pas le cas.
4: C'est pas le cas. Fait que lui, il va devoir se prouver, mais à un moment donné, c'est la même chose à chaque année. Puis éventuellement, ben, on va être forcé à prendre une décision. Est-ce que ça va être lui? Est-ce que ça va être Struble? Est-ce que ça va être aucun des deux? dans 5 ans, probablement que les deux sont plus à Montréal.
5: Et cette décision-là a aussi un lien avec le développement de certains défenseurs que tu as à l'interne, que tu as besoin de réponses à tes questions.
4: C'est ça.
5: Comme un David Rainbacher, comme Adam Ekstrom.
4: Ce qu'eux, ils veulent, c'est que ce soit Rainbacher qui fasse le club, pas Jack Eye.
5: Tu l'as repêché 5e au total, premier défenseur de son encamp. Puis c'est un défenseur droitier, Oli. On parle de deux gauchers depuis tantôt en Schubel et Jack Eye.
4: En plus,
5: tu veux des réponses d'un défenseur que tu as repêché 5e au total qui est droitier. Tu sais, quand tu repêches un défenseur 5e au total, c'est pour qu'il joue sur ta première paire ou ta deuxième paire de défense. Tu l'empêches pas pour qu'il soit 5e.
4: Puis là, le
5: défenseur.
4: Gars choisi derrière lui, il signe pour 8 ans 10,5 millions de dollars par année. Oh! On va y revenir plus tard à l'émission, mais oui, t'as raison. Puis c'est parce que des gauchers, t'as déjà Hudson, t'as déjà Goulet, puis t'as déjà Madison. Elle est où leur place à travers tout ça pour Jack Eye et pour Struble? C'est dommage, mais c'est la réalité. Puis. Pourquoi est-ce que la négociation, elle accroche tant si au final, on signe pour ça 1 an, 1,5 million? Mais c'est parce que Jack Eye, il se pose les mêmes questions que nous. En fait, fixe, je veux... Si tu vas dans notre cartoucheur, là, on fait ça en direct parce que si tu vas dans retour... Ah non, il est là, OK.
5: Vas-y.
4: Ouais, attends un instant, je vais la mettre en contexte puis je veux qu'on l'écoute après, OK? Pourquoi est-ce que ces négociations-là ont pris aussi longtemps? Ben c'est parce qu'Herbert Jacquet, il est comme tout le monde. Il est comme, c'est quoi mon rôle? C'est quoi mon avenir ici? C'est quoi mon rôle? Puis c'est pour ça que ça a été aussi long. C'est pas à cause du salaire, c'est pas à cause du contrat, c'est parce qu'il est pas niaiseux puis il se dit, hey, j'ai-tu vraiment de la place dans cette organisation-là? Au point même où on continuerait à se poser la question, est-ce que son avenir est en attaque? Elliot Friedman a soulevé ce point-là sur son podcast. On l'écoute, on réagit tout de suite après.
0: The other thing, though, for me, though, Kyle, is that I'm looking at that Montreal roster. They got a lot of bodies. And I
6: yeah,
0: still
6: especially
0: think...
6: Especially on defense.
0: Yeah, and, the rumor is that Jack Eye could end up playing forward. We'll see. They still have to sign him.
4: Donc, c'est un petit extrait, là, en pleine conversation. Il fait un aparté. Il est comme, hey, tu sais, Montréal commence à avoir beaucoup de joueurs dans cette équipe-là. D'ailleurs, il y a même des rumeurs qui circulent comme quoi... Herbert Jack Eye, on voudrait peut-être l'utiliser à l'attaque. Écoute, ça fait 4 ans, 230 matchs dans la LNH, temps de jeu moyen de 14,07 par match. Puis on sait même pas encore c'est quoi sa position. Ça vous montre à quel point il y a de l'incertitude autour de ce gars-là.
5: Ouais, tu parles de 14,07. C'est un temps de jeu qui a beaucoup diminué lors de la dernière saison dans son temps d'utilisation en moyenne par match. Parce que quand on parle d'opportunité, il en a eu énormément lors de ses premières saisons dans la Ligue nationale l'an dernier. Ça a été plus complexe pour lui. Il y a des rencontres où il terminait avec quoi? 7-8 minutes de temps d'utilisation en séries éliminatoires. Tu l'avais dans la formation, mais tu l'utilisais parfois. Ben, tu l'as utilisé dans un match numéro 7, je crois, pendant quoi? 1 minute 30 environ, 1 minute 38, je pense que c'est le temps exact. Tout ça pour dire qu'en plus de tout ça, il n'y a pas nécessairement la confiance du coaching staff.
4: Mais l'utilisation d'un joueur, c'est le meilleur indicatif de ce que ses coachs pensent de lui. Si t'aimes un joueur, tu le fais jouer beaucoup. Si tu l'aimes moins, tu le fais pas jouer parce que t'as pas confiance en lui. Si Jack Eye et Struble ont joué 2 minutes en série, ça vous montre à quel point leurs entraîneurs n'ont pas confiance en eux. Est-ce que l'avenir de Jack Eye se situe donc en attaque? Est-ce que c'était ça cet été que le Canadien était comme, hey, on va peut-être t'essayer là, puis lui, ça y tente pas? Peut-être. Mais... Ça vous montre à quel point c'est une drôle de situation dans laquelle on est.
5: Ouais, et on a quand même beaucoup de profondeur aussi en attaque maintenant avec l'acquisition d'un Chris Kreider aussi. Là. Ça ajoute... En ce moment, il y a quand même une congestion aussi en attaque.
4: Hey,
5: alors,
4: solide,
5: ça, l'objectif, c'est de faire jouer Herbert Jack Eye sur un trio de profondeur parce que tu vas amener un peu plus de muscle. Tu veux épauler un gars comme Josh Anderson. Il y a aussi le frère à Jack Eye qui pousse aussi pour obtenir une place sur un quatrième trio. Là.
4: Exactement.
5: C'est tout ça. Il faut tenir en compte de tout ça. T'as beaucoup de gars aussi en ce moment à Montréal.
4: OK. Ça fait quand même un solide 24... En fait, ça fait 1h30 qu'on parle de ça, là. On va prendre une pause. Au retour, je veux qu'on se pose certaines questions. Parce qu'on prend pour acquis des choses concernant l'alignement du Canadien de Montréal. Est-ce que ça se pourrait que Martin Saint-Louis sorte un lapin de son chapeau? Qu'il aille avec des idées un peu champ gauche. On a parlé de Jack Eye en attaque. Ça va un peu dans cette lignée-là. Est-ce que Chris Kreider pourrait jouer sur la première vague de l'avantage numérique? Est-ce que Juraj Slafkovský pourrait commencer sur le deuxième trio? Est-ce que les contrats de Newhook et Jack Eye nous donnent des indications par rapport à tout ça? On va en parler dans 2 minutes.
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6: 18h21 dans la game en cette journée de contrat pour Arbar Jacquay et Alex Newhook. Un an, 1,5 million de dollars pour Arbar Jacquay. 4 ans, 5,55 millions de dollars par année pour Alex Newhook. On va lâcher ce sujet-là juste pour un petit moment. On va y revenir un peu plus tard, là. À l'extérieur de la boîte, c'est un jeu que j'ai concocté. Parce que il y a plusieurs choses qu'on prend pour acquis dans la vie. Hein? Mais des fois, on se fait surprendre. Ah ouais! C'est vraiment arrivé, ça. Justement, Alex Newhook, tantôt, c'est un peu ça.
7: Ouais.
6: Ben, on fait un peu la même chose avec les trios du Canadien de Montréal et on va essayer de voir si Martin Saint-Louis va pas essayer de penser un peu

0: saison. Je pense qu'on va vraiment y aller avec le premier trio qu'on a vu l'an dernier en fin d'année avec Slav, Suzuki, Caulfield. On voulait trouver un moyen de revamper le deuxième trio en envoyant Slav sur le deuxième. Ça a fonctionné, là. Ça a créé vraiment de belles choses avec Demidov et Kapanen à ce moment-là. Mais je pense quand même qu'on va garder ce premier trio-là qui construit quelque chose depuis plusieurs saisons et qu'on va commencer avec Kreider sur le deuxième. Je serais pas surpris, par contre, qu'en cours de saison, on tente l'expérience d'avoir un gars comme Kreider sur le premier, Slav avec Demidov si jamais il y a un creux de vague, là.
1: Mais c'est ça la beauté de cette acquisition-là. C'est que ça te donne une carte de plus dans ton jeu. Ou si jamais t'as un passage à vide pour certains joueurs ou t'as un trio qui clique un peu moins bien, ben t'as cette carte-là. Ah, on peut mettre Slavkovski avec Demidov, Kreider sur le premier trio, ça peut être Bolduc qui va sur le premier trio, ça peut être Demidov, on l'a jamais vu avec Suzuki et Caulfield. Mais plus t'as de joueurs de qualité dans ton alignement, ben plus tu peux tenter ce type d'expérience.
0: L'an dernier, là, en terminant rapidement, là, mais l'an dernier, là, Bolduc a joué sur le premier trio, Texier a joué sur le premier trio, Slav a joué sur le premier trio.
1: Tout le monde sauf Demidov.
0: Voilà. mais quand même, il y en a plusieurs qui ont joué sur le premier trio. Tout ça pour vous dire qu'il va y avoir des ajustements en cours de saison. Alors, il ne faudra pas être surpris quand Chris Kreider va avoir une présence avec Nick Suzuki et Cole Caulfield.
1: Tu vois, il y en a un qui nous dit « Salut les boys, sur le premier trio, Kreider. Et le deuxième, tu refais la Kids Line. Ils ont eu du succès. »
0: C'est
1: vrai,
0: pas fou
1: ça.
0: Non plus. C'est pas fou.
1: Ça avait été... C'était le meilleur trio du Canadien quand ils avaient été placés ensemble.
0: C'est vrai.
1: Le deuxième trio, la Kids Line, faisait mieux que le premier trio. OK, prochaine idée un peu champ gauche. Chris Kreider, un bon joueur d'avantage numérique, jouait sur la première vague de l'avantage numérique avec les Ducks d'Anaheim. Est-ce qu'on pourrait être tenté de tasser un des joueurs qui joue sur la première vague avec le Canadien et de mettre Chris Kreider à sa place?
0: C'est pas fou ça non plus, Oli, mais... Celui qui a marqué le plus de buts l'an dernier en avantage numérique chez les Canadiens, c'est Juraj Slafkovský.
1: Ouais.
0: Et il y a un peu la position que Chris Kreider aurait sur la première vague devant du jeu de puissance. Filet. Alors, si tu veux insérer Kreider sur la première vague, tu dois enlever Slafkovský. Pour moi, t'enlèves pas Slafkovský pour débuter la saison, surtout que c'est lui qui a marqué le plus de buts en avantage numérique la saison dernière. Alors, pour ça, je garde Slav sur la première vague. Et ça fait juste en sorte que ta deuxième devient meilleure. Avec un gars comme Kreider, Bolduc va être sur ta deuxième vague d'avantage numérique. À pointe, tu auras un gars comme Noah Dobson.
1: Mm-hmm.
0: Ça ajoute de la profondeur sur ta deuxième vague. Et peut-être qu'elle va rester un peu moins longtemps sur la patinoire, ta première vague d'avantage numérique, comme la deuxième est un peu meilleure maintenant.
1: Tu sais, Slafkovský, c'est 15 buts en avantage
0: c'est
1: numérique.
0: C'est beaucoup. Il y en a marqué 30. Là,
1: c'est énorme. Justement, le bon point, je pense, de l'acquisition de Chris Kreider, c'est que ça te permet d'avoir une deuxième vague qui est peut-être un peu plus dangereuse parce que on s'entend FX, là, elle faisait dur la deuxième vague l'an passé. Donc au moins, on a ça.
0: Effectivement, mais regarde, là, on peut en parler. Là. Dobson sur la deuxième vague, Chris Kreider, Alex Newhook, Zachary
1: Bolduc avec son tir. On est à 4 joueurs, je pense.
0: On est à 4 joueurs. Là, tu parles d'acheter un cinquième.
1: Ben, Newhook peut-être, tiens, au
0: mais,
1: bon
0: mais
1: centre.
0: Mais ça devient intéressant quand même comme deuxième vague.
1: Ah oui, exactement. Puis oui, il joue des miettes, là, 30 secondes. C'est pas grave. Si t'es capable de générer une ou deux bonnes chances, de préserver la rondelle en territoire adverse, de continuer la possession, ça peut être intéressant. Tout le monde prend pour acquis que Jakub Debeche va commencer l'année comme gardien numéro 1. Est-ce que c'est possible? Que pas nécessairement pour commencer l'année, mais qu'en cours de route, il se fasse supplanter par Jacob Fowler et que ce soit lui qui devienne le gardien numéro 1 du Canadien dès cette saison.
0: Oui, c'est possible. Ça fait partie des scénarios qui sont possibles, Lee. Jakub Debeche, tu l'as dit, il va commencer comme numéro 1. Ça, c'est défini avec ce qu'il a fait l'an dernier en séries éliminatoires, même l'an dernier durant la saison, même s'il y a eu un creux de vague. C'est lui le numéro 1 pour commencer la saison. Je pense qu'il va y avoir une compétition saine devant le filet, en Fowler et Debeche.
1: Puis tant mieux.
0: Et c'est pas fou si Jacob Fowler, en cours de saison, prend la pole de numéro 1 parce que Debeche a plus de difficultés. C'est quelque chose qui peut arriver. Puis je serais pas surpris nécessairement si ça arrive. Alors ça, c'est un scénario qui est quand même possible. Pas pour débuter la saison, mais en cours de saison.
1: Le Canadien a vraiment le potentiel d'avoir un solide tandem de gardiens. Peut-être même un, qui sait... Le meilleur, éventuellement, tandem des gardiens de la Ligue. Rappelez-vous ce que c'était à Boston il y a quelques années, où tu avais Linus Ullmark et Jeremy Swayman. La répartition du travail était assez égale. Puis peu importe qui tu mettais devant le filet, ben les gars, ils finissaient par faire le travail. J'ai l'impression que Debeche et Fowler ont le potentiel d'être ça.
0: Et éventuellement, tu prendras une décision sur ton avenir. Est-ce que c'est Fowler? Est-ce que c'est Dobesh?

0: mais ce ne sera pas cette année.
1: Et ça, c'est une excellente nouvelle. Bon, tu vois, dans mes notes, je m'étais pris un contrat à long terme pour Alex Newhook. Finalement, wow. j'avais pensé à l'extérieur de la boîte. J'y avais pensé.
0: Tu y avais pensé, finalement.
1: Mais Oliver Kapanen, lui aussi, est-ce que, comme ça a été le cas pour Alex Newhook aujourd'hui...
0: Hey, ça, c'est intéressant comme dossier.
1: Comme Paul Duke, plutôt cette semaine, est-ce que lui aussi pourrait être récompensé avec un contrat à long terme? On est... Toi pis Greg, là, vous tripez là-dessus, OK? Les projections, hein? C'était Noah Oslun hier, pis Yves Bouillum la semaine passée. Pourquoi pas une projection avec Oliver Kapanen?
0: Pas tout de suite pour Oliver Kapanen.
1: Non!
0: Pas tout de suite.
1: Là, il a joué une saison complète.
0: Ouais, il a marqué quand même en haut de 20 buts.
1: Ouais.
0: Mais j'ai pas l'impression... Tu sais, je donnais tantôt mon deuxième trio chez le Canadien pour commencer la saison... Si Kapanen commence pas l'année avec Demidov, pas certain qu'il y aura une saison qui va faire en sorte que le Canadien va être en mesure de va devoir en fait le payer plus cher à la fin de celle-ci. Alors pour moi, je suis patient avec Oliver Kapanen. Je vois ce qu'il peut te donner en cours de saison. Ça se peut très bien qu'il joue moins de matchs avec Ivan Demidov cette année, alors qu'il récolte pas nécessairement le nombre de points qu'il a récolté la saison dernière.
1: Ouais, lui c'est le genre de gars que si moi je pense qu'il est trop tôt pour Yves Bouillum là. Ou Ryan Leonard, il est vraiment trop tôt pour Oliver Kapanen. Surtout après sa fin de saison un peu plus décevante. Il va falloir qu'il se prouve cette année. Mais tu sais, s'il commence l'année puis il retrouve le rythme de l'an passé rapidement, ben là, ça peut être intéressant peut-être de prendre ce type de pari-là. Je vais aller d'une information qui est sortie dans les dernières minutes. Darren Dreger. Bon, on le sait, Dylan Larkin a demandé un échange. Il va quand même se présenter au camp des Red Wings de Détroit. Par contre... Dans le cas de Connor Hellebuyck, Darren Dreger rapporte qu'il ne pense pas que Hellebuyck va se présenter au camp des Jets de Winnipeg cette semaine. Il dit que l'intérêt pour un échange est vraiment minime. Depuis le repêchage, là, il n'y a rien vraiment de solide dans les négociations.
0: Ouais. Il a parlé des offres qui étaient terribles hier, notamment Darren Dreger.
1: Fait que ça... Ce serait gros, là. Ce serait du
0: pas
1: du gros,
0: de présence au camp d'entraînement de l'équipe. Il était déjà pas présent au tournoi de golf qu'on a l'époque.
1: C'est rare qu'on voit ça au hockey. Hein?
0: C'est très rare que les joueurs ne se présentent pas s'ils ont un contrat en poche au moment où on se parle.
1: Exactement.
0: Dylan Larkin, il n'y a plus l'insigne de capitaine, mais il se présente quand même au camp. Pas le cas pour Connor Hellebuyck. Quel drôle de situation quand même à Winnipeg. Une équipe qui pourtant allait si bien il y a 2 ans...
1: Il va-tu faire la grève après puis rester chez lui s'il n'y a pas d'échange puis la saison commence?
0: En même temps, il est sous contrat au sein de l'organisation. Il pourrait, mais... Et en même temps, c'était le directeur général des Jets. Là. T'étais pas pressé de l'échanger? Là.
1: Non.
0: Si l'offre est pas bonne? Là.
1: Exactement. Hey, le Canadien aussi qui a dévoilé dans les dernières minutes sa liste des joueurs qui vont participer au camp d'entraînement de l'équipe. Il y en a 57. Ne semble pas y avoir de... d'essai professionnel, tu sais, pour un gars qui est établi dans la LNH ou peu importe, avec l'acquisition de Kreider, avec maintenant la signature à Jack High, je pense que c'est normal. Mais ce qui est intéressant aussi, c'est qu'on a les mensurations des joueurs. Ils ont tous été pesés et mesurés. Si tu regardes pour certains joueurs, c'est intéressant, là. Notamment, je regarde David Reinbacher, il est rendu avec une solide charpente. 6 pieds 3, 206 livres. David Reinbacher. Donc, tu sais, c'est pas nécessairement un défenseur qui est physique, mais il est capable d'utiliser sa portée et son gabarit
0: exact.
1: À son avantage.
0: Exact.
1: Alors ça, c'est une nouvelle qui est quand même intéressante. Si on regarde aussi dans le cas d'un gars comme Florian Jacquet, par exemple, 6 pieds 4, 215 livres. Y a-t-il d'autres affaires qui me sautent aux yeux rapidement comme ça? Pas nécessairement. Je vous dis assez. Lane Hudson, 5 et 10, 163 livres.
0: 5 et 10? Est-ce que tu as dit 5 pieds 10?
1: Des fois, c'est assez drôle à regarder. Là, parce que tu as des joueurs qui, d'une année à l'autre, ils vont grandir, même s'ils sont dans la vingtaine. Faudrait retourner voir. Adam Engstrom, 6 pieds 2, 203 livres.
0: Quand même.
1: Ouais, il me semble qu'Adam Engstrom a pris de la charpente.
0: Ouais.
1: En tout cas, à suivre.
0: Intéressant.
1: Et le plus gros à se présenter au camp, c'est Tyler Thorpe. Le plus grand, là, en fait, 6 pieds 6, 220 livres. Quand même.
0: Mais t'as pas de situation à la Matvey Mishkov où il y a un joueur qui a perdu 30 livres, notamment durant l'entre-saison. Là.
1: Non, exactement. Alors, Patrick Laine n'a pas reçu d'essai professionnel de la part du Canadien de Montréal, mais il y a une rumeur comme quoi Patrick Laine pourrait bientôt signer avec une équipe de la LNH. On va en parler dans une quinzaine de minutes environ. Mais d'ici là, on va prendre une pause. Et au retour, Jack Eye et Newhook sont signés. À quoi va ressembler le prochain contrat de Josh Henderson? Les gars du club du matin se sont posé cette question-là plus tôt aujourd'hui. On va vous le faire entendre et FX et moi, on va réagir dans deux minutes.
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1: Deux contrats pour le Canadien de Montréal aujourd'hui. Harbert Jacquet, 1 an, 1,5 million de dollars. Et Alex Newhook, lui, a signé une entente de 4 ans, 5,5 millions de dollars. Il y en avait un en poche, 2,9 pour encore 1 an. Mais il allait devenir agent libre avec compensation l'été prochain. Si on regarde la structure salariale du Canadien, Philippe Dano et Josh Anderson deviennent agents libres sans compensation à la fin de l'année. Même chose pour Kirby Dach, même chose pour Chris Kreider aussi, évidemment. Oliver Kapanen, Harbert Jacquet et Jaden Struble vont devenir joueurs autonomes avec compensation. Alex Carrier et Montembeau aussi, sans compensation. Anderson me semble être le prochain dossier dans la pile des dossiers à suivre pour Kent Hughes. On va aller entendre les gars du Club du Matin ce matin qui en ont parlé, Anthony Desaulniers et Anthony Marcotte, et on va réagir après.
2: Josh Anderson a mentionné, évidemment, nouvel assistant. La ville est incroyable. J'adore jouer ici. J'adore les partisans. Tout est bien beau. Puis je suis vraiment heureux de jouer ici. Et je crois que les conversations pour une prolongation de contrat pourraient débuter bientôt. C'est intéressant, ça aussi.
3: D'accord. Ben, regarde. Juste la décision là, qui a été prise hier de le nommer assistant, pour moi, est assez évidente. C'est un gars qui fait l'unanimité dans le vestiaire, point de vue leadership. C'est un gars qui va saigner pour l'organisation. Il est capable de trouver une autre vitesse en séries éliminatoires.
2: C'était-tu le coup pour 3 ans, maintenant?
3: Ben, je pense que c'est ça qu'il va souhaiter avoir.
2: Ça, il y a 32, là.
3: Ouais. Ah, c'est sûr que c'est minimum 3 ans.
2: Puis, est-ce que ça vient avec une augmentation, une diminution ou un salaire similaire?
3: Moi, je pense que ça va se ressembler pour une vue salaire. Quand t'arrives dans le vestiaire, dans un vestiaire, peu importe le niveau, le leadership, ça se ressent. Et quand t'approches Josh Anderson, tu ressens le leadership.
1: Donc, 3 ans, 5,5 millions de dollars dans le cas de Josh Anderson.
3: Ouais.
1: Il est rendu à 32 ans. Ça l'amènerait donc jusqu'à 36 ans, 35-36 ans. C'est un joueur qui est quand même magané physiquement. Même ouais. Si tu regardes qu'il joue la plupart des matchs, là, il n'y a jamais eu nécessairement de blessure grave depuis qu'il est à Montréal. 72, 81, 78, 69, 69, 52 en 56 à sa première année. C'était l'année COVID. Est-ce que tu serais prêt à aller là, FX? Aller pour du 3-4 ans dans le cas de Josh Anderson?
4: 4 ans, je trouve ça beaucoup, Oli. 4 ans, je trouve ça beaucoup pour ouais. Josh Anderson. Bon, évidemment, 2 ans, ça va être difficile de possiblement l'attirer pour 2 ans. Je pourrais me rendre à 3 ans. 4 ans, je trouve ça trop. Là. Mais je pourrais y aller à 3 ans pour un Josh Anderson à un salaire qui est un peu plus réduit. Là. On parle pas d'un 5,5 millions pour Josh Anderson, je crois,
1: moi,
4: pour le prolonger à Montréal.
1: Moi, je trouve que 5,5, c'est trop.
4: Ben, c'est ce que je pense aussi. Est-ce que 4 millions de dollars... 4,5. Est-ce que tu es prêt à te rendre jusqu'à 4,5 millions pour Josh Anderson 3 ans?
1: Qu'est-ce qu'on dit souvent par rapport au contrat de Brendan Gallagher avec Marc Bergevin? Que c'est une entente qui a été conclue par rapport...
4: Service rendu.
1: Service rendu, pas ce que Gallagher allait te donner. Ben, Josh Anderson, si tu gardes ça à 5,5, t'es pas mal à le payer pour service rendu. Et anyway, 5,5, il a jamais vraiment valu ça. Il n'a jamais produit comme un joueur de 5,5 millions depuis qu'il est avec le Canadien. Sa meilleure saison, c'est 32 points. Je suis désolé, 32 points, surtout à cette époque-là, il y a 5 ans, c'était pas un joueur de 5,5 millions de dollars. Alors, je pense qu'à tout prix, il faut que tu le gardes. Tu peux peut-être le convaincre de rester avec des clauses de protection. Tu sais, clause de non-mouvement, clause de non-échange. Il faut faire attention avec le repêchage d'expansion à travers tout ça. Mais ça va être un dossier intéressant. Puis c'est sûr qu'en le nommant assistant...
4: Mais c'est ce que j'allais dire.
1: Le message est clair, capitaine. Ça va être fait.
4: On avait eu le débat là, dans les dernières semaines dans l'émission Le Tailgate, Oli, puis on parlait des nombreux choix pour être assistant capitaine. Et moi, je t'ai dit, ben garde, Josh Anderson, ce serait le choix logique parce que c'est lui qui avait le A sur son chandail quand Brendan Gallagher est absent la saison dernière. Mais il est sous contrat pour seulement 1 an. Est-ce que tu veux vraiment nommer quelqu'un pour une seule saison
3: non.
4: avant de le donner à un jeune de l'organisation qui est là à long terme, qui le mérite, qui exprime son leadership d'une manière différente que Josh Anderson? Mais là, en le donnant à Josh, c'est que là, t'ouvres quand même la porte. Puis Josh en a parlé aussi durant le tournoi de golf, comme les gars l'ont mentionné. Là, t'ouvres la porte à une nouvelle entente avec Josh Anderson.
1: Puis parce que si tu perds Anderson, tu vas le remplacer par qui?
4: On parlait d'Harbert Jacquet. 1 an, 1,5 million.
1: Lui aussi, ça se peut qu'il soit plus là dans 1 an ou 2.
4: Alors là, si tu te départis d'Harbert Jacquet, que tu te départis par la suite
1: t'sais,
4: d'un Florian gars comme Josh Anderson, il
1: Florian
4: va manquer...
1: Jacquet n'est pas encore établi dans la LNH.
4: Non.
1: Slafkovski est gros, mais c'est pas monsieur bang-bang rentre dedans, puis je suis un train sur la glace. Chris Kreider, on verra ça dure combien de temps cette histoire-là. Zachary Bolduc, c'est pas ça non plus. T'as absolument besoin de Josh Anderson. Tant et aussi ben longtemps son que tu lui as pas trouvé son successeur. Là.
4: Juste son impact en séries éliminatoires l'an dernier, là, oui. À quel point il a été important pour le Canadien. Puis je dis l'an dernier, mais c'est aussi il y a deux ans contre les Caps. Là.
1: Il a tenu tête à Tom Wilson. Aussi. Il n'y a pas grand monde dans la ligue qui sont capables de faire ça.
4: Non, et en série, je trouve que c'est un des joueurs qui peut avoir un bon impact pour le Canadien là, sur un quatrième trio. T'as besoin d'un vétéran comme ça, la Josh Anderson. Mais 4 ans, je trouve ça beaucoup quand même dans son cas pour un gars qui est déjà hypothéqué par les blessures.
1: Je dirais 3x4, 3x4.5. C'est ce que je viserais. Ça se peut que lui, il dise « Hey, no way ». Moi, je deviens agent libre, Josh Anderson, puis je vais signer pour 6 millions de dollars par année. Là. Ça se peut aussi. Fait qu'on verra. La bonne nouvelle, c'est que le Canadien a quand même de l'espace sous sa masse salariale pour la saison prochaine. C'est près de 30 millions de dollars avec 14 joueurs sous contrat. Fait que c'est pas tant que ça non plus. C'est plus pour après que ça va devenir intéressant. Là. En tout cas, à suivre. Mais au moins, Kent Hughes, de manière générale, il a bien géré ces dossiers-là. OK, on va prendre une pause et au retour, on regarde ce qui se passe ailleurs dans la Ligue nationale de hockey. Patrick Laine, il se serait peut-être trouvé une nouvelle équipe. Il y a des rumeurs qui commencent à sortir par rapport à ça en Finlande. Des gros contrats aussi qui se sont donnés aujourd'hui. Et un jeune capitaine qui passe à l'histoire dans une franchise Original Six. On en parle dans 2 minutes.
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4: 18h45 pile dans la game. Je veux qu'on parle de ce qui s'est passé ailleurs dans la Ligue nationale de hockey aujourd'hui. Il y a un podcast de hockey. Suivez-moi, OK? De hockey qui est très écouté en Finlande. UC Hatalive.
5: Bien dit. J'aurais pas pu mieux dire.
4: J'irai pas du nom complet du titre du podcast, mais en gros, ils sont vraiment écoutés, là, ils sont super populaires en Finlande. Et ce que ce podcast-là a rapporté aujourd'hui, c'est qu'une fois que les Ducks vont avoir signé la prolongation de contrat pour Cutter Gauthier...
5: Ce qui n'est pas fait encore.
4: Mais une fois que ça va être fait, ce que ce podcast-là entend, c'est que là, les Ducks d'Anaheim octroieraient un contrat ou au moins un essai professionnel à Patrick Laine.
5: Est-ce qu'il peut relancer sa carrière à Anaheim?
4: En tout cas, autant les Ducks que Laine en auraient besoin. Puis tu sais quoi, sur papier, ça aurait du sens.
5: Ouais.
4: Parce que c'est une équipe qui a été complètement dégarnie cet été. Ils ont perdu Kreider en attaque. Mais en défense aussi, évidemment, ils ont perdu Trouba. Ils ont perdu John Carlson.
5: Ils ont perdu
4: Radko Gudas.
5: Voilà.
4: Puis tu regardes leur top 6. Tu regardes peut-être la première vague de l'avantage numérique des Ducks d'Anaheim. Ils auraient absolument besoin d'un gars comme Patrick Laine.
5: Moi, ça coûte souhaite. Rien sur un essai professionnel, par exemple. Tu vois de quoi il peut... De quoi il peut découler à la suite du camp d'entraînement. Mais si jamais tu veux assier un gars comme Patrick Laine qui a déjà marqué une tonne de buts dans la Ligue nationale, moi, dans son cas, je sais pas à quel point il y a cette passion-là de vouloir revenir au jeu, de s'imposer, ouais. De revenir le Patrick Laine de l'époque. Mais ça te coûte pas grand-chose de l'essayer. Alors, rendu là, c'est un pari pour une équipe qui a perdu beaucoup d'éléments, comme tu l'as mentionné. Et Chris Kreider joue quand même des minutes de qualité l'avantage numérique, sur le deuxième trio. Est-ce que tu veux assigner un Patrick Laine pour débuter la saison? Il y a beaucoup de talent là encore là, à Anaheim en attaque. Léo Carlson est toujours là, même s'il coûte 18 millions de dollars. Léo Carlson est là. Cutter Gauthier va être là. On est en attente d'un contrat, mais je pense que ça va s'amener pour lui dans les prochains jours, si ce n'est pas dans les prochaines heures. Alors, il y a quand même des éléments en attaque chez les Ducks d'Anaheim. C'est un pari. C'est un pari qui pourrait être intéressant.
4: Parce qu'on le sait, là, on l'a vu, Laine évolue dans les dernières années. C'est un joueur hyper unidimensionnel. Il est bon pour une chose, c'est-à-dire quand il est dans son bureau, en avantage numérique, un one-timer, un bon lancer du poignet, il est capable de la mettre dedans. Sinon, il sert à rien. À 5 contre 5, c'est peut-être un des pires attaquants de toute la ligue. T'sais, il est rendu assez lent, incommodé par les blessures.
5: Ouais.
4: Physiquement, malgré son gabarit, il ne va pas s'impliquer du tout. Un joueur peut-être à qui on peut reprocher une certaine paresse plus souvent qu'autrement, mais spécifiquement dans ce rôle-là, il pourrait être utile aux Ducks. Parce que clairement,
5: si tu as besoin dans ton top 6.
4: Puis tu sais, en avantage numérique, Gauthier, Carlson, Senecki puis Lacombe, tu aurais peut-être une place pour l'année dans ce rôle-là. Puis je lui souhaite là, de relancer sa carrière.
5: Exact.
4: Parce que ça reste que ce gars-là est tellement jeune. Ben, pas qu'il est tellement jeune, mais...
5: Non, mais il est pas vieux. Là.
4: Il a même pas 30 ans. Il a 28 ans.
5: 28 ans, Patrick Laine.
4: Sa carrière, ce serait dommage qu'elle soit déjà terminée. Mais j'ai l'impression que ça va être une dernière chance dans l'ALNH. Puis si ça se passe pas bien, ben ça va être fini pour lui.
5: Ouais, juste l'an dernier, il y avait sur un trio de troisième, quatrième trio, alors que tu te cherches une identité, je pense pas qu'un gars comme Patrick Laine, c'est le meilleur agencement pour un trio de profondeur. Si ton besoin est sur un top 6, que là tu te dis, bon, ben garde, moi j'ai besoin d'un gars pour marquer des buts, j'ai perdu la production offensive d'un gars comme Chris Kreider qui m'a amené quand même plus de 20 buts la saison dernière, tu peux essayer le pari Patrick Laine. Par contre, est-ce que ce sera un gage de succès? J'en doute. Par moment, l'an dernier, même l'année d'avant, même s'il a permis aux Canadiens quand même de revenir dans cette course aux séries, d'accéder aux séries éliminatoires, c'est un joueur qui est quand même assez limité là, à 5 contre 5. Tu as l'impression parfois que ton équipe joue en désavantage numérique quand il est sur la patinoire.
4: Il n'y a pas juste le Canadien qui a octroyé des contrats aujourd'hui. Drake Batherson, un contrat de 8 ans, un peu moins de 11 millions de dollars par année avec les Sénateurs d'Ottawa. Et Ryan Leonard, 8 ans, 10,5 millions de dollars par année avec les Capitals de Washington. C'est un contrat, dans le cas de Leonard, là, qui rentre dans la même lignée que ce que Noah Oslund a signé hier, que ce que Steve Bouillum, Fraser Minton ont signé la semaine passée, c'est-à-dire, hey, on sait qu'il n'a pas prouvé grand-chose dans la LNH, mais on mise sur son potentiel. C'est quand même un huitième au total. Il a été dominant dans la NCAA, au championnat du monde. Une solide saison recrue. Peut-être qu'au début, l'entente va mal paraître, mais dans 4-5 ans, quand il va être dans la fleur de l'âge, quand il va avoir un gros rôle, peut-être même sur le premier trio des Capitals de Washington, tu vas être content de l'avoir eu à ce prix-là, Ryan Leonard.
5: Parce qu'en ce moment, quand on regarde la formation des Capitals en attaque, Oli, t'as quand même beaucoup de profondeur là, dans cette formation-là. Là. Mm-hmm. T'as des éléments clés en attaque. T'as fait des acquisitions aussi durant l'été, l'acquisition de Jordan Kyrou, par exemple. Alex Tuch, même chose. Pour commencer la saison, je vois pas possiblement un gars comme Ryan Leonard jouer sur le top 6, mais à long terme, quand il y a des gars qui vont prendre de l'âge au sein de l'organisation, que c'est un gars qui a énormément de potentiel aussi. Je m'attends à ce qu'il y ait cette chaise-là dans le top 6 en attaque. C'est un bon choix. C'est un gars qui a toutes sortes de compétences. C'est un gars qui peut t'apporter un jeu physique. C'est un gars qui a un bon lancer. C'est un gars qui a les atouts offensifs pour devenir quand même un joueur d'importance en attaque chez les Capitals.
4: Chaque fois que je regarde le repêchage 2023, là,
5: t'as la même réflexion.
4: Tu sais, je sais, Gonzo, il en a parlé plus tôt aujourd'hui, là, mais... Nous, on a pris Ryan Backer. Le Canadien a pris Ryan Backer, cinquième au total. Deux maigres matchs dans la LNH. On est en train de se demander s'il est assez bon pour battre Struble et Jack Eye au camp d'entraînement puis de se gagner un poste avec l'équipe, alors que tu vas être rendu la quatrième année après son repêchage. Pendant ce temps-là, les gars choisissent tout juste derrière lui. Ryan Leonard vient de signer pour 84 millions de dollars. Matvei Michkov, malgré tout ce qu'on peut dire sur Matvei Michkov, il vient quand même de faire une saison de 63 puis une saison de 51 points. Et là, il a perdu 30 livres. Watch out.
5: Et t'as pas parlé de Zach Benson aussi là-dedans?
4: T'as Zach Benson qui a été pris. T'as d'autres gars aussi qui commencent à se développer. Là, Tom Vilander joue des minutes avec les Canucks de Vancouver. Dalibor Dvorsky avec les Blues de Saint-Louis. C'est épouvantable.
5: C'est dommage. C'est épouvantable. C'est une occasion complètement ratée. C'est une occasion qui est complètement ratée. Maintenant, ça reste quand même des jeunes joueurs. Là, dans le cas de David Rembacher,
4: il signera jamais pour 10,5 par année.
5: Non, il signera pas pour 10,5 millions de dollars par saison. Mais à 21 ans, bon, ça reste quand même un jeune âge encore dans la Ligue nationale. À lui de se prouver comme défenseur droitier. Mais Ryan Leonard, c'est le type de joueur qui va être bon longtemps. C'est le type de joueur qui va être bon en séries éliminatoires aussi.
4: Exactement.
5: C'est le type de joueur qui a ça dans son ADN.
4: C'était exactement le genre de joueur que le Canadien aurait justement besoin, un gars qui est physique et tout. En terminant, aussi mentionner Connor Bedard, qui a été nommé 37e capitaine de l'histoire des Blackhawks de Chicago. Il fait à un jeune âge, 21 ans et 60 jours.
5: Ouais.
4: C'est le deuxième plus jeune de l'histoire de la franchise parce que Jonathan Toews avait été nommé capitaine encore plus jeune.
5: Ouais.
4: Mais pour moi, c'est un beau vote de confiance envers Bédard. On a bâti la franchise autour de lui. Pour le moment, on n'a pas bâti grand-chose autour de lui, là, mais là, ça s'en vient. Là. Anton Frondel, Roman Kantsérov, on est allé chercher Bowen Byram. Lentement, mais sûrement, ils sont en train de bien entourer Connor Bédard.
5: Et ça risque d'être une saison aussi qui ne sera pas nécessairement... Encore une grande saison pour les Blackhawks de Chicago parce que Bédard rate le début de l'année. Alors, si on termine encore une fois dans la cave de la Ligue nationale de hockey, mais ça se peut que l'année suivante, on a encore un haut choix au repêchage et que là, on ajoute encore un élément important à la formation, mais c'est une équipe qui va être compétitive plutôt que tard dans le cas des Blackhawks de Chicago.
4: Exactement. C'est une question de temps avant que ça débloque. C'est juste que si tu les compares, par exemple,
5: aux Sharks de San Jose,
4: ils se sont fait dépasser là, puis par des mille.
5: Oui.
4: Puis il y a une partie de ça qui revient sur eux. Là. Artem Levchinov à la place d'Ivan Demidov, c'est un choix qui fait mal.
5: Ouais, puis tu parles d'Ivan Demidov.
4: Peut-être pas autant que Caden Lindstrom à la place d'Ivan Demidov.
5: Non, mais t'avais quand même Beckett Seneca qui était là troisième au total, là, à la surprise générale aussi, à ce moment-là au repêchage. Mais ça aussi, c'est un joueur que t'aurais pu repêcher à la place de Levchinov, qui a eu une bonne saison recrue l'an dernier. Là.
4: Exactement.
5: Ça fait mal quand même ce repêchage-là en prenant Levchinov deuxième.
4: Non, c'est ça. Puis ça reste que Bowen Byram, je suis vraiment pas certain là, de tout ce qu'on a donné pour lui, mais regarde, c'est la nouvelle réalité, puis on verra ce que ça donne. Mais Connor Bedard, on en a parlé plus tôt aujourd'hui dans le tailgate, là, il a tout le talent au monde pour devenir un des meilleurs joueurs de la Ligue nationale, point final. Il a du talent, c'est juste les circonstances autour de lui qui sont pas tout le temps favorables, mais bon, c'est la réalité. T'sais, il y a des joueurs qui héritent de meilleures situations que d'autres. McDavid à Edmonton, c'était pas facile. Il terminait dernier chaque année. Il a réussi à aller sortir de ce pétrin-là parce que c'est vraiment un joueur de grand talent. Déjà fini!
5: Déjà la fin. Hey, on vous rappelle quand même la nouvelle, ben les nouvelles.
4: Les
5: du
4: nouvelles.
5: Jour. Harbert Jacky, c'est réglé. Il va être au camp dès demain. Un an, 1,5 million de dollars par saison. Et Alex Newhook, qui était déjà sous contrat pour la prochaine saison, a signé une prolongation de contrat de 4 ans et 5,55 millions par année.
4: Et là, ne vous inquiétez pas parce que ces deux contrats-là vont être analysés encore une fois en profondeur demain sur les ondes de BPM Sport dès 5h54. Anthony Desaulniers et Anthony Marcotte vous attendent dans le Club du matin. Et pour les auditeurs de haut, ben c'est Lara Gonzalez à midi. Merci d'avoir choisi la game pour vous accompagner en ce début de soirée. Au nom de toute l'équipe, Olivier Paiement et FX Benard, on vous souhaite une bonne soirée. On se parle demain. Bye.
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10: Bonsoir, ici Claude Marquis. Voici vos actualités. Le maire de Victoriaville, Vincent Bourassa, souhaite que le prochain gouvernement facilite le développement industriel des municipalités, dont Victoriaville. Il déplore le manque de terrains industriels disponibles sur le territoire de la ville, notamment en raison des règles de la Commission de protection du territoire agricole du Québec. Vincent Bourassa soulève aussi la possibilité d'élargir les routes 955 et 122 afin de faciliter le transport des marchandises, mais aussi attirer de nouvelles entreprises dans la région. Et l'Union des municipalités du Québec demande au parti de faire de l'itinérance une priorité nationale. Une étude estime que le phénomène coûte maintenant plus de 1,1 milliard de dollars par année aux services publics québécois. L'UMQ réclame une stratégie nationale, un financement stable des ressources et une meilleure coordination entre le logement, la santé et les services sociaux. C'est ce qui complète vos informations. 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

Bon mardi tout le monde, c'est Annie Bombardier qui vous accompagne encore une fois ce soir jusqu'à minuit. 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
6: Voici vos nouvelles Arsenal Média. À Victoriaville, le maire Vincent Bourassa souhaite que le prochain gouvernement facilite le développement industriel des municipalités, dont Victoriaville. Il déplore le manque de terrains disponibles sur le territoire de la ville, notamment en raison des règles de la Commission de protection du territoire agricole du Québec. Vincent Bourassa soulève aussi la possibilité d'élargir les routes 955 et 122 afin de faciliter le transport des marchandises et attirer de nouvelles entreprises. L'ex-directeur général des festivités Western de Saint-Victor, Brian Gingras, est accusé de fraude et de production de faux. Il aurait utilisé la carte de crédit de l'organisation à des fins personnelles et produit une fausse facture. Les faits allégués se seraient produits entre septembre 2023 et avril 2025. L'homme de 28 ans doit comparaître le 2 octobre au Palais de justice de Saint-Joseph-de-Beauce. L'Union des municipalités du Québec demande au parti de faire de l'itinérance une priorité nationale. Une étude estime que le phénomène coûte maintenant plus de 1,1 milliard de dollars par année aux services publics québécois. L'UMQ réclame une stratégie nationale, un financement stable des ressources et une meilleure coordination entre le logement, la santé et les services sociaux. Et maintenant, la météo à Victoriaville, ce soir et cette nuit, c'est nuageux avec 40 % de probabilité d'averse et le minimum est de 13 degrés.
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